Étendez-vous sur votre tapis. Ouvrez les jambes, angle moyen, de façon à décontracter le bassin. Ouvrez les bras, angle moyen, de façon à décontracter les épaules. Fermez les yeux. Première étape de relaxation.

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1: Il est juste minuit à New York, 4h en temps universel. Vous écoutez Radio France Internationale. Et 6h à Paris, le journal sur RFI, c'est avec Julien Coquelrohem. Bonjour Julien.
2: Bonjour Edouard. À la une de l'actualité, le début de la semaine de haut niveau à l'Assemblée Générale des Nations Unies, les premiers discours à la tribune de l'ONU aujourd'hui, et notamment celui qui sera le plus observé, celui de Donald Trump, empêtré dans sa guerre au Moyen-Orient et ses conséquences internationales. Le président américain qui ira à New York sans les caméras des grandes chaînes de télé américaines, la riposte des médias après l'interdiction de CNN, MS Now et Politico d'entrée à la Maison-Blanche, les quatre autres grandes chaînes du pays ont décidé de ne plus couvrir ces déplacements. Dans ce journal également, l'inquiétude des Européens face à la montée de l'extrême droite en Allemagne. L'inquiétude aussi sur le continent africain, après 3 semaines sans nouvelles de notre confrère Moussa Kaka au Niger. Et puis face au phénomène El Niño qui s'annonce comme l'un des plus intenses jamais observés, le Honduras propose une solution controversée à la sécheresse qu'il provoque déjà, l'ensemencement de nuages pour faire tomber la pluie. C'est l'un des grands rendez-vous diplomatiques de l'année. Chaque mois de septembre, la semaine de haut niveau de l'Assemblée Générale des Nations Unies s'ouvre aujourd'hui. Des dirigeants du monde entier à New York pour se rencontrer et s'exprimer à la tribune de l'ONU dans un contexte géopolitique on ne peut plus tendu. Le président brésilien Lula ouvrira le bal tout à l'heure, avant ce qui est sans doute la prise de parole la plus attendue, celle de l'un des plus grands détracteurs des Nations Unies, le président américain Donald Trump, qui a souvent profité de ces moments pour

0: régler ses comptes avec l'organisation. Son discours sera scruté alors que 20 mois après son retour à la Maison-Blanche, Donald Trump est plus que jamais confronté aux limites de son pouvoir à l'international, Guilhem Delteil.
1: C'est un président états-unien empêtré dans une guerre au Moyen-Orient qui se présentera ce mardi à la tribune des Nations Unies. Alors que l'Iran bloque toujours une grande partie du trafic maritime dans le détroit d'Ormuz, les Houthis, groupe rebelle yéménite soutenu par Téhéran, ont désormais pris le contrôle du détroit de Bab el-Mandeb sur la mer Rouge, et Donald Trump ne sait comment répondre. Selon le New York Times, il aurait changé d'avis à deux reprises la semaine dernière sur des bombardements au Yémen. Au Moyen-Orient, Donald Trump s'est engagé dans cette guerre contre l'avis de ses alliés du Golfe, en limitant son soutien à l'Ukraine et en revendiquant un contrôle du Groenland, territoire de l'Arctique rattaché au Danemark. Le président états-unien a aussi conduit les pays européens à interroger la force de leur alliance avec Washington, tout comme le Canada qu'il menace de coloniser. Mais Donald Trump sait que son intervention sera tout de même la plus suivie. Adversaire déclaré du multilatéralisme, il a multiplié les attaques contre le système international, mais celui-ci n'a pas trouvé la parade face à ses assauts. Les États-Unis occupent toujours une place centrale, essentielle dans les relations internationales.
0: Et Donald Trump, qui à la veille de son discours a rencontré hier Emmanuel Macron à New York, le président français qui évoque une rencontre très constructive et dit avoir fait plusieurs propositions au président américain sur la situation internationale, des initiatives notamment pour trouver un moratoire entre l'Ukraine et la Russie sur les frappes contre les infrastructures énergétiques, une possible résolution du Conseil de sécurité de l'ONU pour garantir la liberté de navigation dans le détroit d'Ormuz. La France se dit aussi prête à œuvrer à la sécurisation des infrastructures énergétiques saoudiennes prises pour cible par les Houthis, alors qu'au Yémen justement les rebelles font état de 6 morts dans des frappes de la coalition menée par Riyad contre la ville de Mora dont ils se sont emparés. Le Yémen au cœur des déclarations de la nuit puisque les ministres des Affaires étrangères du G7 ont exhorté il y a quelques heures les Houthis à cesser immédiatement leurs menaces et leurs attaques contre le transport maritime. Ils appellent également l'Iran à mettre fin à son soutien aux rebelles. Donald Trump à New York, on l'a dit, qui ne sera pas suivi dans ce déplacement par les caméras des télés américaines après la décision du président d'interdire l'accès à la Maison-Blanche à 3 médias qu'il accuse de mensonges et même de menacer la sécurité nationale des États-Unis. CNN, MS Now et Politico ont annoncé avoir saisi la justice pour contester cette décision qui les concerne. Et dans un geste inédit, les quatre autres grandes chaînes du pays, CBS, ABC, NBC et Fox, ont décidé lundi de ne plus assurer le pool présidentiel, ce dispositif qui organise la couverture de chaque déplacement du président des États-Unis par des caméras de télé. L'inauguration d'un grand chantier voulu par le président à la Maison Blanche n'a ainsi pas été retransmise, alors que plusieurs journaux ont décidé de leur côté de retarder la diffusion de leurs photos en signe de solidarité. La riposte des médias américains s'organise face à un président qui leur fait la guerre. Olivier Knox est journaliste pour US News, ancien président de l'Association des correspondants de la Maison Blanche. Pour lui, cette nouvelle bataille de Donald Trump contre la presse n'est rien d'autre qu'une réaction à la situation difficile dans laquelle il se trouve à l'approche des élections de mi-mandat.
2: Je crois qu'il faut comprendre que le contexte est un contexte de frustration pour Donald Trump. Regardez un peu les sondages, pas un sondage, hein, les sondages, tous les sondages montrent qu'il est en chute libre, que les Américains n'apprécient pas sa gestion de l'économie américaine, que les Américains n'apprécient pas sa gestion de la guerre en Iran, que sa proposition de donner 5 000 $ à tous les Américains si les Républicains gagnent en novembre, ça aussi, c'est principalement négatif, la réaction du public. Il n'arrive pas à convaincre les Républicains de faire campagne sur lui, donc avant le mois de novembre. Donc beaucoup de frustration pour Donald Trump. Et comme il cherche un peu à animer sa base d'électeurs, il s'est battu en retraite sur un truc qui marche presque à tous les coups, une attaque contre la presse.
0: Le journaliste et ancien président de l'Association des correspondants de la Maison Blanche, Olivier Knox, joint par Guilhem Delteil. La popularité de Donald Trump au plus bas depuis le début de sa carrière politique. Une enquête Reuters-Ipsos le place à 32% d'avis favorables. Il perd même 9 points en seulement une semaine chez les électeurs républicains. Lui aussi fait face à une impopularité record. Le chancelier allemand Friedrich Merz promet de rester au pouvoir pour assurer assurer l'avenir démocratique de son pays. Il est sur la sellette après une nouvelle débâcle pour son parti aux élections régionales de dimanche et une deuxième victoire d'affilée pour le parti d'extrême droite AFD, le candidat victorieux de l'AFD dans le Mecklembourg. Prédit même que Friedrich Merz ne sera plus au pouvoir d'ici la fin de l'année. La percée de l'extrême droite en Allemagne qui inquiète l'Union européenne. À Bruxelles, on anticipe déjà ses répercussions, Pierre Benazet.
3: En Europe, les partis d'extrême droite ou de droite radicale ont gagné en puissance à un point tel qu'ils viennent menacer l'Allemagne, que les Européens tenaient pour un pôle de stabilité politique. Il y a d'abord l'inquiétude face à l'AFD, parti considéré comme trop extrême par les partis à droite de la droite, qui recherchent, eux, la respectabilité. L'AFD, pro-russe, provoque en outre en Europe centrale et orientale de fortes craintes de voir faiblir le soutien à l'Ukraine et surtout des craintes d'inféodation au Kremlin. Et les élections de 2027 en France, Espagne, Italie ou Pologne ne font que renforcer les préoccupations, d'une part pour la crainte de nouvelles percées à l'extrême droite et d'autre part pour les conséquences directes sur le fonctionnement de l'UE. À cause des craintes de chamboulement politique, justement, les 27 espèrent boucler le futur budget européen 2028-2034 d'ici la fin de l'année. Et l'affaiblissement de Friedrich Merz n'est pas une bonne nouvelle, car un nouveau chancelier n'aurait pas la même marge de manœuvre pour faire des compromis. Pierre Benazet, Bruxelles. RFI.
0: L'Union européenne, par ailleurs, empêtrée dans les discussions sur le renouvellement des sanctions contre la Russie. Les 27 n'ont pas trouvé d'accord hier. Alors que la France et le Luxembourg poussent pour le retrait de deux oligarques russes de la liste des personnes et entités sanctionnées, les discussions doivent reprendre ce matin et le temps presse puisque les sanctions expirent ce soir. L'Ukraine met en garde l'UE contre toute levée de sanctions contre des oligarques. Ce serait un mauvais signal à Moscou, dit Kiev, au moment où la pression doit s'intensifier. Au Niger, 3 semaines de silence autour de Moussa Kaka, le directeur de la radio-télévision Sarah Ounia, que vous avez entendu raconter l'actualité nigérienne pendant des années sur notre antenne. Il n'a plus donné de nouvelles depuis le 31 août au soir, lorsqu'il a quitté son bureau pour rejoindre son domicile, où il n'est jamais arrivé. À Niamey, les autorités nigériennes n'ont toujours pas communiqué sur le sujet. Et Reporters sans frontières évoquent une disparition forcée. Les voix continuent de s'élever pour demander que la lumière soit faite sur cette situation, comme celle d'Aliountine, fondateur du centre de réflexion Africa Jump Center, extrêmement préoccupé par la situation de notre confrère et par le silence qui l'entoure.
4: Je connais bien Moussa Kaka pour être intervenu pour sa libération il y a déjà des années avec l'ancien président Mamadou Tandiam. Donc vraiment, nous nous demandons que le président Tchani, qui est à la tête d'un État qu'on considère encore jusqu'à preuve du contraire comme un État de droit, que toutes les actions concrètes soient prises par son gouvernement pour quand même nous dire ce qui est advenu de Moussa Kaka. Il faut qu'on sache où se trouve Moussa Kaka, quelle est la situation dans laquelle elle vit. Il est inadmissible, il est inacceptable que les gens puissent disparaître. Moussa Kaka, tout le monde le connaît, c'est un journaliste professionnel. Ce nom nous dit quelque chose. Du jour au lendemain qu'il y ait un silence aussi long, cela nous sidère totalement. Et vraiment, nous prions le président Tchani lui-même de faire en sorte que des informations concrètes sur la vie de Moussa Kaka nous parviennent dans les meilleurs délais.
0: Aliountine, défenseur des droits de l'homme, joint pour RFI par Magali Lagrange. Et puis, il n'est pas encore à son pic, mais ses conséquences se font déjà sentir. Selon un climatologue américain spécialiste du sujet, le phénomène El Niño vient d'égaler un record d'intensité, alors que les scientifiques préviennent qu'il ne sera à son maximum qu'au mois de décembre. Le phénomène qui réchauffe les eaux de surface du globe affecte la météo et les vents du Pacifique et provoque déjà des conditions climatiques extrêmes partout dans le monde, notamment une intense sécheresse en Amérique centrale. C'est le cas du Honduras où une majeure partie du pays est placée en état d'alerte et où le gouvernement annonce vouloir utiliser la technique de l'ensemencement des nuages. Objectif: provoquer la pluie, même si cette méthode est décriée et pas forcément efficace, Simon Rosé.
5: L'épisode en cours d'El Niño est annoncé comme l'un des plus intenses jamais observés et si son pic est attendu dans les prochains mois, il perturbe déjà fortement le régime des pluies en Amérique centrale. Au Honduras, ce sont ainsi plus des 2/3 des municipalités qui sont placées sous différents niveaux d'alerte en raison de la sécheresse. Pour y répondre, les autorités ont annoncé vouloir ensemencer les nuages. Des avions vont disperser de petites particules dans les nuages déjà formés, celles-ci devant ensuite favoriser la formation de gouttes d'eau et donc potentiellement de pluie. aujourd'hui. Ces vols auront lieu au-dessus des zones les plus touchées par la sécheresse, mais sans aucune garantie de résultat. Il n'est pas possible de faire pleuvoir à partir de rien. Il faut des conditions météo favorables. L'Inde avait par exemple essayé cette méthode il y a un an. La pluie devait alors servir à dissiper une importante pollution atmosphérique, mais cela avait été un échec. Aucune goutte n'était tombée. Les autorités du Honduras veulent cependant tenter l'expérience en complément d'autres mesures mises en place contre la sécheresse, comme l'installation de nouveaux puits ou de systèmes d'irrigation pour lesquels le gouvernement entend investir environ 6 millions d'euros.
0: Simon Rosé, et à noter que face à El Niño, la Californie vient de déclarer l'état d'urgence. 6h12 à Paris, un mot d'un rendez-vous à ne pas manquer sur RFI ce matin. Kylian Mbappé sera notre grand invité international tout à l'heure. Le capitaine de l'équipe de France de football, meilleur buteur de la Coupe du Monde, qui mène campagne désormais pour le Ballon d'Or et qui répond aux questions d'Olivier Prond à 6h20, temps universel. C'est à ne pas manquer. Plus près de nous, la suite de vos programmes sur RFI. C'est un nouveau journal Afrique dans moins de 20 minutes. Il est 6h12 à Paris, on reste ensemble. Comment continuer de vivre en temps de guerre, continuer de se déplacer, d'étudier, de travailler? La question se pose en Ukraine pour tous les pans de la société et notamment la médecine, alors que les frappes russes sur le pays et notamment sur Kiev sont de plus en plus violentes et que la Russie a encore promis de les intensifier ce dimanche. Il faut pourtant répondre aux urgences et c'est ainsi que les transplantations d'organes continuent en Ukraine malgré les alertes et les contraintes au cœur du plus grand hôpital pédiatrique du pays. Reportage de notre correspondante Cerise Sudry-Ledu.
6: Nous sommes au 8e étage de l'hôpital. Depuis quelques semaines, les attaques russes se sont intensifiées sur la capitale ukrainienne, mettant cette salle d'opération, trois chirurgiens chaussés de lunettes grossissantes opèrent du foie Tetiana. Cette femme de 36 ans a décidé de donner une partie de son organe sain à sa nièce, Kristina, 9 mois. Le bébé est en train d'être préparé à l'opération dans le bloc voisin. Oleg Godik, le chirurgien en chef, reste étonnamment détendu.
7: Nous prélevons deux segments du foie du donneur, puis nous les réduisons ou les hyper-réduisons si nécessaire, afin qu'ils soient adaptés au receveur avant la transplantation. L'opération dure en moyenne 5 à 6 heures.
6: D'ailleurs, ça peut paraître surprenant, mais pour se concentrer, les chirurgiens ont mis de la musique métal en fond sonore, peut-être aussi une façon de faire écran avec le quotidien anxiogène ambiant. L'opération de Kristina est la 100e greffe de foie de l'hôpital. En Ukraine, le pays effectue encore des centaines de transplantations par an et le chiffre continue de grimper malgré la guerre. Cependant, le cadre est très strict. Une loi adoptée dès 2018 interdit formellement qu'un organe soit prélevé sur un soldat tué au front ou sur un civil mort suite aux attaques russes. Le chirurgien cardiaque Boris Todorov, grand ponte des greffes dans le pays, a lui-même suggéré cette loi au gouvernement. Il nous accueille dans son bureau de l'Institut du Cœur, sur la rive gauche de Kiev.
8: C'était une manière d'éviter les spéculations dans les médias russes. Dès les premiers jours de la guerre, les médias russes racontaient chaque jour que des équipes ukrainiennes de transplantation se rendaient sur le front pour prélever les organes des personnes tuées.
6: Maintenir ces transplantations en temps de guerre impose aussi des défis concrets. L'espace aérien ukrainien est fermé depuis février 2022 et transporter un organe, c'est aussi une course contre la montre car il ne survit que maximum 6 heures hors du corps. L'an dernier, les équipes de Todorov ont parcouru 34 000 km, presque l'équivalent d'un tour du monde.
8: Quand nous roulions pendant les attaques avec des bombes qui explosaient devant nous, c'était extrêmement dangereux.
6: Une solution se dessine pourtant, des drones militaires reconvertis capables de parcourir 700 km à plus de 110 km/h. Son équipe n'attend plus que l'approbation des forces armées afin que les militaires comprennent que ce qui vole n'est pas forcément un ennemi, mais peut servir à transporter des organes. Cerise Sudry-Ledu, Kiev, RFI.
0: Reportage à retrouver sur notre site rfi.fr. C'est un livre explosif qui paraît aujourd'hui au Royaume-Uni et qui fait revenir dans la lumière l'un des plus grands scandales de l'histoire récente du pays. Il devrait mettre la famille royale dans l'embarras. Intitulé Le Chant du Cygne, une biographie de la princesse Diana, rédigée par son frère, le comte Charles Spencer. Lady Di, première épouse du roi Charles III, décédée en 1987 après leur divorce dans un accident de voiture à Paris. La couronne avait alors été accusée d'indifférence, alors que la jeune femme connaissait une immense popularité auprès des Britanniques. Bonjour Emmeline Vim.
9: Bonjour, bonjour à tous.
0: Des extraits du livre ont été publiés ces derniers jours dans la presse. Et le frère de Diana y livre un récit acerbe vis-à-vis du roi.
9: Charles Spencer raconte les fiançailles, le mariage, le divorce du couple Charles-Diana, puis la mort accidentelle de celle-ci il y a bientôt 30 ans. Selon le frère de Lady Di, celle-ci aurait souhaité rompre leurs fiançailles. Et d'ailleurs, la veille de leur mariage, le prince Charles l'aurait informé qu'il n'était pas amoureux d'elle, elle qui rêvait pourtant d'une union de contes de fées. Le plus choquant, ce sont les récits juste après la mort de Diana. Pour rappel, à l'époque, Diana est largement soutenue par le grand public après l'adultère de son époux. Elle multiplie les opérations caritatives, elle devient une icône de société, de mode, et l'image de la famille royale s'en trouve entachée. Charles Spencer dit avoir été informé par téléphone du décès de sa grande sœur. Charles était tout exalté, comme s'il avait gagné au loto. Le prince de Galles lui aurait même dit « Diana sera bien vite oubliée, ne vous en faites pas ». Et puis, les volontés de la famille Spencer concernant les funérailles de l'ex-princesse auraient été totalement ignorées. Vous vous souvenez peut-être de cette image, hein, les princes William et Harry, à peine ados, marchant derrière le cercueil de leur maman. Leur oncle dit s'être battu pour laisser les garçons à l'écart de cet étalage funéraire, sans succès.
0: Quel crédit accorder à ces allégations, Emmeline ?
9: C'est une question compliquée. Comme tout ce qui touche à la famille royale, il est quasiment impossible de vérifier ce qu'avance le comte Spencer, surtout 30 ans après les faits. D'un côté, il y a des choses qu'on sait, et depuis longtemps. Par exemple, l'état de la relation entre Charles et Diana, un mariage complètement dénué d'amour. Et puis les proches de la famille royale ont déjà laissé entendre, sans pour autant défendre la théorie du complot, qu'avant sa mort, Diana encombrait la famille royale. Cependant, il faut garder à l'esprit que vendre des livres, c'est le métier de Charles Spencer. Un ouvrage sur l'une des figures les plus célèbres des années 80-90, eh bien, ça rapporte. Et puis, même s'il se présente aujourd'hui comme un petit frère éploré, le comte n'entretenait pas forcément une relation très proche avec sa grande sœur. Une relation qui a traversé des périodes d'absence totale de contact.
0: Et Emmeline, comment le principal accusé de ce livre, le roi Charles III, a-t-il réagi ?
9: Par un communiqué que je cite, la douleur du deuil fraternel peut teinter les souvenirs d'une manière difficilement compréhensible pour les autres. Comprendre, le roi ne reconnaît aucun des faits décrits par son ex-beau-frère. Le simple fait qu'il ait réagi cependant montre que Buckingham Palace ne prend pas à la légère la publication de l'ouvrage et craint la réaction du public. D'habitude, le mot d'ordre du palais c'est « never complain, never explain », ne pas se plaindre, ne pas expliquer. Des sources proches du souverain le décrivent comme furieux.
0: Emmeline Vim à Londres pour RFI. Merci beaucoup. Et avec notre invité culture ce matin, l'un des plus de 200 spectacles à l'honneur en France de la saison Méditerranée, la maison de la culture de Bobigny, près de Paris, accueille plusieurs spectacles en langue arabe venus du Moyen-Orient et du Maghreb, et notamment un spectacle libanais, Les aventures d'un soi hypothétique, pièce de l'autrice Yara Bounassar, qui plonge dans l'histoire de ses parents et de son pays. Muriel Malouf l'a rencontré pour RFI.
10: Bonjour Yara Bounassar.
11: Bonjour.
10: Les aventures d'un soi hypothétique, c'est le titre de votre pièce. Et c'est une pièce dans laquelle vous racontez une histoire familiale, celle de vos parents. Vous êtes libanaise, c'est aussi à travers leur histoire, une histoire d'aller-retour, d'exil, de guerre. Comment c'est parti ?
11: Déjà, moi, ça m'intéresse toujours de partir de l'intime pour aborder des sujets plus collectifs. Et j'étais très intéressée de faire des entretiens avec mes parents aussi, pas en tant que parents, mais leur parcours individuel avant d'être ensemble, avant d'avoir une famille. Et je trouve que ces allers-retours que j'aborde dans la pièce, c'est la génération qui a connu le début de la guerre. Ça raconte en fait les dernières 45 ans de la vie, quoi. Genre, nous, on subit les mêmes choses encore. Et j'ai envie de raconter ce qui arrive dans le quotidien au niveau des décisions, au niveau d'interruptions, de rêves, d'ambitions. Comment ça affecte vraiment les petites décisions? Comment ça te forme? Ça forme tes aspirations?
10: Alors, vos parents sont, pour votre père, metteur en scène de théâtre. Votre mère est comédien. Votre mère est poétesse. Et aussi une passionnée de théâtre. Vous vous retrouvez finalement grâce au théâtre?
11: Oui. oui, ça nous relie. Aussi, la littérature, l'écriture, les mots. J'ai grandi avec une famille qui donne beaucoup d'importance à l'écriture aussi. Mon grand-père maternel, je parle aussi de lui dans la pièce, aussi, il était auteur.
10: Vous mettez en avant l'importance de votre grand-père, qui est un grand poète au Liban, Ouns El Hadj. Il est un peu, j'ai l'impression, à l'origine de ce projet.
11: Oui, en fait, la pièce commence avec un prologue imaginé. Si c'était lui qui parlait, qu'est-ce qu'il allait dire Et j'ai commencé ce texte parce que j'étais super, super proche de mon grand-père. Et du coup, j'ai vraiment pris le temps pour écrire de la manière, peut-être, lui, il exprimait aussi dans l'intime quand on parlait, tout ça. Donc, je voulais avoir ses traces aussi dans la pièce, même s'il n'était plus là quand j'ai commencé les entretiens. Et j'ai aussi rassemblé des choses, des récits qu'il m'a racontés avant sa mort.
10: Et Yara, vous évoquez donc tout ce que vous avez récolté dans les entretiens. Il y a aussi un rapport à la mémoire dans cette pièce. Et finalement, vous en faites quelque chose d'assez créatif, hein, puisque vous inventez un peu aussi une partie de l'histoire, un peu comme si la fiction était presque aussi importante que la réalité.
11: Oui, j'aime toujours mélanger les aspects fiction et documentaire. Oui, parce qu'en fait, je trouve qu'on ne peut pas vraiment se rappeler toujours des choses quand on est tellement traumatisé.
10: Et puis, il y a eu beaucoup de guerres au Liban, et beaucoup de combats, et beaucoup de dates, et beaucoup de massacres.
11: Oui, c'est ça.
10: Et les choses se mélangent, finalement.
11: Oui, et en fait, pour moi, ce qui est très important aussi, que tout le récit que je raconte de mes parents, en fait, c'est encore la même chose. Et je trouve que la mémoire a besoin du temps pour cicatriser. Et nous, on n'a pas vraiment ce temps, en fait.
10: Voilà. Merci, Yara Bounassa.
11: Merci beaucoup, merci.
0: L'autrice libanaise Yara Bounassar, invitée culture de Muriel Mahalouf pour RFI.
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0: Il est 6h23 à Paris. Dans notre Conseil Santé du jour, les maladies de la thyroïde. Caroline Paré.
13: Docteur Cécile Grander, bonjour.
14: Bonjour.
13: Vous êtes médecin endocrinologue spécialisé en thyroïde et parathyroïde à l'hôpital de la Pitié-Salpêtrière à PHP à Paris. Sur la base de quels symptômes est-ce qu'un médecin peut prescrire un dosage de la TSH?
14: Alors, ça peut être des symptômes très très généraux et en fait, en pratique aujourd'hui en France, ce dosage de la TSH, il est fait très fréquemment sans symptômes. Mais si jamais on devait parler de symptômes, quand on a la thyroïde qui ne fonctionne pas assez, on peut être fatigué, prendre un petit peu de poids, être un petit peu ralenti et être constipé, par exemple. Et quand la thyroïde fonctionne trop, cette fois-ci, c'est l'hyperthyroïdie, eh bien, on peut être à l'inverse agité, un peu anxieux, un peu speed, avec le cœur qui bat vite, et des diarrhées et de l'insomnie.
13: Et si ce taux, cet examen de la TSH est supérieur ou inférieur à la normale, qu'est-ce qui va se passer?
14: Alors, si la TSH est inférieure à la normale, c'est qu'on est en situation d'hyperthyroïdie. C'est un peu contre-intuitif. Et dans ce cas-là, il faut qu'on dose les hormones thyroïdiennes pour voir quel est le niveau d'hyperthyroïdie et ensuite des anticorps pour voir quelle est la cause. Et enfin, faire au moins une échographie pour voir s'il y a des anomalies de la morphologie de la thyroïde. Et si on trouve une cause, par exemple, la cause la plus fréquente, c'est la maladie de Basedow, qui est une hyperthyroïdie auto-immune, eh bien, ça se traite par des médicaments pendant une année. Si, en revanche, il y a une hypothyroïdie, ça se traite par... il n'y a pas d'examen tellement à faire en plus, et ça se traite par hormones thyroïdiennes.
13: Merci, docteur Cécile Gander. 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
0: A tout à l'heure, Caroline Paré pour Priorité Santé sur RFI. La suite de votre matinée, c'est un nouveau journal Afrique. Dans moins de 5 minutes à présent, un peu de musique. D'ici là, à mi-chemin entre la Belgique et le Maroc, les deux pays du chanteur Distinct et son titre Katkuta dans la sélection du mois de RFI Musique.

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1: Distinct et son titre Katkuta, c'est dans la sélection du mois de RFI. À retrouver dès maintenant à la section musique de notre site RFI.fr et sur toutes les plateformes d'écoute. Bienvenue sur la Radio du Monde si vous nous rejoignez en ce mardi matin. Il est bientôt 4h30 en temps universel et l'info revient dans une minute. À tout de suite.
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1: Et maintenant, je crois que nous allons pouvoir vous quitter, auditeurs amis, en vous souhaitant une excellente journée à tous.
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3: Tout au long du mois d'octobre, c'est le mois de la transition alimentaire. Alors pour l'occasion, la ferme de la Grangette et l'Adabel s'associent pour vous proposer une veillée mettant l'élevage local à l'honneur. Durant cette veillée, vous pourrez admirer un spectacle, Merveille, un récit sensible des liens souvent forts entre l'animal et l'humain au cœur de l'élevage bovin. Né de rencontres et d'échanges menés avec des éleveuses et des éleveurs du massif de Belledonne, de la Loire et du Rhône, le propos amène sur un autre rapport au deuil, au vivant, au temps lui-même comme un élargissement des perceptions. Ce spectacle sera suivi d'un échange en présence d'éleveurs et éleveuses de Belledonne, puis d'un buffet composé des produits de la ferme. Alors rendez-vous le vendredi 25 septembre à 18h45 à la ferme de la Grangette située sur la commune de la Chapelle-du-Bar.

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1: Chers coureurs, chères coureuses, marcheurs, marcheuses, ce week-end, enfilez vos baskets pour le dorénavant très célèbre Saint-Max Trail, organisé par l'association Saint-Max Trail au profit des élèves de l'école de Saint-Maximin et de différentes associations. La course se déroulera cette année, ce dimanche 27 septembre. Alors pour nous en parler un petit peu plus en détail, nous avons tout de suite le plaisir d'accueillir Sylvain Munier. Bonjour Sylvain.
2: Bonjour Ismaël, bonjour tout le monde.
1: Et merci d'être avec nous une fois de plus pour nous présenter ce chouette trail. D'ailleurs sur votre site internet, je crois que vous mettez la énième édition, ça y est, on compte plus. Genre.
2: Oui, c'est juste. Ouais. Alors tout d'abord, bah, merci encore à Radio des Gévaudan de toujours nous permettre de nous exprimer pour parler de notre événement qui fait le plein cette année encore avant la date butoir. Et du coup, oui, c'est la 9e édition, on a commencé en 2018 la première fois et c'est bientôt la 10e l'an prochain.
1: Ok. Il fait le plein, c'est-à-dire il n'y a déjà plus de place ou alors comment ça se passe?
2: Eh oui, il n'y a plus de place sur les dossards des courses. La marche aussi, je crois qu'on a atteint la jauge qu'on se fixe. Et bah, les repas aussi sont tous vendus. Alors peut-être que l'an prochain, j'aurai peut-être un petit temps d'antenne, mais quelques semaines plus tôt, parce que bah voilà, nous on a le plaisir d'être complet. Malheureusement, on pourra pas prendre davantage d'inscriptions, mais ça fait plaisir d'en parler quand même.
1: Eh bah écoutez, tant mieux. On va quand même rappeler un peu pourquoi vous faites cette course, quoi qu'il arrive. C'est une course donc caritative. Les bénéfices iront au profit des enfants de l'école de Saint-Maximin et de deux associations médicales, si je me trompe pas cette année. Est-ce que vous pouvez nous en parler un petit peu?
2: Oui, tout à fait. Alors historiquement, c'est vrai que les bénéfices étaient reversés à l'école en intégralité pour financer des sorties de ski nordique, donc ce qui a toujours lieu. Et comme on fait le plein et que les recettes sont bonnes, on avait à cœur de pouvoir reverser à deux autres associations qui sont Locomotive et Soleil Rouge sur le bassin grenoblois. Et c'est toujours en lien avec des enfants, mais là pour le coup c'est des enfants qui sont hospitalisés et bien les dons qu'on fait participent en fait à l'accompagnement des familles et des enfants dans leur parcours hospitalier. On a eu personnellement, je dirais, un accident, l'accident de notre fille en 2023, et on a découvert à travers son hospitalisation des services et des personnes dévouées, brillantes. Très bienveillante et du coup ça nous a poussé, incité à voir un petit peu ce qu'on pouvait aussi reverser à ces associations, à ces bénévoles qui donnent de leur temps pour soulager les familles ainsi que les enfants hospitalisés. Donc si je peux juste préciser les choses, Locomotive, donc c'est une association sur le bassin grenoblois qui accompagne les familles dont l'enfant est atteint d'un cancer. Elle est là pour soulager un petit peu leur quotidien. Parfois, elle aide aussi au financement de certaines choses, soulageant les frais pour certaines familles. Elle crée également du lien entre les parents. Et Locomotive permet aussi d'offrir des moments d'écoute, ce que recherche un petit peu, ont besoin parfois les familles. Et enfin, Soleil Rouge, c'est une association avec des clowns professionnels. Et donc en fait, eux, ils vivent que des dons. Et ça donne tout son sens à ce qu'on fait quand on leur reverse nos dons à nous. Ces clowns professionnels interviennent dans les chambres et ils viennent un petit peu créer des moments de rire, de réconfort. Et ça, c'est ce qu'on a pu, nous, en tout cas, personnellement, pouvoir apprécier lors de cet incident de vie, et ce qui fait que le Saint-Max Trail peut reverser à trois associations.
1: C'est la première année que vous multipliez autant les bénéficiaires, quoi, des profits, c'est ça?
2: L'année dernière, on a déjà fait ça.
1: D'accord.
2: Ouais.
1: Et donc la troisième étant, bien sûr, l'association de l'école de Saint-Maximin. Voilà. Vous disiez, c'est essentiellement pour qu'ils puissent participer à des événements de ski, c'est ça?
2: Voilà, tout à fait. Au départ, c'est dans le cadre pédagogique qu'on leur propose des sorties de ski nordique. Qui sont ouverts à la pratique sportive, mais aussi un peu à la contemplation. Donc c'est un rythme assez tranquille, mais quand ils évoluent bien, les enfants peuvent plus performer. Il y a une initiation de biathlon à l'issue des quelques jours de la semaine de ski de fond. Et donc ça se passe sur le domaine de la FECLA, et grâce aux bénéfices qu'on fait, eh ben on parvient à payer le transport, la location de matériel, les forfaits de ski et aussi les moniteurs ESF pour quand on en a besoin, parce qu'il y a des parents agréés qui peuvent accompagner, dont j'ai fait partie auparavant. Et donc tout ça, ça permet de soulager un petit peu les frais pour les familles aussi de Saint-Maximin.
1: Est-ce qu'on peut aussi parler juste rapidement du Grésivaudan Running Challenge? Je crois que le Saint-Max Trail, bon, il n'y a plus de place,
2: oui,
1: encore une fois, c'est pas grave.
2: Mais on a ouvert 252 ça, ouais.
1: Ouais.
2: Alors oui, pour en parler rapidement, voilà, c'est la deuxième année, troisième année peut-être, je ne sais plus en tête exactement. On a le 10 km, le parcours du 10 km qui participe au désormais Grésivaudan Running Challenge, auparavant Challenge du Grésivaudan. Et donc oui, on a fait le plein dessus, malgré voilà une jauge à 250 coureurs, ce qui correspond bien nous à ce qu'on peut gérer sur place.
1: Et est-ce que face au succès justement de cette édition, je crois que les précédentes aussi, vous étiez complet, il me semble, les jauges. Est-ce que face à ce succès, vous imaginez peut-être agrandir un peu le dispositif? Comment vous pensez les choses?
2: Alors, de ce qu'on voit année après année, on aurait voulu, c'est vrai qu'on a déjà eu l'occasion de le dire, mais c'est vrai qu'au départ, l'ambition, elle est assez élevée. On voulait 500, 600, 800 personnes. Finalement, nous, on atteint notre jauge assez, autour des... On pourrait peut-être dans les dernières semaines augmenter de 100 inscriptions sur chaque parcours, j'imagine, vu que la météo en plus est très clémente en ce moment vis-à-vis des intempéries. Mais non, nous on a le souhait dans cette dimension-là, on gère tous les aspects logistiques et de stationnement qui sont qui correspondent bien avec une affluence de quasiment 500 personnes. On peut parce qu'on a des parcours de course qui viennent compléter on a des parcours de marche qui viennent compléter les parcours de course, la course enfant également, avec tous les accompagnateurs. Ça fait un beau petit village dans le village, ouais.
1: Magnifique. Bon, en tout cas, le Saint-Max Trail, c'est cette année le 27 septembre. Préparez-vous d'ores et déjà alors pour prendre vos places pour 2027, les amis.
2: Oui, c'est vrai.
1: Mais merci beaucoup, Sylvain. J'espère que vous allez produire une belle fête et un beau trail donc ce week-end. Et puis les amis, si vous souhaitez quand même soutenir les associations, donc Locomotive ou Soleil Rouge dont parlait Sylvain, vous pouvez, quoi qu'il en soit, leur faire des dons même sans participer à la course.
2: Tout à fait.
1: Merci beaucoup Sylvain, je ne sais pas si vous souhaitez rajouter une dernière chose.
2: Eh ben non, merci à tous les bénévoles qui participent et qui nous aident à monter l'événement. Je salue particulièrement la vice-présidente, la Julie, qui cette année, encore plus que les autres années, a vraiment piloté toute l'organisation de l'événement. Elle a géré et coordonné beaucoup de choses. Merci à nos partenaires qui permettent aussi de ne pas nous mettre trop dans les frais et puis de pouvoir régaler, l'ensemble des participants à travers des lots et autres animations. Voilà, merci à tous et merci à Radio Grésivaudan.
1: Merci beaucoup Sylvain. Bonne fête, bon trail et à bientôt.
2: Salut. Ouais, merci beaucoup. Ciao. À bientôt. Au revoir.

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1: Bonjour tout le monde et bienvenue bien sûr à l'écoute d'RFI. C'est le début de notre tour du monde de l'actualité avec en point d'orgue ce matin une interview exceptionnelle à écouter dans un peu plus d'une heure. Kylian Mbappé, grand invité d'RFI en pleine campagne pour le Ballon d'Or. Il le veut, il nous parle de ses espoirs, de l'équipe de France, du Real Madrid, de l'Afrique aussi. Rendez-vous 8h20. D'abord c'est votre journal. Bonjour Victor Missistrano.
3: Bonjour Andréane.
1: Et à la une, le plus grand rendez-vous diplomatique de l'année, c'est à nous. York.
3: Pour une semaine, les dirigeants du monde entier se réunissent au siège des Nations Unies. Emmanuel Macron est arrivé hier. Il s'est entretenu avec son homologue américain Donald Trump. Iran, mer Rouge, Ukraine. Les deux dirigeants ont évoqué plusieurs initiatives face à l'envolée des prix du pétrole. Discussion très constructive selon le président français. Ce dernier, dans un discours prononcé il y a un an jour pour jour, reconnaissait officiellement l'état de Palestine à la tribune des Nations Unies. Reportage à suivre à Ramallah où les habitants regrettent l'absence de réels effets après cette initiative. Nous évoquerons aussi le second volet de l'enquête coordonnée par Forbidden Stories à laquelle a participé RFI. La mécanique mise en place par les États-Unis pour expulser en masse. Le pays mobilise au moins 410 millions de dollars pour faciliter la conclusion d'accords en ce sens. Enfin, nous entendrons Kylian Mbappé, extrait de cet entretien exceptionnel accordé à RFI par l'attaquant du Real Madrid.
1: New York accueille donc la 81e session de l'Assemblée générale des Nations Unies.
3: De nombreux dirigeants sont arrivés à New York donc pour y participer, porter leur point de vue devant le reste de la communauté internationale, mais aussi se rencontrer en coulisses. Emmanuel Macron a rejoint la ville hier après une escale à Saint-Pierre-et-Miquelon. Bonjour Valérie Rigas.
4: Bonjour.
3: Le président français n'a pas perdu de temps. Dès son arrivée, il s'est donc entretenu avec Donald Trump.
4: Oui, et du côté français, on ne manque pas d'insister sur le fait qu'Emmanuel Macron est le premier chef d'État que Donald Trump a rencontré à New York et qu'il l'a reçu dans son appartement personnel de la Trump Tower. Toujours la volonté de mettre en avant la relation personnelle et particulière.

0: régulière des deux dirigeants et à la sortie, Emmanuel Macron était satisfait.
1: On a eu une très bonne discussion, elle a été très constructive, il y avait une grande disponibilité.
0: Une discussion où toutes les crises qui font monter les prix des carburants ont été passées en revue. Donald Trump a posé beaucoup de questions. Emmanuel Macron a essayé de porter des propositions de solutions sur le blocage du détroit d'Ormuz.
1: Il y a plusieurs solutions qui ont été évoquées qui permettraient, sans avoir un accord global, mais trouver les voies et moyens de faire passer davantage de porte-conteneurs et de tankers.
0: Il s'agirait de traiter à part la question d'Ormuz. L'hypothèse d'une résolution du Conseil de sécurité de l'ONU pour organiser la libération de la navigation est sur la table. La France est aussi prête à participer à la sécurisation des sites pétroliers saoudiens contre les attaques des Houthis.
1: Sans rentrer dans une confrontation et une escalade, comment mieux sécuriser les sites de sortie du pétrole en mer Rouge.
0: Une approche strictement défensive.
2: Et Valérie, la question de l'Ukraine a également été abordée.
0: Oui, Emmanuel Macron a plaidé sur deux points.
1: La nécessité d'aider encore plus vite et plus fort nos amis ukrainiens en termes d'intercepteurs, parce que c'est le point clé sur le plan défensif. Et également, nous sommes revenus sur évidemment les initiatives qu'on pourrait prendre pour trouver un moratoire sur les questions énergétiques.
0: Un moratoire sur les frappes contre le secteur énergétique, c'est une des propositions qu'Emmanuel Macron a évoquées avec le président Zelensky qu'il a rencontré plus tard dans la soirée.
2: Valérie Gass, envoyé spécial à New York. Le ministre iranien des Affaires étrangères vient d'arriver dans la ville pour assister à cette assemblée générale de l'ONU. Abbas Araghchi est le plus important responsable iranien à entrer sur le territoire américain depuis le déclenchement de la guerre au Moyen-Orient fin février.
3: C'était il y a un an, exactement le 22 septembre 2025, Emmanuel Macron reconnaissait officiellement l'État de Palestine à la tribune des Nations Unies avec 9 autres pays.
2: Une décision historique présentée comme un moyen de préserver la solution à deux États et de changer la donne sur le terrain du conflit au Proche-Orient. La France promettait dans le même temps d'accroître la pression sur Israël et demandait une réforme en profondeur de l'autorité palestinienne. Un an plus tard, les Palestiniens saluent ce geste symbolique fort, mais regrettent l'absence de réel effet sur place. Reportage à Ramallah de notre correspondante Manon Chaplin.
4: Sa mère s'en rappelle encore comme si c'était hier. La reconnaissance de l'État palestinien par la France, le discours d'Emmanuel Macron à l'ONU, il l'a suivi en direct sur son smartphone, suscitant chez lui beaucoup d'espoir.
5: Voir que quelqu'un comprend ce que vous vivez et qu'il en est attristé, cela rend le chagrin un peu moins lourd.
4: Cet étudiant en économie vient d'un petit village et doit chaque jour prendre des routes alternatives pour éviter les nombreux checkpoints israéliens. Un an plus tard, force est de constater que cette reconnaissance ne change rien à son quotidien.
5: Les colons, la haine dans laquelle on vit, la peur qu'ils tuent nos enfants, nos frères, nos amis.
4: Plus au sud, dans les collines d'Hébron, les habitants sont en proie aux violences quotidiennes des colons. Ces dernières ont explosé. Selon l'ONU, plus de 1600 attaques ayant fait des victimes ou des dégâts ont été recensées en Cisjordanie occupée depuis le début de l'année. Le village d'Armad est entouré d'avant-postes illégaux.
6: Ils nous volent nos moutons, ils nous frappent, ils nous agressent. La nuit, nous dormons sans savoir si nous allons nous réveiller le matin, si nous serons encore envie.
4: Pour lui, reconnaissance de l'État ou non, ces violences répondent à une seule ambition.
6: Le déplacement forcé, c'est évident, mais où voulez-vous qu'on aille? Dans un autre monde? C'est ici notre monde.
4: Face à ces violences, face à ce qu'il appelle l'inaction, il n'y a, dit-il, qu'une seule solution. Rester, refuser de partir, continuer d'espérer qu'un jour, la souveraineté de l'État palestinien puisse réellement s'exercer. Manon Chaplin, Ramallah, RFI.
2: À une quinzaine de kilomètres de Ramallah, l'armée israélienne a mené hier une vaste opération dans la petite ville de Bidou, au centre de la Cisjordanie. Cela fait suite à la mort dimanche d'un colon israélien tué par balle. Après plusieurs heures de traque, le suspect a été arrêté.
3: C'est à la une aussi ce mardi, le second volet de l'enquête menée par un consortium de 24 médias, dont RFI, et coordonnée par Forbidden Stories.
2: Enquête qui révèle la mécanique mise en place par les États-Unis pour expulser en masse 25 000 personnes vers des pays avec lesquels elles n'avaient aucun lien. 13 sont des pays africains. Alors comment est-ce que Washington les a convaincus? Quelle contrepartie? Le consortium révèle que selon des documents internes au département d'État américain, les États-Unis ont prévu de mobiliser au moins 410 millions de dollars pour faciliter la conclusion d'accords. 81 millions sont destinés directement au gouvernement qui accepte d'accueillir des personnes expulsées. 179 millions sont destinés à l'Organisation internationale des migrations et 124 millions de dollars au Haut Commissariat des réfugiés.
3: Pourtant, moment, Victor, l'OIM et le HCR affirment ne pas être partie prenante aux accords.
2: Mais des documents consultés dans le cadre de cette enquête montrent que ces financements sont bel et bien utilisés comme levier dans les négociations avec les gouvernements. Florence Maurice.
7: Le 9 janvier 2026, Washington annonce un versement de 30 millions de dollars pour le HCR au Cameroun. Un financement classique, affirme l'agence, destiné à ses opérations dans le pays. Mais un document du gouvernement américain que nous avons consulté indique que ces fonds doivent servir, je cite, aux négociations relatives à l'accueil de ressortissants de pays tiers. 6 jours après l'annonce de ce financement, le premier vol d'expulsés des États-Unis atterrissait à Yaoundé. Une source au département d'État assure que ni l'OIM ni le HCR ne sont directement partie prenante aux négociations des accords d'expulsion, mais précise que les financements qui leur sont destinés peuvent, eux, faire partie des négociations entre Washington et les gouvernements et servir d'incitation, je cite, pour les pousser à accepter. Cet argent n'est pas forcément destiné à l'assistance des personnes expulsées, il peut aussi servir à financer d'autres projets dans des pays fragilisés par la fermeture de l'Agence américaine de développement. Ce n'est pas le moindre des arguments. En Centrafrique, par exemple, l'OIM a reçu cette année des États-Unis une enveloppe de 85 millions de dollars, dont 25 millions pour l'assistance aux expulsés et 60 millions destinés à ces programmes dits de stabilisation pour la construction de routes, par exemple. C'est une enveloppe record. Sous Joe Biden, l'OIM n'avait jamais reçu plus de 14 millions de dollars par an dans ce pays.
2: Les explications de Florence Maurice.
3: En Allemagne, 175 000 salariés de l'automobile ont manifesté à travers le pays hier.
2: Un chiffre du syndicat IG Metall qui alerte sur les suppressions d'emplois et les fermetures de sites. Ces manifestations interviennent au lendemain de la débâcle électorale du parti de Friedrich Merz lors de 2 scrutins régionaux. Le chancelier promet de maintenir le cap de ses réformes pour relancer une économie en pleine stagnation. Véritable pilier de l'économie allemande, l'industrie automobile traverse une crise profonde. 280 rassemblements étaient organisés hier à la veille d'importantes négociations tarifaires dans la métallurgie. Retour sur cette journée d'action avec Nathalie Versieux.
8: Mercedes, Porsche, Bosch ou Audi, le Bade-Württemberg dans le sud-ouest de l'Allemagne est l'un des principaux sites de production de l'automobile allemande. Hier, les salariés étaient appelés par leur syndicat IG Metall à manifester pendant leur pause déjeuner. Comme à Sindelfingen, l'une des plus grosses usines de Mercedes, 20 000 ouvriers étaient massés devant les portes de l'usine. Ergun Lümali, le président du comité d'entreprise.
9: Dans toutes les discussions que nous avons avec la direction, on essaie de nous impressionner. On nous dit, si vous ne renoncez pas au 13e mois, si vous ne renoncez pas aux primes de congé, alors on ne prolongera pas l'emploi. Et ici aussi, on fermera des usines. Chers collègues, là on répond, on ne nous la fera pas.
8: Depuis des mois, IG Metall s'oppose au plan de restructuration qui se multiplie dans le secteur. Le syndicat dénonce des erreurs de management et l'absence d'innovation qui serait sacrifiée face à la concurrence chinoise au profit des dividendes versés aux actionnaires. 50 000 emplois ont disparu dans l'automobile l'an passé, selon les calculs d'IG Metall. Nathalie Versieux, Berlin, RFI.
3: Et en France, un géant de l'automobile est justement au cœur d'un procès d'une ancienne ministre pour corruption et trafic d'influence.
2: Rachida Dati est soupçonnée d'avoir été rémunérée par Renault-Nissan pour faire du lobbying en faveur du groupe au Parlement européen entre 2009 et 2013, activité que son mandat d'eurodéputé interdisait. L'ex-ministre de la Justice se défend en affirmant avoir exercé comme avocate un métier légalement compatible avec son mandat. Mais ce lundi, Baptiste Coulon, lors de son second interrogatoire, elle a peiné à convaincre le tribunal correctionnel de son intégrité.
10: Notamment lorsqu'elle est interrogée sur sa déclaration d'intérêt d'eurodéputée. Rachida Dati ne mentionne pas qu'elle est avocate, ni les 25 000 euros qu'elle perçoit tous les mois de Renault-Nissan pour des conseils juridiques. « Quand vous êtes avocat, vous ne pouvez pas déclarer les noms des clients », explique la prévenue qui se réfugie derrière le secret professionnel et rejette en bloc les soupçons d'irrégularité. La présidente l'interroge ensuite sur les 3 questions en lien avec le secteur de l'automobile qu'elle a déposées dans l'hémicycle, toutes favorables à Renault-Nissan. Nissan d'après l'accusation. Mais Rachida Dati esquive là encore, affirme que ces questions, bien que signées en son nom, émanaient en réalité de ses assistants parlementaires. Épreuve supplémentaire de son intégrité, elle martèle n'avoir jamais eu de contact avec des lobbyistes à Bruxelles et se justifie en plaidant l'absentéisme. J'étais peu présente, je ne dormais pas sur place. Jamais de contact non plus avec des membres de Renault. Ils n'avaient pas besoin de moi, assure-t-elle. Pas besoin de celle qu'ils gratifient pourtant d'un salaire à 5 chiffres.
2: Le récit de Baptiste Coulon, le procès de Rachida Dati est prévu, Andréane, jusqu'au 28 septembre.
3: Enfin, il est l'un des meilleurs footballeurs de la planète. Kylian Mbappé est l'invité exceptionnel des RFI ce matin, dans un peu plus d'une heure.
2: Et oui, le capitaine de l'équipe de France a accordé un entretien à la Radio du Monde pour évoquer sa saison, le dernier mondial, les Bleus de Zinedine Zidane ou le Real Madrid de Mourinho, mais aussi ses liens avec le continent africain. En campagne pour remporter le Ballon d'Or qui sera remis fin octobre, le meilleur buteur de l'histoire de la Coupe du Monde y croit.
11: J'ai eu une grande année au niveau individuel. Je sais que c'est le critère le plus important pour le Ballon d'Or. J'ai été meilleur buteur de toutes les plus grandes compétitions. Et je pense que ça peut être une bonne année pour moi et je le sens bien.
12: La compétition n'a jamais été, semble-t-il, aussi ouverte.
11: Oui, c'est ce qui se dit, c'est ce qui se dit. Je ne sais pas, je ne connais pas toute l'histoire du Ballon d'Or, mais c'est vrai qu'on parle beaucoup d'une lutte ouverte. Donc c'est plaisant à voir, c'est plaisant à participer et je pense que ça divertit aussi les gens.
12: Vous seriez déçu si ça n'était pas la bonne cette année ? C'est la 9e fois.
11: Ah bien sûr, bien sûr. Je pense que, comme je l'ai dit, un compétiteur, quand il ne gagne pas, il est toujours déçu. Donc à partir de ce moment-là, je pense que c'est plus mon âme de compétiteur qui sera touchée. Mais après, on va voir comment ça va se passer.
2: Kylian Mbappé, le grand invité international ce mardi sur RFI au micro d'Olivier Pron. Il sera aussi dans Radio Foot International à partir de 16h10 temps universel. Lui est l'un des plus grands joueurs français de basket de l'histoire. Clap de fin pour la légende Nicolas Batum à 37 ans. Il vient d'annoncer sa retraite après deux décennies de carrière, dont 18 ans dans la prestigieuse NBA avec notamment deux titres de vice-champion olympique.
3: Victor Missistrano. Et on va y revenir bien sûr sur tout ça à 7h43, à 8h13 avec Antoine Grenier dans le journal des sports. Avant cette interview exceptionnelle donc Kylian Mbappé sur RFI, 8h20 heure de Paris pour écouter cet entretien à retrouver aussi en vidéo sur RFI.fr. Autre invité ce matin pour parler de l'Éthiopie et de l'annonce de ce week-end, cette alliance entre sept forces d'opposition et groupes armés éthiopiens et leur volonté affichée de destituer le gouvernement. Le spécialiste du pays et chercheur au CNRS Mehdi Labzaé parle sur notre antenne d'annonces hautement paradoxales, vous l'entendrez. Rendez-vous dans une demi-heure. 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On sera aussi ce mardi à New York où la tribune de l'ONU vont se succéder, dirigeants et chefs de gouvernement ces prochains jours, de même que les entretiens en coulisses, l'Ukraine, l'Iran, le Yémen, l'Iran aussi, le président iranien promet, avant son départ pour l'ONU, je cite, d'y défendre fermement les positions de l'Iran, on l'apprend à l'instant. Voilà, tout ça est au programme, RFI Matin, on commence, et tout de suite, c'est la question d'environnement. Et je le disais, donc à partir d'aujourd'hui à New York, les dirigeants et chefs de gouvernement vont se succéder à la tribune de l'ONU en pleine Assemblée Générale. Et pour le secrétaire général des Nations Unies, ce sera la dernière fois. Antonio Guterres s'apprête à céder sa place après 10 années en poste. Bonjour Stéphanie Schuller.
13: Bonjour Andréane, bonjour à tous.
3: C'est donc notre question d'environnement ce matin. Quelle place va occuper le changement climatique dans la course à la succession d'Antonio Guterres ?
13: Et oui, après l'abandon de la Chine, il y européenne Michel Bachelet ce week-end. Ils sont encore 7 candidats, 4 femmes et 3 hommes en lice pour remplacer celui qui fut un défenseur infatigable de l'action climatique, justement.
14: Le climat mondial est en état d'urgence. La Terre est poussée au-delà de ses limites. Tous les indicateurs climatiques clés sont au rouge. La voie à suivre doit s'appuyer sur la science, le bon sens et le courage d'agir.
13: Comme dans cet extrait d'Antonio Guterres de mars dernier.
3: Alors, est-ce que les candidats à sa succession lui emboîtent le pas?
13: Eh bien, ça dépend lesquels. Il y a par exemple Maria Fernanda Espinosa Garcés. Avant de faire carrière en politique, cette équatorienne s'est faite connaître justement pour son engagement en faveur de la biodiversité. Ou Lugande Olara Otunu, qui a certes qualifié le changement climatique de l'un des plus grands défis de notre époque, mais qui compte le relever, je cite, sans sacrifier la prospérité économique ou la sécurité énergétique. Erin Sikorski, qui dirige le Center for Climate and Security à Washington, suit elle aussi attentivement le positionnement des candidats.
15: Caroline Rodriguez-Birquette, originaire du Guyana, a placé la sécurité alimentaire et le climat en tête de ses priorités. D'un autre côté, il y a Raphaël Grossi, actuellement à la tête de l'Agence internationale de l'énergie atomique, et qui n'a pas du tout mentionné le climat dans sa déclaration liminaire. C'est donc un tableau contrasté.
13: Trois tours de vote test ont déjà eu lieu au sein du Conseil de sécurité de l'ONU. Le dernier, c'était vendredi, et Rebecca Greenspan est arrivée en tête. La candidate costaricaine dit avoir trois priorités si elle est élue, la paix, la sécurité et la réforme des Nations Unies.
3: Bon, à première vue, hein, Stéphanie, la lutte contre le changement climatique ne semble pas être un point central des candidatures.
13: Ben, cela vient aussi, Andréane, du mode de désignation du prochain ou de la prochaine secrétaire générale de l'ONU. Il ou elle doit obtenir 9 votes des 15 pays membres du Conseil de sécurité et aucun veto d'un des États permanents. Les candidats tentent donc de faire consensus, alors que les États-Unis de Donald Trump, on le sait, ne veulent surtout pas entendre parler du réchauffement planétaire d'origine humaine. Erin Sikorski.
15: Trop s'exprimer sur le climat pendant la sélection risque de mettre les candidats en danger. Mais une fois élu, je ne vois pas comment on pourrait diriger l'ONU sans prendre le sujet à bras-le-corps. Un sujet qui touche tant de pays à travers le monde. Nous l'avons encore vu cet été avec les vagues de chaleur en Europe ou les inondations au Népal. Les membres de l'Assemblée générale l'exigeront.
13: Le nouveau ou la nouvelle secrétaire générale devra prendre ses fonctions le 1er janvier prochain et le changement climatique et ses effets s'inviteront forcément tout en haut de son agenda.
3: Stéphanie Schuller pour la question d'environnement. Merci. On est en France à présent, à Marseille, où la consommation de crack est devenue un fléau du quotidien. Le recours à cette drogue dure a fortement augmenté ces derniers mois et de nombreux habitants en sont témoins. Alors ils réclament l'ouverture d'une HSA, une halte soins addiction, pour prendre en charge les personnes consommatrices qui vivent dans la rue. Un projet qui avait déjà été lancé, puis abandonné. Elisa Amourette a rencontré les habitants d'un quartier de Marseille.
16: En ce dimanche matin de septembre, les habitants du square Labadie ont décidé d'organiser un vide-grenier sur une place d'ordinaire plus utilisée pour la consommation de crack. La saison estivale a été particulièrement éprouvante pour Jacques-Antoine, habitant du quartier.
17: Avec la canicule, on a dû ouvrir nos fenêtres et dormir les fenêtres ouvertes avec des cris de douleur à toute heure de la nuit, soudain et brusque. Des filles qui se font ramasser, qu'on retrouve en sang, sans les dents. Des gens qu'on retrouve complètement inanimés sur le panneau de nos portes, en plein soleil.
16: Des exemples, Jacques-Antoine en a plein. À son stand d'information, il écoute patiemment les souffrances de ses voisins.
17: Mais ça tape aussi sur les nerfs de tout le monde. Là, je discute avec des gens qui sont au bord du burn-out.
16: Le Sleep-In, qui disposait de 15 places d'hébergement et des consultations médicales dans le quartier de la gare, a fermé en mai pour travaux, sans offrir de solution alternative. Pour Josette, qui habite le quartier depuis 1974, cette fermeture a provoqué un déclic.
18: C'est le résultat de la fermeture. Donc pour ceux qui ne veulent pas qu'il y ait des lieux comme ça, ben ils ont bien tort parce que ça permet quand même de, pas canaliser, mais de prendre en charge des personnes qui sont en grande difficulté, mais en très grande difficulté. Moi, je voudrais pas de la répression, mais qu'on s'occupe de ces personnes, qu'on les accompagne, qu'il y ait d'autres sleeping.
16: Impuissants face à la situation, les habitants se sentent abandonnés. Ils subissent au quotidien des images violentes, des cris et voient sur le pas de leur porte des personnes à la rue extrêmement vulnérables. Muriel milite pour l'ouverture d'une halte soins addiction, une salle de consommation de drogue, et a décidé de s'engager dans une association qui effectue des maraudes.
19: Il y a un dispositif qui offre quelques logements, quelques hébergements qui vient d'ouvrir, et on peut observer à quel point ça va vite, beaucoup mieux. J'en connais certains qui en l'espace d'une semaine se sont transformés et vont beaucoup mieux, et ça fait plaisir, et ça démontre que l'accès au logement est la priorité.
16: De son côté, Hassine a été cantonnier dans le quartier. Lors de ses tournées, il collectait du matériel de consommation usagé, comme des seringues.
20: Mon chemin, je faisais à peu près 20 km par jour. Je ramassais une moyenne de 10. C'est une catastrophe. Il n'y a qu'un terme approprié, c'est ce mot-là. C'est un séisme. C'est pas possible de laisser comme ça. Il y a des seringues, il y a des enfants. Il faut protéger nos enfants, nos animaux. Que sera-ce nos animaux? Ils n'ont pas de chaussures quand ils marchent.
16: Les consommateurs de crack sont de plus en plus jeunes, avec de plus en plus de femmes, remarque Marianne Poisson, coordinatrice de Tempo pour Médecins du Monde, un dispositif qui vise à réunir et à coordonner des structures socio-médicales d'aide.
21: La consommation de substances, c'est un échappatoire, c'est une logique de survie. En fait, en rue, c'est totalement corrélé à la précarité, à la vulnérabilité croissante des publics concernés. Quand on vit en rue, qu'on n'a pas d'autre perspective que la rue, la débrouille, etc., bah honnêtement, consommer une substance qui va nous faire oublier cette situation, c'est une logique de vie. En fait, c'est une logique de survie.
16: Le maire d'hiver gauche de la ville, Benoît Payan, a saisi le Premier ministre avant l'été pour demander la mise en place d'un plan interministériel dédié à la prise en charge des consommateurs à Marseille. Elisa Amourette, Marseille RFI.
3: Marseille et Paris, où il est 7h23. C'est notre grand reportage du jour sur RFI 20 minutes qui vous emmène aujourd'hui en Turquie, pays à majorité musulmane sunnite, mais qui abrite des courants minoritaires de l'islam comme l'alévisme, une communauté dont il est finalement très difficile de cerner les contours, dénigrée par le président turc Recep Tayyip Erdogan, pour qui les alévis ne sont pas de vrais musulmans. Céline Pierre Magnani s'est rendue dans diverses régions de Turquie pour tenter de rencontrer ces alévis. Tout de suite, un extrait de ce grand reportage.
22: Nous sommes dans la cour du mausolée du penseur islamique Hacı Bektaşveli. Un vieil homme, une casquette sur la tête et une canne à la main, est assis sur un petit muret. Et en face de lui, il y a deux hommes, deux femmes et des enfants, assis à même le sol. Il l'écoute très attentivement. Alors c'est possible de devenir alévi ou ça se transmet uniquement par la famille?
23: Bien sûr que tu peux devenir alévi, mais il faut être sincère, que ça vienne du cœur.
22: Et si je veux devenir alévi, alors qu'est-ce que je dois faire?
23: Tu dois aller voir un maître spirituel, un vrai, et tu vas commencer à suivre la voie. Mais il ne faut pas être né d'une mère alévi? Non, il suffit qu'elle le veuille vraiment.
22: Ce bourg aurait pu rester anonyme s'il n'avait pas accueilli le célèbre philosophe au XIIIe siècle. Ce week-end, comme chaque année à la même période, est organisée une commémoration. Des milliers d'alévis viennent rendre hommage à Hacı Bektaşveli, l'une des principales figures de leur foi. J'ai suivi Esmani Kılıç, 36 ans, qui est lui-même issu d'une famille turque alévi de la région de Kars, tout à l'est de la Turquie. Il visite aujourd'hui le complexe dédié aux saints et il m'aide à décrypter les symboles du lieu. On se trouve devant l'entrée du mausolée, devant un panneau en bois où sont gravés les principaux enseignements d'Hacı Bektaş.
24: Même si on te blesse, ne fais jamais de mal. C'est pour dissuader les gens de se venger, même s'ils ont subi un tort. Ensuite, l'une de ses paroles les plus connues: sache maîtriser ta main, ta langue et ton dos. Cela signifie qu'il ne faut pas voler, ne sois pas envieux. Maîtrise ta langue, réfléchis avant de parler. Et puis, maîtriser son dos. C'est une invitation à être cohérent en ce qui concerne les relations hommes-femmes.
3: Un extrait de notre grand reportage du jour à écouter intégralement sur RFI à 17h10, temps universel, et à retrouver sur toutes les plateformes d'écoute où vous retrouvez également notre playlist. Chaque mois, la sélection de nos programmateurs, l'un des titres ce mois-ci, est signé des Womack Sisters. If I Let You.

0: The Womack Sisters, trio vocal américain à retrouver sur la playlist RFI, avec tout un tas d'autres tubes. RFI Matin avec vous jusqu'à 10h.
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4: Et maintenant, je crois que nous allons pouvoir vous quitter, auditeurs amis, en vous souhaitant une excellente journée à tous.
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0: 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Chaque mois de septembre, le jazz est à l'honneur dans la métropole grenobloise avec le Grenoble FestiJazz. Un nouveau nom, mais une même promesse, célébrer le jazz sous toutes ses formes. L'association Jazz Club de Grenoble, à l'origine de ce festival, revient cette année avec une programmation toujours plus éclectique, à l'image de ce genre musical qui ne connaît pas de frontières. Alors du 26 septembre au 11 octobre, les amis, 12 concerts vont galvaniser 8 villes et 10 salles du territoire. Et pour nous en parler tout de suite, nous avons le plaisir d'accueillir Gérard Vieux. Bonjour Gérard.
1: Bonjour Ismaël.
0: Et merci beaucoup d'être avec nous au studio aujourd'hui, ça fait plaisir. Vous êtes, vous, administrateur donc pour l'association du Jazz Club de Grenoble qui organise ce festival. Avant qu'on parle du festival, peut-être quelques mots sur cette association.
1: Alors, qu'est-ce qu'on peut dire? Déjà, il a 70 ans. C'est incroyable, il est né effectivement en 1956. Alors bien évidemment, au cours des années, il a évolué. Moi, je me souviens, je suis sur Grenoble depuis 1975, et à l'époque, quand j'étais jeune étudiant, j'allais assister au concert qui était donné à côté du téléphérique à l'époque. Et après, donc, il s'est déplacé en différentes salles, et actuellement, sous sa forme actuelle, depuis une vingtaine d'années, donc il est présent à la salle Stendhal à côté du musée, tous les jeudis soirs. Donc indépendamment du festival, on est présent tous les jeudis soirs de l'année, hors congé, hors vacances bien sûr, et on présente des concerts à cette occasion. Donc voilà, c'est une très très longue histoire d'une association qui effectivement est là depuis 70 ans.
0: Magnifique, 35 apéro-concerts, c'est ça, tout au long de l'année, même des jams, oui, également.
1: Voilà. Des jams les dimanches, effectivement, donc on essaye d'adresser un petit peu toutes les formules de spectacle qui peuvent intéresser à la fois les musiciens, les chanteurs et les gens qui aiment écouter cette musique.
0: Est-ce que dans les années 70-80, par là où vous disiez que vous êtes arrivé à Grenoble, vous avez un souvenir d'un concert qui vous a marqué?
1: Ah ben je me souviens, c'était Jacques Panisset à l'époque qui était, je crois, si je ne dis pas de bêtises, qui était responsable et président, et je me souviens effectivement de concerts qu'il faisait. Voilà, ça se passait dans la salle qui se trouve pas loin du téléphérique, en face du théâtre. Voilà, et ça se passe. Il y avait un festival. Alors, est-ce que c'était le même que le FestiJazz d'aujourd'hui? Pas vraiment. Mais je me rendais entre midi et deux systématiquement pour écouter. Que toute la musique.
0: Ok, trop bien. Venons-en à ce festival qui, comme je l'ai dit, a un petit peu changé d'image, changé d'apparence, notamment au niveau du nom et du logo. Anciennement, c'était le Grenoble Alpes Métropole Jazz Festival. Est-ce que ça implique des changements aussi dans l'ADN, ou c'est vraiment un simple ajustement de communication, on va dire?
1: C'est un ajustement de communication parce que l'ADN n'a pas changé. Hein. L'objectif de ce que nous proposons, nous, Jazz Club de Grenoble, c'est vraiment une grande diversité. Ce qu'on aime, c'est surprendre le public par des musiques de jazz extrêmement variées. Ça va du Nouvelle-Orléans, ça va au tango argentin, ça peut aller bien sûr le bebop, le swing. On adresse vraiment tout, même souvent de la chanson française, où je me souviens de certains concerts où les musiciens revoyaient à la sauce jazz du Nougaro, du Gainsbourg. Donc en fait, l'ADN n'a pas changé, c'est la diversité. Il n'y a pas d'esthétique particulière, en fait. Simplement, on aime bien adresser le jazz sous toutes ses formes, et on pense que c'est comme ça qu'effectivement on est capable de toucher d'émouvoir un maximum de personnes. Après, le changement du nom, c'est vrai que Grenoble Alpes Métropole Jazz Festival, c'était un petit peu difficile à prononcer.
0: C'est vrai.
1: Et on n'arrivait jamais à le dire d'une seule fois et d'une seule traite. Donc maintenant, le Grenoble FestiJazz, c'est un petit peu plus simple. Donc c'est la première fois qu'on l'appelle comme ça, mais ça reste le même festival, et c'est la 22e édition.
0: Magnifique. Et c'est très festif comme nom. C'est vrai que il fallait prendre deux respirations pour l'ancien nom, en fait.
1: C'est ça, oui.
0: Bon, en tout cas, toujours le même ADN et puis toujours la même formule, un petit peu, dans différentes salles, différentes villes du territoire. Je crois qu'il y aura 8 villes, Crolles, Fontaine, Grenoble, La Tronche, Noyaret, Poisat, Saint-Égrève et Vars, qui auront droit à des beaux concerts de jazz. On va en parler de quelques temps forts, peut-être pas toute la programmation, mais quelques temps forts, quelques concerts juste immanquables pour les amateurs de jazz, avec des incroyables voix de femmes notamment. Est-ce qu'on peut commencer avec le concert de Charlotte Planchou? Est-ce que vous pouvez nous en parler un petit peu?
1: Alors, on devait initialement avoir Charlotte Planchou qui alors c'est une chanteuse, hein, elle était prévue initialement avec Marc Prioré au piano, mais Marc a eu un empêchement, et Marc, c'est un pianiste, un jeune pianiste là, qu'on a eu l'occasion d'inviter plusieurs fois, mais cette fois donc Charlotte sera en duo avec Didier Toursari, qui est un accordéoniste. basque, certainement, comme son nom l'indique. Et on n'a aucun problème, on n'a aucun doute à penser que ce serait effectivement très, très... Très intéressant. On vient d'ailleurs d'entendre un petit peu Charlotte Planchou et on voit toute la sensibilité qu'elle a dans le chant, chanson française. Donc voilà. Et puis ça se passera à la salle Stendhal, la fameuse salle Stendhal qui est notre repère tous les jeudis soirs. Et c'est la première fois, je crois, ou peut-être que déjà la dernière fois, l'année dernière on l'avait fait, mais c'est pas souvent qu'on fait effectivement à la salle Stendhal des concerts pour le festival.
2: Salle Stendhal à Grenoble, donc avec ses magnifiques colonnes à l'intérieur, c'est une magnifique salle. Charlotte Planchon l'avait écoutée à l'instant, effectivement, et on s'en remet un tout petit extrait pour le plaisir des oreilles.

0: Tout en douceur, Charlotte Planchou, c'est magnifique. On va continuer avec cette programmation et on a quelques extraits à chaque fois pour illustrer tout ça. Gérard, on peut continuer avec Célia Kameni qui sera, elle, là, présente ce dimanche 27 septembre.
1: Effectivement, elle sera là sur l'avant-scène à Saint-Égrève. Alors Célia, c'est particulier, on la connaît très bien. Elle est lyonnaise. Elle est devenue au cours des années une des plus grandes voix du jazz français. On la connaît bien parce qu'elle a très longtemps joué avec Alfio Origlio au piano, dans des duos extraordinaires. On connaît très bien Alfio parce que c'est le fils de Salvatore Origlio, notre président. Et donc on a eu l'occasion, à plusieurs occasions, de voir Célia. Et là, elle est partie ensuite sur d'autres types de projets. Donc une voix extraordinaire, une présence scénique incroyable. Elle est considérée maintenant comme une des très très grandes chanteuses de jazz français.
0: Allez, on écoute un petit extrait.

0: J'ai fait des très belles découvertes ce matin en écoutant toutes ces propositions. Bon, merci encore hein, pour la présentation de tout ça, Gérard. On peut continuer. On en a deux encore dont on voulait parler, des artistes qui seront présentes donc pour le Grenoble Festi Jazz, notamment Anna Seton Quartet qui sera là le vendredi 2 octobre.
1: Alors effectivement, Anna Seton, c'est le Brésil. Hein. Elle a grandi à São Paulo. Elle s'est construite musicalement sur cette scène-là. Alors c'est vrai qu'on disait tout à l'heure qu'on n'a pas de fil directeur vraiment au Jazz Club de Grenoble, mais c'est vrai qu'on a une affection particulière pour le Brésil. L'année dernière, c'était l'année de la France au Brésil, et donc une présentation sur deux tournée autour du Brésil. Et cette année, il y a quand même encore beaucoup de Brésil. Il y a Anna Seton, on parlera tout à l'heure peut-être des masterclass de Rubinho Antunes ou du sextet dansant de Zaza Desiderio. Mais c'est vrai qu'on aime bien le Brésil. Et c'est vrai que le Brésil a eu un rôle historiquement tout à fait intéressant avec l'émergence de la bossa nova qui tout naturellement a rejoint un petit peu l'univers du jazz. Et l'a fait évoluer. Donc Anna Seton s'inscrit complètement dans cette veine-là. Et voilà. Hein.
0: Allez, et ben on écoute un petit extrait de O Futuro e Mais Bonito.

0: C'est bien parce qu'on voyage toujours avec la musique. On a eu du français, de l'anglais, du brésilien, donc portugais. Oui. Et on finit
1: Simplement pour dire sur un acéton, moi je suis allé souvent au Brésil. J'adore la musicalité. J'adore la musicalité de cette langue, le portugais du Brésil. C'est quelque chose qui me parle personnellement, vraiment très profondément. Et voilà, c'était mon petit coup de cœur aussi. Donc voilà.
0: Voilà. Non, mais c'est vrai que c'est une langue absolument incroyable à écouter en chanson. On va terminer avec une chanteuse qui, elle, chante en anglais. C'est Estelle Perrot, qui sera là en quartet en clôture du festival le dimanche 11 octobre au musée de Grenoble.
1: Alors, effectivement, cette année, beaucoup de voix féminines. Alors, Estelle Perrot, c'est une chanteuse franco-taïwanaise qui s'est nourrie, effectivement, de Bud Powell, de Ella Fitzgerald et de plein d'autres. Elle vient de sortir tout récemment un nouvel album. Elle sera accompagnée. Et c'est toujours dans l'idée de partir du piano et de la voix pour construire comme ça des univers. Donc là, elle sera également accompagnée à la contrebasse et à la batterie. Et encore une fois, ce sera sans doute une découverte. Hein. Donc elle sera présente à l'auditorium du musée de Grenoble et cette année. Et on clôturera le festival avec elle. Et c'est vrai qu'on aura eu 3 concerts, je crois, qui auront eu lieu à l'auditorium du musée de Grenoble et que l'on remercie pour son partenariat.

0: Tout ça promet. Voilà pour les petits extraits et les temps forts qu'on voulait vous faire écouter dans la programmation. Bien sûr, il y aura plein d'autres concerts et on vous encourage à aller découvrir tout ça dans la prog sur le site internet, notamment jazzclubdegrenoble.fr. On peut aussi faire un petit focus sur quelques événements autour des concerts qui vont se passer, Gérard, notamment deux ensembles vocaux. A cappella, enfin, c'est juste concert également, mais est-ce que vous pouvez nous en parler un petit peu?
1: Voilà, donc ça va se passer le samedi 3 et le dimanche 4, donc on aura successivement Sparkling Voices et Les Grandes Gueules, hein, donc deux ensembles a cappella, sans aucun instrument. Le chant a toujours fait partie du jazz, hein, on pense bien sûr à Billie Holiday, on pense à Ella Fitzgerald, on pense à plein d'autres, on pense à Louis Armstrong. Et là, ce sont deux groupes qui chantent du jazz, mais pas que, c'est-à-dire que toujours dans l'idée d'étendre un petit peu le périmètre des choses, ils accommodent l'un comme l'autre le jazz avec de la musique classique, de la chanson actuellement, des musiques traditionnelles. Donc ceci pour montrer qu'effectivement rien n'est jamais figé et que même au niveau du chant, on est toujours capable effectivement d'étendre effectivement le périmètre des choses qu'on aime chanter. Donc voilà, je pense que ce sera vraiment deux concerts très très intéressants. C'est pas courant, c'est pas souvent qu'effectivement on a proposé des choses comme ça, mais là je pense que ça vaut vraiment le coup de venir écouter ces deux groupes.
0: Et toujours un peu dans la même veine, une chorale de 80 élèves qui se produira également le mercredi 7 octobre dans le cadre du festival. Est-ce que vous pouvez nous en dire
1: deux mots ? Oui, donc le 7 octobre, ce sera la Salée de Montvigne de Fontaine. La Salée de Montvigne, c'est un petit peu la salle historique du Jazz Club, puisque c'est là qu'on a organisé les tout premiers festivals. Donc Camille Lailly, accompagné par Hugo Courbin à la guitare et Nicolas Jacobi à la contrebasse, donc va jouer, chanter avec une chorale. Donc il y aura une chorale de 80 élèves du collège Jules Vallès de Fontaine, qui sera dirigée par Estelle Vernet. Et là, ce sera encore une fois quelque chose de très original. Donc salle Edmond Vigne à Fontaine, avec entrée libre pour toutes et tous.
0: Le 7 octobre, on continue avec une soirée qui va plaire à tous ceux qui souhaitent bouger un petit peu, se déhancher sur le dance floor, une soirée dansante bouillonnante portée par le Zaza Desiderio. On en a parlé un petit peu tout à l'heure, je crois.
1: Oui, alors, quoi de mieux que le Brésil pour donner envie de danser? Historiquement, le Jazz Club a organisé pas mal de soirées dansantes avec le Grenoble Swing, dans une optique de plutôt de musique de swing. Et les dernières, on a eu un très grand succès effectivement avec cette nouvelle approche, qui était donc une approche plus latinos et brésilienne. Donc on aura cette fois le sextet de Zaza Desiderio, lui qui est un batteur exceptionnel que l'on connaît très très bien au Jazz Club de Grenoble. On aura également Paula Miran au chant, on aura Rui Barossi à la guitare, Marcel Botaro à la guitare également. Donc tous les musiciens brésiliens qui, et on connaît les Brésiliens, sauront faire danser toute la salle.
0: Ça promet, ça sera le samedi 10 octobre à Fontaine pour une belle soirée dansante. Donc, et on peut finir peut-être cette présentation de ce beau festival avec la masterclass qui ravira tous les jeunes trompettistes, ou moins jeunes.
1: Voilà, et là encore une fois, ce sera un Brésilien, ce sera Rubinho Antunes, qui est une sommité à son instrument au Brésil, mais qui habite maintenant sur Lyon. Il y a une très grande communauté de musiciens brésiliens sur Lyon et sur Grenoble, et on connaît très bien Rubinho, qui est venu très souvent les jeudis soirs jouer au Jazz Club de Grenoble. Donc il va animer cette masterclass. Donc ça s'adresse aux musiciens, aux trompettistes, mais pas que, parce que autour de cette masterclass, je pense qu'il va essayer de nous expliquer effectivement les fondements de la musique brésilienne et comment tout cela s'organise. Donc, encore une fois, c'est vraiment ouvert à tout le monde. Et voilà. Là, je pense qu'on va écouter beaucoup de choses et on va apprendre aussi beaucoup de choses.
0: Jeudi 1er octobre, donc à La Tronche, ça sera à la Faïencerie, si je ne me trompe pas.
1: Oui.
0: Voilà, pour tout le programme, toutes les horaires, le détail, les infos, la billetterie, ça se passe sur jazzclubdegrenoble.fr. Voilà, merci beaucoup, en tout cas Gérard Vieux, pour toutes ces infos,
1: merci à vous.
0: Ce partage. Merci à vous. Je ne sais pas si vous souhaitiez rajouter quelque chose ou on a fait le
1: tour. Non, je crois que effectivement, le Jazz Club de Grenoble est uniquement managé, enfin dirigé par des bénévoles. On est vraiment tous des gens passionnés par ce genre de musique. Donc on vous donne rendez-vous à tous aux divers concerts du Festi Jazz, mais on vous donne également rendez-vous tous les jeudis soirs à la salle Stendhal, à côté du musée de Grenoble, dans les locaux. C'est une salle qui en fait appartient à la MJC Les Allobroges, et elle nous la met à disposition. Donc venez nous rencontrer tous les jeudis soirs, je pense que vous ne le regretterez pas.
0: Et le Grenoble Festival, c'est du 26 septembre au 11 octobre 2026. 12 concerts, 8 villes, 10 salles du territoire. Merci beaucoup encore Gérard. Et de notre côté, on continue en musique avec la prog de ce festival. Et donc Célia Kameni, on en a un peu parlé. Tout de suite, on écoute son titre « Used ».

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1: Il est 8h à Paris, 6h en temps universel. 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
2: Andréane Mellard.
1: Et Julien Coquelran-M pour le journal. Bonjour Julien.
3: Bonjour Andréane. Une nouvelle semaine de discours et de rencontres au sommet à New York. Le début aujourd'hui de la session à haut niveau de l'Assemblée Générale des Nations Unies. Donald Trump doit s'exprimer tout à l'heure dans le contexte géopolitique tendu qu'il a en partie lui-même créé. Le président américain qui ira à New York sans les caméras des grandes chaînes de télé américaines, la riposte des médias. Après l'interdiction de CNN, MS Now et Politico d'entrer à la Maison Blanche, les quatre autres grandes chaînes du pays ont décidé de ne plus couvrir ses déplacements, c'est inédit. Dans ce journal également, reportage en Ukraine, à Zaporijjia, à la rencontre d'écoliers dans leur école, sous terre, pour échapper au bombardement. Et puis Andréane, un invité de marque, juste après ce journal.
1: Oui, il est devenu le meilleur buteur de l'histoire de la Coupe du Monde de foot. Cet été, il fait campagne pour le Ballon d'Or désormais, le capitaine des Bleus, Kylian Mbappé, avec nous tout à l'heure. C'est une tribune de marbre noir qui sera à nouveau aujourd'hui sur les écrans du monde entier.
3: Celle des Nations Unies qui ouvre aujourd'hui la semaine de haut niveau de son Assemblée Générale. Grand rendez-vous diplomatique chaque année au mois de septembre. Les dirigeants du monde entier à New York pour se rencontrer et pour s'exprimer. Le secrétaire général de l'ONU, Antonio Guterres, prononcera tout à l'heure son dernier discours devant l'Assemblée à quelques mois de la fin de son mandat. Viendront ensuite le Brésilien Lula, puis Donald Trump, attendu au tournant, éminé par les difficultés. Il avait transformé son discours de l'an dernier en tribune contre les Nations Unies. Bonjour Julien Chavannes.
4: Bonjour à tous.
3: Vous êtes à New York où cette Assemblée Générale s'annonce encore plus difficile que la précédente.
4: Oui, rien ne s'est vraiment arrangé. Antonio Guterres le reconnaît lui-même. L'ONU manque d'argent, de légitimité, les crises se multiplient et les Nations Unies n'y peuvent pas grand-chose. La déclaration de l'État de Palestine, initiée l'an dernier par la France et l'Arabie Saoudite, n'a rien changé pour les Palestiniens. La crise avec l'Iran se poursuit sans porte de sortie en vue. La guerre en Ukraine dure depuis plus de 4 ans, celle du Soudan depuis 3 ans. Et voilà maintenant que l'intelligence artificielle devient un sujet d'inquiétude. La France préside ce mois-ci le Conseil de sécurité. Emmanuel Macron a l'intention d'essayer de mobiliser ses partenaires sur ces sujets. Le président français en a parlé dès son arrivée ici en étant reçu par Donald Trump dans sa Trump Tower à New York.
3: Et Julien, on peut s'attendre à ce que tout tourne encore autour du président américain cette année ?
4: En partie, oui, hein, même s'il est affaibli par la crise à rallonge avec l'Iran, la hausse des prix du carburant, un boulet qu'il va traîner ici devant la communauté internationale. Le président américain n'aime pas les Nations Unies, ni le multilatéralisme. Un gros mot pour lui, hein, il n'a pas changé d'avis. Mais l'ONU bouge encore et Donald Trump ne vient pas pour rien non plus.

0: Il signera ce mardi un accord sur le Groenland avec les autorités groenlandaises et le Danemark. Sur l'Iran, ça peut bouger et il peut toujours se passer des choses lors de son tête-à-tête avec le président ukrainien prévu dans la journée.
1: Julien Chavanne à New York pour cette Assemblée générale des Nations Unies. Merci beaucoup. Vous évoquiez cette entrevue entre Emmanuel Macron et Donald Trump hier. Le président français qui évoque une rencontre très constructive et dit avoir fait plusieurs propositions au président américain. Des initiatives notamment pour trouver un moratoire entre l'Ukraine et la Russie sur les frappes contre les infrastructures énergétiques. Une résolution du Conseil de sécurité de l'ONU pour garantir la liberté de navigation dans le détroit d'Ormuz. La France se dit aussi prête à œuvrer à la sécurisation des infrastructures énergétiques saoudiennes prises pour cible par les rebelles houthis du Yémen.
2: L'arrivée de Donald Trump à New York, sans son et sans image.
1: La riposte des médias qui s'organise aux États-Unis alors qu'hier, CNN, MS Now et Politico ont annoncé avoir saisi la justice pour contester leur interdiction d'entrer à la Maison-Blanche, décidée par le président américain, qui les accuse de mensonges et de menacer la sécurité du pays. Dans un geste de solidarité, les quatre autres grandes chaînes américaines, CBS, ABC, NBC et Fox, ont décidé hier de suspendre leur participation au pool présidentiel, ce dispositif qui organise la couverture de chaque déplacement du président par des caméras de télé pour retransmettre les images dans le monde entier. C'est tout simplement du jamais vu, Edouard Maille.
3: Donald Trump a inauguré un nouvel héliport à la Maison-Blanche. Les images étaient retransmises par la Maison-Blanche, mais ses propos étaient inaudibles car il n'y avait aucun journaliste de télé avec un micro, ce qu'a fait remarquer la présentatrice Bianca de la Garza sur la chaîne conservatrice Newsmax.
4: Il n'y a pas de micro parce que les caméras du pool ne sont pas là. C'est peut-être un exemple de la situation qui se retourne un petit peu contre la Maison-Blanche.
3: Sur MS Now, média concerné par l'interdiction, le journaliste Jonathan Lemire, qui travaille pour la chaîne, a affirmé que ces journalistes continueront leur travail malgré ce contexte.
5: Soyons clairs, cela n'empêchera pas la presse de faire son travail. Cela n'empêchera pas les journalistes de MS Now et des deux autres médias de rendre compte de l'actualité qui concerne l'administration Trump. C'est toute l'importance d'une presse libre.
3: Donald Trump a pris la parole après sa rencontre avec le maire de New York, Zohran Mamdani. Le président a défendu son interdiction contre ces trois médias.
6: J'ai l'obligation de ne pas laisser passer les fausses informations. Elles sont très mauvaises pour le pays, très mauvaises pour la sécurité nationale. J'ai donc cette obligation. Nous verrons comment les choses évoluent.
3: D'autres titres de presse ont annoncé des mesures en solidarité, comme le New York Times et le Washington Post, qui n'ont pas diffusé ce lundi de photos du déplacement de Donald Trump. Edouard Maille, Atlanta, RFI.
1: Et après la plainte déposée par CNN, MS Now et Politico, une première audience est prévue demain. Donald Trump annonce, avant même la décision des juges, qu'il fera appel.
2: À Bruxelles, l'Union européenne empêtrée dans les discussions sur le renouvellement des sanctions contre la Russie.
1: Les 27 États membres n'ont pas trouvé d'accord hier pour les renouveler, alors que la France et le Luxembourg poussent pour le retrait de deux oligarques russes de la liste des personnes et entités sanctionnées. Le temps presse, car les sanctions expirent ce soir. Les discussions doivent reprendre à l'instant et Kiev appelle à maintenir la pression contre Moscou. Les frappes russes continuent pendant ce temps en Ukraine. Elles ont encore tué deux personnes cette nuit à Dnipro. Et RFI vous emmène non loin de là, dans la ville de Zaporijjia, dans le sud-est du pays, à seulement 30 km du front. Les bombardements réguliers ont poussé les autorités sur place à prendre des mesures, notamment pour protéger les écoliers, retranchés désormais dans des écoles souterraines. Reportage Nathanaël Vitran et Sergueï Dmitriev.
7: Alors que les sirènes résonnent sur la ville, la cour de l'école, le terrain de basket, tout est vide. À l'étage, il n'y a plus une seule vitre. Toutes les fenêtres ont été remplacées par des panneaux de liège. Depuis février 2025, pour voir les enfants, il faut descendre dans ce bunker géant. Les toilettes, la récréation, le sport, la cantine et bien sûr la classe, tout a lieu ici, plusieurs mètres sous terre. Yaroslav est ukrainien, même s'il parle un anglais presque parfait. Il a changé d'école spécifiquement pour pouvoir être ici.
8: J'adore cette école. Ici, on fait tout sous terre, donc on se sent toujours en sécurité. Mon école précédente avait aussi un bunker, mais il n'était pas très grand. Et nous n'avions pas la place pour faire du sport, par exemple. C'était très petit.
7: Tatiana Tchepkova, la psychologue de l'école.
2: Avant qu'ils construisent cette école, les enfants étaient obligés d'étudier à distance. Il fallait interrompre la classe à chaque alerte aérienne. Ils n'avaient aucune interaction sociale. Aujourd'hui, ils reviennent à l'école avec enthousiasme.
7: Rien que la nuit dernière, deux immeubles résidentiels, un centre commercial et un bâtiment universitaire de Zaporijjia ont été touchés par des frappes russes. Les plus jeunes enfants d'Ukraine n'ont jamais connu d'autre réalité. Nathanaël Vitran, Sergueï Dmitriev, Victor Sayenko, Zaporijjia, RFI.
2: RFI, les 9h08 à Antananarivo, à Madagascar. La justice se penche aujourd'hui sur l'affaire dite des Boeing iraniens.
1: L'affaire avait fait grand bruit il y a un peu plus d'un an quand 5 Boeing 777 malgaches avaient été retrouvés en Iran alors que des sanctions interdisaient la vente de ces appareils à Téhéran depuis 2018. L'enquête d'envergure qui a suivi a mobilisé jusqu'au FBI, Aurélie Couman.
9: Les 5 Boeing 777-200 sont retrouvés en juillet 2025 en Iran avec une immatriculation provisoire délivrée par l'aviation civile malgache. Ces avions devaient pourtant rester à Madagascar, exploités par une entreprise locale. D'après plusieurs médias locaux, ils sont passés par le Cambodge et l'Afghanistan avant d'atterrir à Téhéran, où ils rejoignent la flotte de la compagnie iranienne Mahan Air, sous sanctions américaines depuis 2018. Le scandale éclate, le ministre des Transports, Valéry Ramonzavel, est limogé. Le directeur de la supervision de l'aviation civile porte plainte pour faux et usage de faux. Les États-Unis dépêchent 3 agents du FBI pour épauler l'enquête malgache, qui sollicite aussi l'appui d'Interpol. Une vingtaine de personnes sont placées en détention provisoire dès l'été 2025, des employés subalternes, coursiers ou agents de sécurité. L'un des détenus meurt en prison 6 mois plus tard sans avoir été jugé. Une trentaine de suspects comparaissent ce mardi pour faux et usage de faux, parmi eux l'homme d'affaires indien Kushwinder Singh et l'entrepreneur malgache Mam Ravatmang. Ce proche de l'ancien président Andrew Aswell est aujourd'hui incarcéré à Maurice. Aurélie Couman, Antananarivo, RFI.
2: En France, Julien, de nouvelles aides annoncées aujourd'hui face à la flambée des prix du carburant.
1: Et face à la crainte d'une explosion de colère qui s'est déjà manifestée avec des blocages organisés par les pêcheurs la semaine dernière, alors que le prix du gazole évoluait encore hier autour des 2,40€ le litre, plus de 2,20€ pour l'essence. Et il s'en était fallu de beaucoup moins pour déclencher la contestation des gilets jaunes, dont des rumeurs évoquent même le retour. Paris tente d'éteindre l'incendie, mais les mesures annoncées aujourd'hui ne seront pas pour tout le monde, Claire Fage.
10: Parmi les pistes, la France souhaite augmenter ou au moins prolonger les aides aux actifs grands rouleurs, aux agriculteurs, aux entreprises du bâtiment et aux pêcheurs. Ces derniers devraient aussi se voir proposer des prêts à taux zéro. Des aides ciblées donc, alors que l'Allemagne et la République tchèque, dans la foulée de l'Espagne, de l'Italie, de la Hongrie, viennent à leur tour d'annoncer une baisse généralisée des taxes sur les carburants. Cette mesure globale, le ministre français de l'économie l'écartait encore hier, au vu de la situation budgétaire. 20 centimes de baisse de taxes sur les carburants, c'est plus de 9 milliards d'euros, soulignait Roland Lescure, alors qu'on est en train de chercher plus de 50 milliards d'euros pour le budget de l'année prochaine. L'équation est effectivement difficile, sans ressources supplémentaires, d'autant que la France n'a pas rejoint les 6 pays de l'Union européenne, dont l'Allemagne, qui réclame de plus en plus fort à la Commission une taxe sur les super profits des compagnies pétrolières, déjà appliquée après l'invasion russe de l'Ukraine. Le gouvernement français dit ne pas être opposé au principe. S'il y a des super profits, mais précise-t-il, il faudra le démontrer.
1: Claire Fage.
2: Et puis, elle fait partie des chanteuses les plus écoutées au monde aujourd'hui.
1: Mais son nouvel album lui vaudra peut-être un passage devant les tribunaux. La chanteuse américaine Miley Cyrus, accusée de plagiat par la française Amanda Lear. Elle qui avait connu le succès dans les bacs dans les années 70 avec la vague disco. Et qui affirme aujourd'hui que le titre Red Lights de Miley Cyrus ressemble à S'y méprendre à l'une de ses chansons sorties il y a presque 50 ans, Olivier Roger.
11: Voici Red Light, c'est le nouveau titre de Miley Cyrus. Et voici The Sphinx, succès d'Amanda Lear, sorti en 1978. Hormis le tempo très différent, la ressemblance est frappante, au point d'avoir fait bondir Amanda Lear, qui s'est fondue d'un message sur les réseaux sociaux à l'adresse de sa benjamine américaine. « Merci Miley d'avoir copié ma chanson, je suis flattée ». Dans une interview au quotidien Le Parisien, la Française de 87 ans est allée plus loin, expliquant que son producteur et sa maison de disques, Universal, ne comptaient pas en rester là. Il demande des explications à l'américaine de 33 ans, souhaitant qu'Amanda Lear soit au minimum créditée sur le titre, ce qui est embarrassant. embarrassant pour Miley Cyrus, c'est qu'elle n'en est pas à sa première affaire de plagiat. En 2023, elle avait été accusée d'avoir copié une chanson de Bruno Mars, lui-même grand plagiaire devant l'éternel, à en croire Pharrell Williams. Et en 2020, elle avait dû conclure un accord financier avec un reggae-man jamaïcain pour le titre « We Can't Stop », en français « On ne peut pas s'arrêter », titre dont l'ironie actuelle ne nous aura pas échappé.
1: Olivier Roger.
2: Et Julien Coquel-Rohem à Paris, il est 8h13. Kylian Mbappé sur RFI dans 5 minutes. Mais d'abord, l'infosport, Antoine Grenier, on parle de football. C'est parti, ça y est, pour 3 semaines avec les sélections nationales.
12: Et vous parliez de Kylian Mbappé, on parle de l'équipe de France à Clairefontaine pour préparer 4 matchs de Ligue des Nations. Premier entraînement avec les Bleus, 12 joueurs sous la conduite de Zinedine Zidane, icône du foot français, devenu sélectionneur des Bleus. Forcément, la génération actuelle est un peu impressionnée, mais tout de même ravie de démarrer un nouveau chapitre avec lui, à l'image du défenseur Maxence Lacroix.
13: Ça fait plaisir, beaucoup de fierté, voilà, on les a suivis quand ils étaient jeunes, quand on les regardait à la télé, maintenant on peut s'entraîner avec eux, c'est magnifique. Il a insisté sur le fait que voilà, on va passer 2 semaines ensemble, qu'on va apprendre à se connaître, voilà, il y a un tout nouveau staff et que ça va être important pour un peu se déléguer, on va dire. Ce que j'espère, c'est déjà de voir un peu comment ça se passe pour voir, parce que c'est une nouvelle ère, voilà, c'est nouveau, voir les entraînements, voir ce que le coach veut aussi de nous, et voilà, on a 4 matchs qui sont pas trop espacés, donc voilà, d'avoir du temps de jeu, ce serait magnifique.
12: Les premiers matchs des Bleus dans cette Ligue des Nations, ça sera vendredi en Turquie.
2: Chez les Dames, début de Ligue des Champions ce mardi.
12: Et entrée en lice du Paris Saint-Germain, les Parisiennes en déplacement sur la pelouse du Real Madrid à 19h. T'as eu 5 rencontres en tout pour le début de cette phase de Ligue.
2: Bleu encore, Antoine, mais du basket cette fois avec la retraite de Nicolas Batum.
12: Le double médaillé d'argent olympique a annoncé la fin de sa carrière sur ses réseaux sociaux. À 37 ans, Batman, c'est son surnom, aura décroché un titre de champion d'Europe en 2013, couronnement d'une carrière de 1200 matchs pro et un parcours NBA entre Portland, Charlotte, Philadelphie et les Los Angeles Clippers.
2: Rapide et efficace. Merci Antoine Grenier. Et tout de suite sur RFI, aujourd'hui l'économie. Bonjour Stéphane Genest.
14: Bonjour Andréane.
2: Alors qu'une partie du monde bascule en automne aujourd'hui après un été particulièrement chaud et ensoleillé en Europe, on évoque avec vous ce matin justement l'énergie solaire, car le photovoltaïque est en train littéralement de bouleverser le secteur mondial de l'électricité. Il séduit et de plus en plus, et c'est une rupture.
14: Exactement, et cela pour deux raisons principales. La première, vous l'avez dit, parce que le soleil brille et qu'il a globalement fait très beau cet été. La seconde, c'est parce que le prix des panneaux solaires s'est littéralement effondré, donc plus de panneaux photovoltaïques et plus de soleil, ça donne plus de production électrique. Pour vous donner une idée, au début des années 2000, il fallait compter 5 à 6 dollars pour 1 watt issu du solaire. Aujourd'hui, ça se compte en centimes, hein, environ 12 centimes de dollars.
2: Et si le prix des panneaux a tant baissé, c'est parce que leur production a explosé, et là, on pense à la production chinoise, leader sur le marché.
14: Voilà, c'est pour ça que le solaire se diffuse à grande vitesse partout dans le monde, et surtout cette progression ne concerne plus seulement les pays riches. Au Pakistan, en Inde, en Afrique du Sud ou encore aux Philippines, les entreprises et les particuliers installent des panneaux pour produire leur propre électricité. L'explication, elle est simple. Dans certains pays, le solaire permet tout simplement de payer moins cher et surtout d'avoir une électricité plus fiable.
2: Mais produire sa propre électricité, Stéphane, ça veut dire aussi acheter moins aux fournisseurs traditionnels.
14: Exactement. Et ça commence à poser problème aux grandes entreprises qui fournissent et qui produisent de l'électricité. Leur modèle repose sur la vente d'électricité, mais elles doivent toujours entretenir les réseaux et conserver des centrales capables de prendre le relais quand le soleil disparaît. Autrement dit, leurs clients consomment moins, mais les coûts du réseau, eux, ne disparaissent pas. Et plus largement, c'est un défi technique qui se pose. Et oui, Andréane, ces réseaux n'ont pas été conçus pour accueillir des millions de petits producteurs d'électricité avec des panneaux qui produisent beaucoup en pleine journée, puis presque plus rien le soir. Il faut donc maintenant apprendre à gérer ces nouveaux flux d'électricité et notamment développer les batteries pour stocker l'énergie produite quand le soleil brille.
2: Stéphane Genest, RFI tout de suite, notre invité. Invité exceptionnel ce matin, Kylian Mbappé répond aux questions d'Olivier Pron, le capitaine de l'équipe de France, attaquant du Real Madrid en pleine campagne pour le Ballon d'Or, a choisi RFI en exclusivité pour se livrer sur sa saison, sur le Mondial, mais aussi sur ses liens avec l'Afrique. Interview réalisée en fin de semaine dernière au centre d'entraînement du Real Madrid.
15: Kylian Mbappé, bonjour.
16: Bonjour, bonjour.
15: Le Ballon d'Or est-il une obsession ?
16: Non, je pense que c'est un objectif pour n'importe quel joueur, je pense pour n'importe quel compétiteur, mais une obsession, non, je pense pas.
15: vous êtes en campagne. Vous estimez cette année qu'elle peut être la bonne. Pourquoi ?
16: Oh, parce que j'ai fait une bonne année. J'ai eu une grande année au niveau individuel. Je sais que c'est le critère le plus important pour le Ballon d'Or. J'ai été meilleur buteur de toutes les plus grandes compétitions. Et je pense que ça peut être une bonne année pour moi et je le sens bien.
15: La compétition n'a jamais été, semble-t-il, aussi ouverte.
16: Oui, c'est ce qui se dit, c'est ce qui se dit. Je ne sais pas, je ne connais pas toute l'histoire du Ballon d'Or, mais c'est vrai qu'on parle beaucoup d'une lutte ouverte. Donc c'est plaisant à voir, c'est plaisant à participer et je pense que ça divertit aussi les gens.
15: Vous seriez déçu si ça n'était pas la bonne cette année ? C'est la 9e fois.
16: Ah bien sûr, bien sûr. Je pense que, comme je l'ai dit, un compétiteur, quand il ne gagne pas, il est toujours déçu. Donc à partir de ce moment-là... je pense que c'est plus mon âme de compétiteur qui sera touchée, mais après, on va voir comment ça va se passer.
15: Alors, on vous voit beaucoup, on vous entend beaucoup, avec des déclarations qui vous sont propres, on vous connaît. J'ai toujours été l'élu, il n'y a eu personne de meilleur que moi la saison dernière. C'est vous ?
16: C'est moi.
15: Vous comprenez que ça puisse, peut-être, certains en France... les choquer ou dire...
16: Oui, bien sûr, bien sûr, bien sûr. Après, en France, il y a beaucoup de choses qui choquent. Donc après, j'ai pas de problème avec ça. J'ai jamais voulu faire l'unanimité, c'est parce que c'est pas possible. Mais après, j'arrive pas à être quelqu'un d'autre. Donc je vais pas essayer d'apprendre à être quelqu'un d'autre. J'essaye d'être moi, avec mes qualités et mes défauts, avec mes conquêtes et mes échecs, et j'avance comme ça.
15: Revenons au Ballon d'Or et à la chasse au Ballon d'Or. On est quelques mois après la Coupe du Monde. Elle est digérée, cette Coupe du Monde. Elle a été une parfaite réussite individuelle. Un peu décevante collectivement ?
16: Non, je dirais pas décevante. Parce que, vous savez, quand vous gagnez pas, vous êtes toujours déçu. Mais je pense qu'on a donné une bonne image de notre pays. On était une équipe qui était agréable à voir jouer. Et ça, je pense que les gens, les Français ont pris beaucoup de plaisir à nous voir jouer. Je pense que le monde entier a pris beaucoup de plaisir à nous voir jouer. Après, il n'y a qu'une seule équipe qui gagne. C'est toujours comme ça. On a essayé de donner le meilleur de nous-mêmes. Mais c'est pas passé cette fois-ci. On devra retenter notre chance.
15: À titre individuel, 10 buts, vous êtes tout en haut devant Messi, et vous avez encore, je vous le souhaite, une, deux Coupes du Monde devant vous.
16: Je ne sais pas, mais c'est clair que c'est quelque chose d'incroyable d'avoir cette sensation. C'est quelque chose que je ne réalisais pas forcément, parce que vous savez, quand vous êtes dans le feu de l'action, vous voulez simplement aller vers le prochain objectif et toujours jouer le prochain match, marquer le prochain but. Mais c'est vrai que quand j'ai fini et que j'ai été en vacances, tout le monde ne me parlait que de ça, d'être le meilleur buteur de l'histoire de la Coupe du Monde. Tu réalises à quel point la Coupe du Monde est une compétition importante. C'est la plus grande compétition de sport et ça marque les gens.
15: Et c'est important dans la quête du Ballon d'Or, évidemment. C'est ce qu'il faut mettre en avant. Vous parliez de compétition, donc vous aviez été le meilleur buteur. La Liga, la Ligue des Champions, le Ballon d'Or est pour vous une récompense individuelle ?
16: Ouais, je pense. Je ne sais pas quand c'est en octobre, ils ne vont pas annoncer une équipe dans l'enveloppe, ils vont annoncer un joueur, donc je pense que c'est un trophée individuel. Et je pense que c'est ça qui doit primer sur tout. Après, bien sûr, il ne faut pas effacer tout, mais je pense que la capacité à être performant individuellement et à brûler la rétine, c'est ce qui marque les gens pour un trophée comme le Ballon d'Or.
15: Alors, il ne faut pas effacer non plus Didier Deschamps, qui était là pendant 14
16: impossible.
15: Ans.
16: Impossible. Impossible.
15: Avec une réussite exceptionnelle, des belles années, vous allez passer à un autre sélectionneur, avec un premier match contre la Turquie, c'est Zinedine Zidane. Vous êtes impatient de retrouver ces Bleus dans une nouvelle configuration, on va dire ça comme ça ?
16: Bien sûr, bien sûr. Déjà rendre à César ce qui appartient à César. Ce qu'a fait Didier Deschamps en équipe de France, c'est incroyable. Il a marqué l'histoire, il a remis vraiment... l'équipe de France à la place où elle doit être. Donc pour ça, on sera toujours reconnaissant. Maintenant, c'est une nouvelle étape avec un nouveau coach. On va voir comment ça va se passer. C'est toujours pareil, quand c'est le début, c'est nouveau. Donc on va voir, on va devoir prendre nos marques. Mais après, on va tout de suite être mis dans le bain et on va devoir tout de suite recommencer à gagner parce que c'est ce que les gens attendent de nous.
15: Évidemment, l'équipe de France, on l'attend toujours tout là-haut. Vous allez découvrir donc Zinedine Zidane. Vous avez parlé avec lui déjà, ou en dehors du fait que vous soyez croisés, mais dans le cadre de ses nouvelles fonctions.
16: Non, je vais attendre de le voir à Clairefontaine. Je pense qu'il n'y a pas mieux que de le voir au château et de parler vraiment de son vœu. Après, on est dans la même ville, donc on s'est croisés plusieurs fois et on se connaissait déjà avant, donc. Mais j'attends vraiment d'arriver au château pour vraiment savoir ce qu'il attend de nous comme équipe, ce qu'il attend de moi comme joueur et on verra comment ça va se passer.
15: Il a laissé une belle place ici, au Real Madrid.
16: Oui, il a laissé une belle place partout, lui. mais oui, bien sûr, il fait partie des grands joueurs qui sont passés par le Real Madrid. Et on est très content qu'il soit français et qu'il ait donné cette image-là de la France ici à Madrid.
15: Nouveau sélectionneur et nouvel entraîneur, c'est une rentrée avec que des nouveaux pour vous. Vous avez José Mourinho ici au Real, ça aussi c'est un personnage qu'on a envie de croiser quand on est joueur comme vous.
16: Oui, bien sûr, c'est quelqu'un que j'ai toujours voulu avoir comme entraîneur. Il a toujours éveillé ma curiosité. C'est un homme qui est extrêmement intelligent, qui sait très bien ce qu'il doit faire, c'est un leader. Et après, comme entraîneur, c'est l'un des meilleurs entraîneurs de l'ère moderne du football. Hein, donc c'est toujours un plaisir d'apprendre et d'être au quotidien avec des gens de cette envergure-là.
15: Tout va bien, donc.
16: Ouais, tout va bien. Il y a pire dans la vie.
15: Parlons de l'Afrique. Quels sont vos liens? Alors, on le sait, votre maman est d'origine algérienne, votre papa d'origine camerounaise. C'est important pour vous? C'est quelque chose avec lequel vous avez vécu
16: dans votre éducation? C'est mes origines. J'ai toujours eu une éducation qui a eu une culture africaine. Même si moi je suis né en France et j'ai tout fait en France, j'ai jamais coupé le lien avec mes racines, avec mes origines. Je pense que c'est important parce que d'une part c'est aussi, ça fait partie de la personne que vous êtes, des valeurs qu'on vous inculque. Et je pense que c'est important. Je suis retourné au Cameroun il n'y a pas longtemps. J'y allais 3 ans quand j'étais petit. Et c'était vraiment un super moment. J'ai passé un super moment. Et à chaque fois que je vais en Afrique, je suis toujours extrêmement bien reçu. Je ressens l'amour des gens. Et ça, c'est vraiment important et c'est vraiment gratifiant de ressentir le soutien de tout un continent comme ça.
15: On vous a vu à la CAN aussi. Bon, là, vous aviez votre copain Achraf Hakimi.
16: Ouais. Mais j'allais voir Côte d'Ivoire-Cameroun aussi. Super match. C'était à Marrakech. Mais moi, j'aime regarder les matchs. Et la CAN, c'était une super compétition. J'étais très content. Je suis parti soutenir un ami, bien sûr, mais je voulais regarder plusieurs matchs. Je pense que le niveau aujourd'hui est top. C'est un top niveau. On voit les équipes, on l'a vu aussi à la Coupe du Monde, c'est des équipes qui regardent toutes les équipes dans les yeux, droit dans les yeux, les meilleures équipes du monde maintenant. Et je pense que c'est un football que j'aime regarder aussi.
15: Elles étaient 10, les sélections africaines, pour la première fois à la Coupe du Monde. On va reparler d'ailleurs de cette Coupe du Monde et de son format. 9 ont franchi le premier tour. Ça s'est un petit peu mal passé. Ensuite, on a même eu une déclaration de Rudy Garcia, l'entraîneur de la Belgique, qui a sorti le Sénégal, un peu sur le thème. Oui, on sait comment elles jouent, ces équipes-là. Vous pensez quoi de ça, de ces caricatures, un peu de ces stéréotypes, pour être exact?
16: Je pense que... c'est pas seulement l'Afrique, c'est dans tout le foot. Tout le monde a une caricature sur tout le monde. Des fois c'est avéré, des fois pas du tout. Tout ce que je sais, c'est que pour avoir joué contre des équipes africaines cet été et avant, c'est très difficile. C'est très difficile. C'est des équipes qui sont dures à faire déjouer. Et je pense qu'elles ont beaucoup gagné en confiance parce qu'elles ont réalisé qu'elles pouvaient battre n'importe qui. Donc elles jouent sans peur, sans appréhension. Et vraiment, c'est des équipes dangereuses parce qu'elles ont beaucoup avancé, beaucoup progressé. Et aujourd'hui, pour nous, c'est toujours un défi de jouer contre ces équipes-là.
15: Quel regard vous avez sur les binationaux? On a vu Ayoub Boadi choisir le Maroc, Ibrahim Baye, que vous avez dû croiser au PSG. Il était tout jeune, mais il l'est encore. Opter pour le Sénégal. Vous avez un frère qui va peut-être jouer en espoir, qui est à Lille. Peut-être pourrait-il choisir un jour de jouer pour l'Algérie ou pour le Cameroun. Quel est votre avis, votre position?
16: C'est personnel, c'est quelque chose de très personnel. Je pense que c'est quelque chose qui doit être profond, qui doit venir de l'intérieur de toi et de ton histoire de vie. Chacun a une histoire de vie différente, chacun a une relation différente avec le pays qu'il veut représenter. Et je pense que... quand on parle du pays, on doit vraiment parler de l'amour pour son pays et l'histoire qu'on a avec le pays en question, et pas seulement d'un projet sportif. Et donc ça, c'est une question qu'il faut demander à ceux qui le vivent, parce que c'est vraiment quelque chose qui est propre à chacun.
15: Et puis on le voit en équipe de France, elle est riche aussi de son histoire et de ses joueurs qui sont nés en France et qui ont choisi de porter le maillot bleu.
16: Oui, bien sûr. À partir du moment où tu es français, tu es né en France, tu as fait toutes tes classes en équipe de France, je pense qu'il n'y a rien de plus naturel. C'est pour ça que je dis que c'est très personnel, c'est chacun en fonction de son histoire, de comment il a été construit, de comment ça s'est passé pour lui, l'histoire qu'il a avec le pays en question. Et je pense qu'après, quand c'est un choix qui vient du cœur, c'est difficile de contester et de commenter.
15: L'Afrique représente 20% des voix pour le Ballon d'Or, il y a 100 votants, 20%. Sélections africaines font partie des 100 premières nations mondiales. C'est important. Quel message vous souhaiteriez leur faire passer?
16: Je pense que déjà, juste les remercier pour le soutien qu'ils m'ont apporté durant toutes ces années. C'est pas quelque chose qui a changé et ça a toujours été comme ça. Et je me suis toujours senti très aimé à chaque fois que j'ai mis le pied dans le continent africain. Et après, bien sûr, je pense que moi, ayant des origines africaines, c'est sûr que ça fait toujours plaisir, comme j'ai dit, que les gens parlent bien de moi, m'associent à ce prix-là, le Ballon d'Or. Donc c'est vraiment gratifiant pour moi. Et voilà, juste les remercier pour tout et j'espère que, bien sûr, je pourrai repartir avec le Ballon d'Or et je serai content parce que, d'une manière ou d'une autre, je pourrai le dédicacer à eux aussi.
15: Kylian Mbappé, merci.
16: Un grand merci.
2: Kylian Mbappé et Olivier Pron avec Nicolas Benita au moyen technique. À noter que des questions sur la présidentielle en France, la gouvernance de la FIFA et la crise migratoire à Ceuta étaient prévues, mais celles-ci ont été refusées par l'entourage de Kylian Mbappé. 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
1: Et maintenant, je crois que nous allons pouvoir vous quitter, auditeurs amis, en vous souhaitant une excellente journée à tous.
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0: Salut les gens, bienvenue sur Radio Asso, bienvenue aussi sur toutes les autres radios qui partagent cette interview. Elles sont deux, Radio Grésivaudan et RAM 05. On vous embrasse de là où vous êtes. Vous le savez, c'est l'interview du réseau Kota, le meilleur des artistes francophones sélectionnés là cette fois-ci par Radio Asso. Et aujourd'hui, on parle d'un EP qu'on a vraiment apprécié, celui de Sainte-Nicole. Manifeste, c'est le nom de l'EP. Et à l'instant, vous venez d'écouter La Nuit se meurt, premier extrait qu'on vous diffuse lors de cette interview. Et puis c'est Océane qui est au bord de l'océan qui est avec nous par téléphone, alias Sainte-Nicole. Salut Océane.
1: Salut Hugo, merci pour l'invitation.
0: Mais avec grand plaisir, au bord de l'eau, parce que tu es en tournée en ce moment, c'est ça?
1: Oui, on a commencé notre tournée hier et là on est actuellement à Cagnes-sur-Mer. Ouais. On va aller à Hyères dans une heure. On a 8 dates en 10 jours et on termine par Avignon le 15 juillet.
0: Okay.
1: Donc voilà, c'est la première fois qu'on tourne dans le sud de la France. On a la conquête du sud et c'est trop bien.
0: Trop bien, c'est une petite partie de la tournée, ça continue après ou plus tard?
1: Ça va continuer, il y a deux dates, il y a notamment une grosse release party à Paris le 1er octobre, ouais, au Badaboum.
0: Ouais.
1: Et on a aussi deux dates, notamment une autre date encore dans le sud à Porte-les-Valences. Donc voilà, c'est marrant, c'est vraiment l'année où on fait pas mal de dates dans le sud. Mais voilà, il y a pas mal de dates qui vont venir.
0: C'est super, bah nous ça nous fait plaisir, ça veut dire que ça marche et ça c'est cool, comme Manifeste, cette EP qu'on diffuse ici chez nous. Est-ce que tu peux nous faire un petit peu ton parcours? J'ai pas trouvé énormément d'infos sur Sainte-Nicole, sur ce qu'on appelle Internet. Je sais pas si tu connais Internet, mais c'est un outil fantastique. Ton parcours un petit peu dans la musique, comment ça a commencé, tout ça?
1: Alors moi j'ai commencé assez tard, on va dire, et à la fois assez tôt. J'ai des parents très mélomanes, donc j'ai eu la chance de grandir vraiment dans un environnement très musical.
0: Ouais.
1: Mais ma matière préférée à l'école c'était les maths et j'étais bonne là-dedans. Mmh. Et du coup j'ai fait une prépa scientifique, école d'ingénieur.
0: Ouais.
1: Et en fait je pensais pas vraiment que c'était possible de faire de la musique, de vivre de la musique. Mais j'ai vraiment eu un déclic pour l'écriture quand j'étais en classe préparatoire.
0: Ouais.
1: Et puis c'est à ce moment-là aussi que j'ai commencé à jouer de la guitare. J'avais plus mon père sous la main pour jouer avec moi.
0: Ouais.
1: Et donc voilà, j'ai commencé à écrire mes premières chansons, aller dans des clubs de jazz. Et ça m'a vraiment fait rêver d'appartenir à ce monde-là.
0: Ouais.
1: Mais j'avais un gros syndrome de l'imposteur. Donc voilà, il m'a fallu du temps pour faire tomber toutes les barrières psychologiques que ouais, j'avais dressées dans ma tête.
0: Je crois que tu disais que c'était du travail tout simplement et puis de la volonté, quoi.
1: Bah oui, c'est ça, complètement. Et puis souvent, en fait, disons que le métier d'artiste est quand même assez méconnu. Et en fait, je veux dire, c'est possible d'en vivre, quoi. Il n'y a pas que Beyoncé.
0: Bien sûr.
1: Voilà. Et pareil, on dit oui, mais il faut le réseau et tout ça. Mais bon, tout ça, ça se crée. Donc tout est possible. Quand on a envie de quelque chose, quand on est animé profondément par quelque chose, je suis convaincue qu'il faut y aller à fond et ne pas avoir peur, parce que voilà, l'enthousiasme peut nous amener très très loin.
0: Et si les maths c'était ta matière préférée, tu t'es pas si éloigné que ça en faisant de la musique, puisque je crois qu'il y a un lien très fort entre les maths et la musique, non? Je sais pas si tu le vois toi-même.
1: En tout cas, oui, en fait c'est vrai que moi j'avais l'impression quand j'étais en prépa de toucher du bout du doigt la vérité, quoi, en faisant des sciences qui étaient assez abstraites, hein, c'était très conceptuel, et j'ai d'ailleurs beaucoup aimé ma prépa. Mais par contre, quand je suis arrivée en école d'ingénieur, là je me suis moins sentie à ma place. Ça devenait trop pragmatique, et c'est là que je me suis dit ouais, bah en fait ok, je suis une artiste, quoi. J'aime bien moi le monde des idées, de l'abstrait, et voilà. Et c'est vrai que les expériences créatives que j'ai eues, enfin le fait de se sentir inspirée, d'écrire, puis de chanter, de partager, de vibrer avec d'autres personnes, c'est quelque chose qui est tellement tellement spécial, que quand ça m'est arrivé pour les premières fois, je me suis dit ouais, mais c'est ça que je veux faire de ma vie.
0: Ouais.
1: C'est tellement fort, c'est tellement puissant.
0: Ça veut dire que ça vibrait pas dans le monde de l'ingénierie? C'est ça que tu es en train de nous dire, Océane?
1: Pour moi, ça vibrait un peu moins. Ouais. Non, c'est vrai que je me sentais pas trop à ma place.
0: Ouais. Par rapport à ce que tu nous disais tout à l'heure, quand on disait que c'était l'enthousiasme, la volonté qui faisait qu'on pouvait faire monter des projets comme le tien, j'ai vu que tu avais débuté ta carrière avec ton propre label. Est-ce que c'est toujours le cas aujourd'hui?
1: Oui, c'est toujours le cas. Ouais. Donc j'ai ma structure qui s'appelle Candide Productions. Ouais. Et voilà, je suis quand même entourée. J'ai monté une petite équipe autour de mon projet. Je bosse avec un chargé de production. J'ai un éditeur aussi. Ouais. Mais voilà, c'est vrai que... en fait, je crois qu'une des raisons aussi pour laquelle j'ai choisi de poursuivre cette voie, c'est parce que je suis
0: l'indépendance, trop peut-être.
1: Ouais, c'est ça, c'est l'indépendance. Et puis, en fait, je ne me voyais pas avoir un ou une boss, quoi. J'aime bien être ma propre boss. Mmh. Ouais. Et du coup, ça me va bien d'avoir mon label. Mais bon, après, je suis ouverte. Si j'ai des propositions indécentes, okay. Pourquoi pas, hein, ouais. Voilà.
0: C'est un label qui est voué à accueillir d'autres artistes, par exemple, ou c'est juste pour se consacrer à ton projet qui est Sainte-Nicole?
1: Alors, pour le moment, c'est pour mon projet, mais à terme, en tout cas, c'est quelque chose que j'aimerais bien faire, d'autant que j'en rencontre beaucoup des artistes, vu que je suis programmatrice dans une petite salle de spectacle à Paris qui s'appelle le Cancan Pigalle.
0: Okay.
1: J'organise des concerts toutes les semaines. Et du coup, je rencontre beaucoup d'artistes, je vois beaucoup de personnes très talentueuses, et donc ça me ferait vachement plaisir à l'avenir de pouvoir aussi produire d'autres personnes. Après, voilà, ça demande vraiment beaucoup de temps, et pour le moment, j'essaie de me développer déjà moi. Donc,
0: C'est normal. Avant Sainte-Nicole, il y a eu d'autres projets, justement, artistiques, musicaux, ou c'est vraiment ton premier gros projet, quoi?
1: C'est mon premier gros projet professionnel.
0: Ouais.
1: Avant ça, en école, j'avais monté un groupe du nom de Prude. Il y en a qui veulent chercher sur Internet, il y a des trucs qui traînent. On avait produit un EP, et on a sorti un EP qui n'est pas sur les plateformes, mais qui est sur YouTube, sur Bandcamp, tout ça.
0: Okay.
1: Et c'était vraiment très cool. C'était une jolie expérience, mais Sainte-Nicole, c'est le premier projet... vraiment à visée professionnelle.
0: Et donc Sainte-Nicole, c'est quoi? C'est un hommage, je crois, c'est ça?
1: Oui, ou un famage.
0: Un famage, pardon. Oui, pardon, excuse-moi.
1: Non, mais je plaisante. Mais oui, effectivement, Nicole, c'est le prénom de mes deux grands-mères,
0: ouais.
1: Qui étaient deux femmes qui m'ont donné deux modèles de vie très différents. Et du coup, j'essaie de naviguer entre ces deux modèles. Et puis, c'est voilà, deux piliers très importants dans ma vie. Donc, ça faisait du sens pour moi, dans mon nom artistique, de leur rendre cet hommage.
0: Et c'est à la Saint-Nicolas, le 6 décembre, que l'on fête les Nicoles. Est-ce que c'est pas aussi un petit pied de nez? Tu vois, tu disais c'est un fémage. Je rigolais pas du tout, moi. Est-ce que c'est pas non plus un petit pied de nez à cette société patriarcale ou pas du tout?
1: Bah oui, complètement. Notamment le fait d'avoir une sainte devant. Mmh. Parce que c'est aussi quand j'ai fini mon école d'ingénieur que j'ai eu une vraie prise de conscience du fait que le sexisme, c'était pas suranné, c'était encore court, quoi. Et j'ai eu vraiment la prise de conscience féministe à ce moment-là. Et je me suis rendu compte que, en fait, dans toute la littérature, l'histoire de l'art, les peintures, les films, tout ça, peut-être moins dans les films aujourd'hui, mais même s'il y a encore beaucoup de travail, mais il y a un peu deux voies pour les femmes, soit être une sainte, soit être une je sais pas si je peux dire ça à la radio, mais une gourgandine, une prostituée.
0: Voilà, tout dire.
1: Et du coup, je peux tout dire. Donc,
0: tu peux même me traiter de con si tu veux, il n'y a pas de souci.
1: Ok. Soit être une sainte, soit être une pute, et ça m'a rendue folle, en fait. Mmh. Et voilà, et justement, pour le coup, mes deux grands-mères aussi m'ont donné deux modèles de femmes vraiment très très différentes. Et donc voilà, je me pose pas mal de questions sur ma place en tant que femme dans la société, et puis ce que je peux faire aussi pour proposer d'autres représentations et puis essayer à mon échelle de faire bouger des lignes.
0: C'est un peu ce qui anime ta plume, j'ai envie de dire, quand tu écris.
1: Oui,
0: c'est en tout cas un des sujets importants, quoi.
1: Oui, voilà, c'est un des sujets importants, et en fait, globalement, ce qui m'anime, c'est quand même l'introspection, le fait de me sentir que je fais des choses qui sont justes, et puis d'essayer de penser à un modèle de société qui soit plus enthousiasmant, pour reprendre le terme que j'utilisais avant. Mais voilà, et vraiment l'attention qui est portée, je porte vraiment une attention particulière sur le fait de parler de mes propres expériences. Je sais pas si t'es familier du female gaze, de ce terme qu'on utilise dans le cinéma. Mais tu vois, quand j'écrivais mes premiers textes, et notamment mes premiers textes d'amour, l'objet aimé était toujours une femme. Et je me disais, c'est bizarre, je comprends pas, je croyais que j'étais hétérosexuelle. Qui est cette femme, en fait, dont je parle? Et puis, je me suis rendu compte, a posteriori, que, en fait, c'était par pure reproduction de ce que je lisais, voyais, entendais. Mm-hmm. Et puis, je me suis rendu compte qu'en fait, j'avais quasiment jamais lu un bouquin écrit par une femme. Et voilà, et que du coup, c'est important aussi de porter des récits de femmes, d'expériences de femmes, et après, globalement, d'humaines. Donc, tout n'est pas sous cet angle-là. Il y a plein d'autres thématiques qui sont importantes pour moi et que je traite dans mes chansons, mais effectivement, ça en fait partie.
0: Et toutes ces thématiques, t'en as fait un manifeste. Attends.
1: Exactement.
0: Le nom de cette EP de Sainte-Nicole, Manifeste. Un manifeste, c'est une définition bien précise. C'est quand on expose un programme d'action ou une position. Le plus souvent, c'est politique ou esthétique. Le tien est plus axé sur une position que tu jugerais comment, plus politique ou esthétique, justement?
1: Les deux. Pour moi, les deux sont reliés parce que j'aimerais, tu vois, qu'il y ait un projet de société où le beau, où le beau et l'harmonie, soient au cœur de tout ça. Et Manifeste, je l'ai utilisé à la fois dans le sens que tu l'as dit, et puis aussi pour le fait de manifester son rapport au monde, manifester ce dont on a envie pour notre vie. Et voilà, ces cinq titres portent ce message.
0: Cinq titres avec cinq articles qu'on a reçus avec l'EP.
1: Oui.
0: Tu vois de quoi je parle? C'est toi.
1: Oui. C'est moi.
0: Alors, oui, c'est toi, j'imagine bien. C'était quoi cette idée de nous envoyer ces cinq articles avec? Enfin, je trouvais ça très, très sympa.
1: Cool. C'est du coup pour aller avec, dans le sens de manifeste, pour peut-être enfoncer un petit peu le clou et vous montrer ce qu'il y a derrière cette EP. En fait, j'ai carrément écrit un manifeste plus long, qui est dans des carnets que j'ai prévu en merch. Voilà. Et puis là, pour l'envoi aux médias, aux radios, je les ai synthétisés en cinq articles. Ouais.
0: Okay.
1: Si tu veux nous les lire d'ailleurs, parce que là je les ai
0: oubliés dans la pièce juste à côté. Ce que je vais faire, c'est que je vais faire une petite pause. Les auditeurs auditrices ne s'en rendront même pas compte parce que je vais faire du montage. Mais je reviens tout de suite les chercher. J'étais en train de me dire c'est ce que j'allais faire et je les ai oubliés. Je reviens tout de suite. Voilà, une ellipse bien rapide pour les gens. Voilà, c'est allé super vite. L'article 1, c'est la douceur n'est pas une faiblesse mais une force qui a le pouvoir de transformer le monde. L'article 2, c'est créer n'est pas un refuge, c'est un acte de libération. C'est beau, hein. L'article 3, les femmes peuvent parler fort sans avoir à s'excuser. Article 4, la vie a le sens qu'on lui donne. Et article 5, il est sain de ne pas plaire à tout le monde. S'il y en a un que tu devais garder parmi ces cinq articles, quel ce serait? T'es obligé d'en garder un, mais pas les autres.
1: D'accord. Eh bien, peut-être le premier, la douceur.
0: La douceur n'est pas une faiblesse, mais une force qui a le pouvoir de transformer le monde. Je trouve que ça résume bien les quatre autres, en fait. Enfin, les cinq, c'est pas mal.
1: Oui, c'est vrai.
0: C'est ton premier EP, justement, Manifeste, ou il y a eu d'autres...
1: C'est le deuxième EP. Ouais. Le premier EP s'appelle Vanité.
0: Ouais.
1: Il est sorti en 2024. Et pour moi, le premier EP et le deuxième EP sont comme... font partie d'un même ensemble.
0: Ok. C'est une continuité,
1: Ouais, c'est une continuité. Disons que dans le premier EP, Vanité, je me posais beaucoup de questions. Mmh. On va dire que c'était un EP assez introspectif aussi, où je, par le biais de l'écriture, j'allais découvrir peut-être ma face un petit peu plus sombre, des choses que j'avais tendance à mettre sous le tapis. Mmh. Et puis voilà, c'était un EP aussi d'exposition. Pour moi, je l'ai vraiment vu comme un coming out artistique au monde. Voilà, je suis une artiste, je fais de la musique, voilà qui je suis. Et puis, il y a des personnes dans mon entourage, notamment mes parents, qui étaient un peu surpris par cette musique, qui parfois peut être un peu dark, ou parce que c'est pas forcément comme ça qu'ils me connaissent au quotidien. Et le deuxième EP, c'est plus un EP d'affirmation. Et c'est pour ça aussi le terme manifeste. Voilà, c'est dans le premier, c'est je prends conscience de qui je suis en vrai, en totalité, de ce qui va pas, de ce qui va aussi, mais voilà. Et dans le deuxième, c'est plus maintenant, qu'est-ce que j'en fais de tout ça?
0: Ok, on espère que les prochains t'aideront dans ton introspection. Ça peut,
1: oui.
0: Ça, j'espère que ça évoluera. Justement, c'est des formats courts à chaque fois. Est-ce que le format long, c'est juste des contraintes, je sais pas, financières, pratiques, un album? Est-ce que c'est quelque chose que tu envisages aussi?
1: Oui, c'est complètement quelque chose que j'envisage. Alors oui, c'est sûr que c'est un plus gros poids financier, mais au-delà de ça, c'est aussi, comment dire, un album, ça suppose une forme de maturité et d'expérience.
0: Que tu penses ne pas avoir.
1: Maintenant, je me sens davantage armée pour ça. Mmh. Ouais. Mais tu vois, pour le premier EP, par exemple, il y a un titre qui s'appelle Trésor, que j'ai écrit, pour le coup, il y a assez longtemps, qui est justement un morceau que j'ai écrit pour ma grand-mère maternelle, qui est partie la première. Et c'est le seul titre que je porte depuis longtemps. Sinon, tous les autres titres, ce sont des titres qui ont été écrits assez récemment. Mais celui-là, c'est un titre qui va m'accompagner toute ma vie. Et pour le premier EP, on l'a pas mis dedans parce que moi, je me sentais pas suffisamment en confiance, suffisamment sûre d'être capable de le produire d'une manière que j'aimerais encore dans 10 ans, tu vois. Parce que voilà, c'était aussi un EP très exploratoire d'apprentissage. Et pour le deuxième, je me suis sentie beaucoup plus en confiance aussi avec les équipes avec qui j'ai travaillé pour pouvoir le faire, et j'en suis très très contente. Donc c'est un titre qui est dans le deuxième EP, dans Manifest. Donc voilà, ça a été beaucoup d'apprentissage, ces deux EP, et maintenant je me sens plus à même d'aborder un format album, ce que j'aimerais bien faire pour la suite. Ouais.
0: On se contente pour l'instant de ce dernier, Manifest, 5 titres qu'on vous propose, que Sainte-Nicole vous propose et qu'on vous propose sur Radio Asso, peut-être sur les autres radios qui partagent ces interviews. Encore une fois, merci à elle, merci à toi, Océane, alias Sainte-Nicole, merci.
1: Merci beaucoup. Merci pour tout ce que fait Radio Asso.
0: Grand plaisir. Le plus simple pour les futures dates, c'est Internet. Encore un outil, je ne sais pas si tu connais, mais
1: oui.
0: Bien pratique. Sainte-Nicole, on trouve sur les réseaux, on trouve facilement.
1: Alors, l'avantage de ce nom d'artiste, c'est qu'on le trouve très facilement.
0: Oui, c'est vrai.
1: Sainte avec un E, Nicole avec un seul L.
0: Ouais.
1: Voilà. Et donc, sur Instagram, sur Facebook.
0: Toutes les infos sont dispo. Et puis on va se quitter avec un titre où tu souhaites du bordel, en tout cas. C'est FOMO. On te remercie encore une fois, Sainte-Nicole.
1: Merci beaucoup.
0: Je rappelle le nom de cette EP, c'est Manifest. Tout de suite, FOMO pour se quitter. Et puis on embrasse tout le monde, bien sûr. Salut à toutes et à tous. Salut, Sainte-Nicole. Ciao.
1: Des bisous. Salut.

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0: Et bonjour, bonjour à toutes et à tous et bienvenue dans la télé au placard, l'émission de Grésy Vaudan Actu. Les amis, j'espère que vous allez bien. Aujourd'hui, nous sommes le mardi 22 septembre 2026, il est 11h si vous nous écoutez en direct. À l'instant, vous écoutiez d'ailleurs Biworo, un titre du Balani Sound System. Il est 17h si vous écoutez la rediffusion et nous sommes toujours le mardi 22 septembre 2026. Et sans plus attendre les amis, on va directement se diriger vers le sommaire. Qu'est-ce qui nous attend tout au long de cette émission d'infos locales ?
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0: Au programme de la télé au placard de ce jour, nous avons deux interviews pour vous ravir. Les amis, nous commencerons avec la compagnie Artiflette qui sera là pour nous donner rendez-vous ce week-end dès ce vendredi 25 septembre pour le festival Les Journées Pétillantes à Barreau. Ce seront trois jours de spectacles vivants, de musique, de rire et de convivialité pour toute la famille avec des animations en tout genre. Vous verrez, on en parle dans tous les cas dans quelques instants. Avec Gwen Le Breton. Et ensuite, nous irons du côté de Villarbonneau, à l'Espace Aragon très précisément, pour découvrir un petit peu tous les rendez-vous cinéma immanquables. On reprend les bonnes habitudes, ça y est, avec la commission cinéma de l'Espace, l'association Espace Aragon. Ça sera en fin d'émission qu'ils nous partageront un petit peu tous leurs coups de cœur du moment. Voilà pour les interviews du jour, les amis. Et accompagné bien sûr de quelques découvertes musicales à vous soumettre aujourd'hui, à commencer par deux groupes qui se produiront lors de la soirée Impulsion. Ça se passe à la Belle Électrique, c'est la 16e soirée Impulsion qu'il vous propose. Avec pour ce soir-là, ça sera le 26, donc c'est samedi. The Big ID plus l'Orchidée Cosmique, deux groupes donc pour un concert 100% rock et gratuit. C'est ça l'essence même des soirées Impulsion à la Belle Électrique. C'est donc la 16e de ces soirées, un format qui met en avant des projets musicaux de la région sur la scène de la Belle à Grenoble. Découverte et émergence, voilà de quoi bien profiter du son avec une soirée gratuite. Alors on découvre ici même The Big ID, un des deux groupes qui se produiront donc samedi soir. Six joyeux lurons qui nous rappellent que quitte à parler de toute l'absurdité du monde, autant le faire en blaguant avec un grand sourire, un verre à ras-bord avec de la musique et une belle bande de copains. Allez, on écoute tout de suite leur titre, These Days.

These Days, c'était The Big ID, donc à retrouver le 26 septembre sur la scène de la Belle Électrique pour une soirée gratuite en compagnie d'un autre groupe de rock qui sera l'Orchidée Cosmique. Foncez-y les amis. De notre côté, on continue notre programmation, mais cette fois on rejoint Barreau et là où se dérouleront les journées pétillantes. Ils vont accueillir un autre groupe qui, eux, s'appelle Atomic Ping Pong. Et on écoute tout de suite leur titre Chameau. Ils seront sur la scène des journées pétillantes le vendredi 25 septembre.

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6: Pour votre plus grand plaisir, les amis, les journées pétillantes sont de retour à Barreau du 25 au 27 septembre. Donc ce week-end, ça commence vendredi, 3 jours mêlant cirque, théâtre et musique. Ce festival vous encourage à prendre le temps de rire, de vous émerveiller, de vous émouvoir ensemble dans un espace chaleureux, beau et accueillant. Alors ce rendez-vous incontournable dans le Grozivodan vous invite, d'autant plus incontournable car cette édition célèbre les 20 ans de la compagnie Artiflette qui organise cet événement. Et ça tombe bien car tout de suite nous avons le plaisir de recevoir Gwen Le Breton et bien de la compagnie Artiflette. Bonjour Gwen.
7: Bonjour.
6: Et merci d'être avec nous aujourd'hui. Est-ce que pour commencer Gwen, je peux te laisser présenter la compagnie qui fête ses 20 ans donc cette année. Quelques mots sur son activité, peut-être son histoire.
7: Oui. Alors c'est une compagnie basée à Barreau qui propose 6 spectacles qui mélangent aussi les disciplines cirque, théâtre, musique. Leur dernière création qui s'appelle Petit présent pour grand futur sera d'ailleurs au festival. Et c'est un spectacle qu'ils ont conçu pour être tourné à vélo. Donc ils sont partis, la compagnie est partie en 2024 à vélo à travers la France, l'Angleterre, le nord de l'Espagne. 6 mois de vélo avec les artistes et leurs familles. Et ils ont fait un petit documentaire d'ailleurs qu'on projettera aussi lors du festival. Et ce sera une occasion d'avoir un temps d'échange après avec les spectateurs autour de comment tourner des spectacles en mode doux, comment avoir une empreinte carbone acceptable dans le milieu du spectacle.
6: Ok.
7: Voilà.
6: Magnifique. Et sur le nom, je ne sais pas si vous en savez quelque chose sur pourquoi cette compagnie Artiflette.
7: Alors, j'étais pas là à la création. Moi, je suis arrivée il y a 5 ans dans la compagnie. Je crois que c'était juste un petit jeu de mots avec Tartiflette et que voilà, le truc est resté et ça reste bien généralement dans les mémoires.
6: Qu'est-ce qui vous a amené justement à rencontrer cette compagnie et vous investir dedans? Est-ce que vous faisiez déjà partie du monde du spectacle vivant avant?
7: Alors, moi je suis comédienne par ailleurs dans une autre compagnie. Moi j'ai répondu à une annonce, je connaissais leur travail, j'avais déjà vu leur spectacle et j'aimais beaucoup leur univers. Et donc, quand ils ont cherché quelqu'un pour prendre le relais de leur administrateur qui s'en allait, j'ai répondu présent et voilà, ça fait 5 ans maintenant que je travaille avec eux.
6: Magnifique. Alors allons-y sur les journées pétillantes, donc festival incontournable maintenant du Grozivodan. Vous êtes en pleine installation, j'imagine, là ça commence vendredi.
7: Alors cette année le festival va se dérouler autour du chapiteau des Rois Vagabonds. Et donc, compagnie qui tourne avec son spectacle Concerto pour deux clowns. Et donc, le principe des Rois Vagabonds, c'est qu'ils s'installent pour une plutôt longue durée quelque part. Okay. Et donc là, ils nous ont contactés pour savoir si on pouvait les accompagner dans leur installation à Barreau. Et nous, on s'est dit que c'était une super occasion de mêler ça avec notre festival qu'on avait l'intention de faire. Du coup, ils vont arriver ce soir avec leur chapiteau et à partir de demain c'est montage sur le site on a plein de bénévoles qui vont nous donner des coups de main là à partir de demain.
6: Pour un énorme chapiteau donc sur le stade de Barreau.
7: Ouais, c'est un gros chapiteau, il fait 330 places donc ça va être un gros chantier.
6: Incroyable, donc cette édition c'est un peu une collaboration entre la compagnie Artiflette et la compagnie des Rois Vagabonds, pardon, je vais arriver. Est-ce qu'on peut parler un petit peu du programme? Il y aura tout plein d'animations, mais beaucoup de spectacles également. L'idée, c'était de réunir plein de compagnies du territoire, en fait. C'est quoi un peu l'ADN de ce festival?
7: Alors, l'ADN de ce festival, c'est vraiment l'idée d'une rencontre intergénérationnelle autour du spectacle. Et à la compagnie Artiflette, on a des spectacles jeunes publics, et du coup, ça nous tenait à cœur de faire venir des compagnies pour le jeune public. Donc on a un spectacle qui sera vendredi, qui s'appelle Girandole, qui s'adresse aux bébés à partir de... Enfin aux bébés, pas seulement, mais c'est pour les enfants à partir de 4 mois. Donc c'est quand même assez rare de trouver ce type de spectacle. C'est assez court, il y a plein de musique et c'est tout doux. Donc c'est vraiment super pour les gens qui ont envie d'emmener leur tout petit au spectacle. Mmh. On a des spectacles aussi jeunes publics pour les un petit peu plus grands. Et puis on a des concerts le soir pour tout le monde. Ça sera dans le grand chapiteau. Donc ça commence vendredi avec Atomic Ping Pong, un groupe de musique déjanté. Ça se voit un peu à l'affiche si vous avez eu l'occasion de la voir dans la vallée. Ensuite, samedi, on a deux concerts. Donc il y en a, comme c'est toute une installation aussi de faire venir les groupes, on a mis un concert le matin. C'est un peu improbable, mais c'est un concert de Léonide et ça s'appelle Renaud, ma vie, son œuvre. Et en fait, il revisite des tubes de Renaud des années 75 à 85 à leur sauce. Ils sont trois musiciens. Moi, j'ai vu le teaser et j'ai vraiment très, très envie d'y aller. Donc, c'est à 10h30, mais faut y aller. 10h30 le matin, samedi. Et puis le soir, on accueille une chanteuse qu'on adore, qui s'appelle Michèle Bernard, qui faisait partie de la clique de Anne Sylvestre, et qui propose des chansons comme Anne Sylvestre, engagée. Elle est aussi accordéoniste et elle sera accompagnée de quatre musiciens. Trois, ils sont quatre en tout.
6: Ok. Magnifique. Donc ça, c'est une partie du programme. Et bien sûr, il y aura bien plus d'animations, de spectacles tout au long du week-end. On peut vous encourager donc à retrouver tout le programme avec toutes les compagnies qui seront présentes sur le site internet. Je crois que c'est artiflette.com.
7: C'est ça.
6: C'est ça. Et puis, ça continue jusqu'à dimanche. Mais ensuite, la fête se poursuit, je crois, tout au long du mois d'octobre, un petit peu.
7: Oui, c'est ça. Alors en fait, le principe des Rois Vagabonds, c'est vraiment de s'implanter pour qu'il y ait le plus de monde possible sur le territoire. Qui puissent profiter de leur spectacle. Là, leur spectacle pendant le festival est déjà complet. Mmh. La semaine suivante, c'est en train de bien se remplir. Mais du coup, ils vont rester jusqu'au 18 octobre sur le stade. Et ils vont ouvrir vraisemblablement jusqu'au 18 octobre leur chapiteau. Et en fait, on a décidé d'en profiter pour... quand ils sont en relâche, ils laissent leur chapiteau. Et on a décidé d'en profiter pour inviter d'autres compagnies à investir le chapiteau. Des compagnies du coin. Donc il y aura plein de spectacles, des spectacles pour les scolaires et des spectacles tout public le soir, la matinée, l'après-midi, des mercredis.
6: Donc en fait, les journées pétillantes, c'est trois jours ce week-end, mais en réalité, pour cette édition spéciale des 20 ans, ça se poursuit. Vous aurez l'occasion peut-être de visiter ce chapiteau jusqu'au 18 octobre. Donc. Et en parlant d'animation aussi, on n'en a pas beaucoup parlé, mais il y aura tout plein de choses, du maquillage, plein de choses. J'ai vu aussi qu'il y avait un manège à impulsion parentale, je crois que c'est comme ça que vous l'appelez.
7: Propulsion parentale, ouais. Donc oui, on accueille un manège, c'est un manège à pédales. Les parents pédalent et les enfants tournent dans le manège. On avait envie de faire... il y a toujours en fait entre les spectacles, donc il y a des spectacles qui sont sous chapiteau ou sous le dôme pour les spectacles jeunes publics qui sont à réserver, qui sont en billetterie. Mais il y a aussi des spectacles qui vont avoir lieu en plein air, donc pour cela, il n'y a pas besoin de réservation. C'est des spectacles qui seront au chapeau après pour soutenir l'économie du festival. Mmh. Et entre tous ces spectacles, pendant tous ces petits temps, l'idée c'est vraiment d'avoir du temps convivial pour se rencontrer. Donc il y a une buvette, il y aura de la restauration sur place. Et pour les enfants, il y a plein de choses. Il y aura des grands jeux en bois, il y aura donc ce manège à propulsion parentale, il y aura un atelier gravure, j'espère que j'oublie rien, si, ou du maquillage, vous l'avez dit. Il y aura des vélos rigolos.
6: Ouais, j'ai vu atelier aussi autour de la lutherie sauvage, je crois, oui. Avec une compagnie locale également.
7: Oui, le dimanche, on a le spectacle Plastic Boom Boom qui sera au chapeau. Mais pour ceux qui veulent, alors je crois qu'il reste vraiment pas beaucoup de place, donc il faut se précipiter. Il y a moyen d'aller faire un atelier de lutherie sauvage. Donc c'est avec des instruments bricolés, enfin c'est le principe de Plastic Boom Boom en fait, des bidons, des choses récupérées qui permettent de faire des instruments de musique, et les participants à l'atelier participeront aussi au spectacle.
6: Incroyable. Du coup. Trop bien. Bon, tout plein d'animations, les amis, vous l'aurez compris. Et les parents, vous pourrez vous mettre au sport donc en, en faisant bouger ce manège. Trois jours de spectacle vivant du 25 au 27 septembre, les amis, à Barreau, sur le stade de Barreau. Des rires, de la convivialité, une buvette, tout ce qu'il faut pour passer un bon week-end. Toutes les infos sont à retrouver sur le site de la compagnie Artiflette, artiflette.com. Avec la billetterie, dépêchez-vous car les places partent vite. Et voilà, je ne sais pas si on a fait le tour. Gwen, est-ce que vous vouliez rajouter quelque chose?
7: Je pense que j'ai tout dit, hein, sauf un grand merci aux bénévoles d'avance parce qu'il va y avoir du boulot et qu'on est bien entourés, on est contents.
6: Magnifique, un grand merci à toi d'être venu aujourd'hui au studio pour nous parler de tout ça. Et de notre côté, on continue en musique avec un groupe donc, qui sera là vendredi soir, c'est Atomic Ping Pong et leur titre vient dans mon pays.

Viens dans mon pays, viens au pays de Atomic Ping Pong. C'est ce week-end, le vendredi 25 septembre et jusqu'au 27, au stade de Barreau avec les journées pétillantes. Merci encore à Gwen d'être passée dans l'émission. De notre côté, on continue, il est 11h25 si vous nous écoutez en direct les amis, 17h26 maintenant si vous écoutez la rediffusion. On continue avec Alabama Shake et un titre extrait d'un tout nouvel album qu'ils ont sorti récemment, c'est sur Radio Grésio dans les amis.

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Nous écoutions Célia Kameni sur Radio Grésivaudan à l'instant, une des plus grandes chanteuses de jazz française qui sera en concert ce dimanche 27 septembre du côté de Saint-Égrève à la Vincennes, en partenariat avec le Jazz Club de Grenoble et leur Grenoble Festi Jazz qui commence également ce week-end. Pendant plusieurs jours, plusieurs semaines même, vous pourrez admirer tout plein de concerts de jazz. Et donc voilà, ce dimanche 27 septembre, à l'avant-scène, c'est Célia Kameni qui sera accompagnée de son quartet, guitare, piano, batterie, violoncelle, basse. Voilà, dès 8 ans, vous pouvez aller profiter de ce beau concert pendant un peu plus d'une heure. Donc foncez-y, Célia Kameni, ça régale. Et de notre côté, avant d'accueillir notre prochaine invitée, on continue avec un autre titre de Célia Kameni, tout simplement puisqu'elle régale, et ça s'appelle « Wrong Again ».

0: Il est l'heure, les amis, de reprendre les bonnes habitudes. Alors partons à la découverte de nos rendez-vous cinéma des semaines à venir avec l'association Espace Aragon à Villarbonneau. Tout de suite, nous avons le plaisir d'accueillir Christiane Collado de la commission cinéma. Bonjour Christiane, pardon.
1: Bonjour.
0: Et merci d'être avec nous. Christiane Collado, vous, comme je le disais, vous faites partie de la commission cinéma. Est-ce que vous pouvez nous rappeler un petit peu comment elle fonctionne, cette commission, en partenariat donc avec le cinéma Espace Aragon ?
1: Oui, alors c'est une commission de l'association Espace Aragon, en partenariat avec l'Espace Aragon. Donc on se réunit une fois par mois, on est une quinzaine, tout le monde peut venir, et on propose des films qu'on a vus, soit dans des festivals, soit dans des visios une fois par mois. Donc on a des avis très différents, à la fois sur tous les types de films. Et il y a un médiateur salarié d'Espace Aragon qui encadre tout ça. Et nos propositions sont assez souvent retenues. Et en particulier, on attribue des coups de cœur à nos propositions, des films qu'on a vus et qu'on a beaucoup aimés et qu'on veut défendre parmi tous les films qui sortent. C'est pour faire un peu un repère, voilà. Et la commission cinéma organise aussi régulièrement différentes actions sur l'année, bien sûr avec l'Espace Aragon. C'est les cafés ciné trois fois par an un dimanche matin. Les ciné classiques, il y a deux sessions, mais ça on en parlera un peu après. Et puis les Doc Doc Doc, trois documentaires aussi dans l'année. Et Étoile d'Aragon, un grand rendez-vous au mois de janvier. Donc pardon.
0: Non, allez-y Christiane.
1: Oui, non, en fait, la commission arrive, les adhérents arrivent avec leurs envies, des films qu'ils ont vus ou des films qu'ils ont repérés. Voilà, et puis ça permet de proposer des films qui semblent à mettre un peu un accent sur tel ou tel film.
0: Est-ce que ces commissions, elles donnent lieu des fois à des débats, j'irai pas jusqu'à houleux, mais est-ce que c'est, j'imagine, oui. Entre passionnés de cinéma, on a tous un peu nos avis, est-ce qu'il y a des gros débats des fois ?
1: Oui, il y a des débats, alors quelquefois il y a des débats pour dire c'est pas la peine de programmer ce film, parce qu'on a un certain nombre à dire que bon, ça vaut pas le coup, mais en même temps, le programmateur, il y a un peu des films de grand public ou d'autres films qui sont un peu obligatoires à programmer, parce que c'est une salle de cinéma pour tout public, hein, c'est la salle de cinéma du Grésivaudan, donc il y a un gros public. Je crois que l'année dernière, on a dépassé 100 000 entrées, quoi. Donc ce qui est énorme. Bon, en même temps, il y a eu beaucoup de films, et puis cet été, ça a beaucoup fonctionné, bon, en plus, il y avait la clim, donc c'était très bien. Mais effectivement, quelquefois, on a des débats un peu houleux pour dire oui, moi je défends ce film, mais voilà, et puis d'autres non. Et c'est aussi des avis assez différents parce qu'on a des parcours un peu différents. Et bon, ce qui nous lie, c'est l'amour du cinéma et la découverte aussi. Après, il y a des personnes qui arrivent qui sont novices. Là, l'année dernière, on en a eu deux ou trois nouveaux qui disent oh oui, moi, et puis en fait, qui se forment un peu au fur et à mesure. Voilà, et puis qui nous accompagne quand on fait des animations. Et ce qui est très intéressant aussi, c'est quand on fait certaines animations, on discute avec le public en direct, parce que souvent on tient le bar, on fait un apéro, et donc c'est vraiment en direct avec le public, et les avis du public nous sont donnés en direct, ça c'est très bien aussi. Et par exemple aussi à Espace Aragon, nos coups de cœur sont signalés par un cœur sur le programme papier, et sont signalés aussi sur les bandes annonces des films qui vont être diffusés à l'Espace Aragon. Et il y a des personnes qui nous disent « Ah ben oui, pourquoi vous avez mis ce coup de cœur ? Oui, je suis super, je vous suis, moi je vais voir tous vos coups de cœur. » Donc il y a aussi, voilà, il y a une confiance. En même temps, comme le débat, c'est la démocratie, c'est la liberté, donc chacun a son avis. Voilà, mais dans la commission cinéma, on peut avoir des débats assez houleux pour se dire « Ben, celui-là, papa », et puis d'autres qui vont dire « Ah si, moi j'ai bien aimé ça. »
0: Et bon, c'est quoi, c'est des votes qui délibèrent du coup ? C'est la démocratie ?
1: Oui, alors donc nous on fait des propositions, on fait une liste de propositions avec le médiateur cinéma de l'Espace Aragon, en mettant d'abord une rubrique coup de cœur, les films qu'on voudrait absolument avoir, après des films qu'on a repérés ou qu'on a vus, mais normalement il faut être au moins deux ou trois de la commission cinéma à l'avoir vu et vouloir mettre un coup de cœur parmi les 15. Donc ça laisse quand même un peu de la marge. Après, il y a ceux qui sont retenus, qui sont signalés. Et puis après, il y a un peu la liste des films qu'il faudrait avoir à l'Espace Aragon. Et le médiateur cinéma travaille avec un programmateur qui programme plusieurs salles à Visil, etc. Et qui, lui, bah, téléphone pour réserver les films, etc. Donc, quelquefois, bah, il y a des coups de cœur, il y a peu de coups de cœur dans le mois. Mais par exemple, ce mois-ci, là, ce prochain programme de 3 semaines, on a 6 coups de cœur carrément, quoi. Donc, voilà. L'actualité fait aussi que ces films peuvent passer, voilà, parce qu'ils passent assez rapidement à l'Espace Aragon, hein. Maintenant, il y a des films en sortie nationale, il y a des films la semaine d'après, etc. Après, il y a. Voilà, mais les avis sont très partagés. Mais oui, oui, des fois, on discute bien sur tel ou tel film. Voilà. Mais nous, les coups de cœur, c'est vraiment ce qu'on a repéré et qu'on souhaite mettre en avant.
0: C'est une belle programmation, en effet, qui nous attend là, sur les prochaines semaines. Ouais. Pour finir, on va parler après du coup des rendez-vous des semaines à venir. Mais juste pour finir là-dessus, Christiane, donc la commission cinéma accueille n'importe qui, toutes les personnes qui souhaitent s'investir peut-être là pour cette année, sont les bienvenues ou comment ça se passe ?
1: Tout à fait. Alors, ce qui se passe, les personnes viennent. Il faut qu'elles s'adressent à l'accueil et là on leur donnera la prochaine commission cinéma. Là les personnes viennent et testent, tentent, il y a quelques personnes qui sont venues, qui ont dit non, moi c'est pas mon truc, voilà. Et puis d'autres sont restées au fil des années. Donc, et sinon, on a une adresse mail, donc les personnes peuvent envoyer à notre adresse mail qui sera donnée à l'accueil de l'Espace Aragon. Et là, on peut transmettre, par exemple, la prochaine commission cinéma, elle a lieu le 30 septembre à 18h. Voilà, donc tout le monde peut venir. Ensuite, comme c'est une commission de l'association, on demande aux personnes d'adhérer à l'association. Et comme ça, ils peuvent participer à l'ensemble des actions qui sont menées par l'association tout au long de l'année. Quoi.
0: Voilà, si ça vous branche, les passionnés de cinéma qui nous écoutent, vous pouvez aller essayer de débattre avec cette commission cinéma. En tout cas, vous nous avez prévu des belles choses pour ce mois-ci, notamment le ciné classique qui approche. C'est les premiers lundis du mois, si je ne me trompe pas. Est-ce que vous pouvez nous raconter un petit peu ce que vous avez prévu pour ce lundi 5 octobre ?
1: Oui. Alors, il y a deux cycles ciné classiques. Le premier, c'est octobre, novembre, décembre. Et le suivant, ça sera après janvier, février, mars. Et dans le premier, c'est un groupe de la commission cinéma qui a sélectionné des films d'un cycle Hitchcock, le grand maître du suspense. Il y a toujours plein de choses à dire sur Hitchcock. Hein. Donc, le premier lundi, c'est le 5 octobre, donc pas la semaine prochaine, mais l'autre. À 19h, accueil autour d'un petit apéro. Et puis après, 19h30, le film. Et ensuite, une présentation, analyse filmique par Laurent Huillard, qui est un réalisateur, prof de cinéma sur Grenoble, et qui est il travaille beaucoup avec nous. Nous, on aime beaucoup sa démarche cinéma. Il parle très simplement des films, et en même temps, c'est un puits de science sur le cinéma. Donc, c'est le site Hitchcock avec les 39 marches. Un film très très ancien. Et ensuite il y en aura un en novembre, Jeune et innocent, et le dernier, Une femme disparaît, en décembre. Donc et ça c'est un groupe de la commission cinéma qui travaille sur les ciné classiques, qui demande à les réserver et qui accueille tout le monde ces 3 lundis de suite. Une fois par mois.
0: Voilà, les premiers lundis du mois, le prochain étant le 5 octobre à 19h, et tout ça pour la modique somme de 6€ pour cette séance suivie donc d'une analyse filmique et d'un retour de l'intervention d'un réalisateur. Voilà pour les ciné classiques. Est-ce que, Christiane, vous avez quelques coups de cœur à nous partager peut-être pour ce mois-ci ?
1: Alors, ce mois-ci, il y en a 6, donc c'est beaucoup, mais c'est bien, on est content. Donc moi, je mettrai l'accent sur La route d'Omaha, qui est un film américain, du cinéma indépendant américain, qui est un premier film que j'ai eu la chance de voir au Festival du premier film à Annonay au mois de février, qui sort maintenant en France, et qui est l'histoire d'un père qui est un peu aux États-Unis, qui est en déshérence et tout ça. Il prend ses 2 enfants et il part sur la route. Donc c'est leur suivi, cette histoire qui est très touchante. Sur ce père et ses 2 jeunes enfants, comme des histoires d'Américains dans des difficultés, comme on peut le penser actuellement, de la classe sociale très très basse. Et c'est un premier film, puisqu'il participait au festival du premier film d'Annonay, qui a lieu toutes les années. Donc, on est plusieurs à l'avoir vu, et on l'a beaucoup, beaucoup, beaucoup aimé. Voilà, il dure une heure et demie, même pas une heure et demie, mais c'est un petit bijou à découvrir parmi les autres coups de cœur. Et puis, un autre coup de cœur, c'est la, début octobre, c'est « Si tu penses bien » de Géraldine Nakache, qui était à Cannes et qu'on a eu le plaisir de voir à Cannes, qui est un film assez dur sur une femme un peu sous la, enfin, complètement sous la domination de son mari, qui est un film très fort, très très fort, et à voir aussi absolument. Enfin, tous les coups de cœur sont à voir absolument, puisqu'il y a aussi La Frappe, il y a Garance, qui sort cette semaine et qui sera début octobre à Villarbonneau, et Histoire de la nuit aussi. Donc il y a quand même beaucoup de choses à se mettre. Et L'autre salut aussi, j'allais oublier. Donc beaucoup de choses à mettre sous les yeux, en fait.
0: De quoi se régaler donc ce mois-ci, les amis. Si vous souhaitez retrouver tout le programme avec les horaires, bien sûr, de tous ces films coup de cœur et puis toutes les animations proposées par l'association Espace Aragon, il y a le site internet espace-aragon.fr, oui. Il y a le Facebook également, où vous pourrez retrouver toutes les actus. Et oui. Puis voilà, merci beaucoup Christiane de nous avoir partagé toutes ces infos. Est-ce que... Ouais, une dernière chose à rajouter.
1: De rien, et puis voilà, c'est très très agréable de reprendre avec Radio Crécy Vaudan. Donc, et puis la prochaine fois, on parlera aussi peut-être de l'actualité du spectacle avec la commission spectacle qui a sélectionné deux spectacles à voir absolument en novembre et plus tard. Et la commission Expo aussi qui propose des expositions, parce que c'est une association qui œuvre à la fois pour les expos, les spectacles et le cinéma.
0: Et oui, donc, voilà. Il n'y a pas que le cinéma, effectivement. Merci beaucoup, Christiane. On parlera de tout ça une prochaine fois. Et puis d'ici là, bon cinéma. À bientôt.
1: Merci, bonne journée. Au revoir à tous.
0: Merci.

Les amis, cette émission touche à sa fin. Et oui, la télé au placard, c'est fini pour aujourd'hui. Un grand merci à toutes et à tous de nous avoir écoutés. Un grand merci à tous nos invités du jour. Merci à Gwen Le Breton qui était là en début d'émission pour la compagnie Artiflette qui vous propose les journées pétillantes dès ce vendredi 25 septembre au stade de Barreau en plein cœur du Grésivaudan. Vous pourrez participer jusqu'au 27 septembre, puis même après le chapiteau des journées pétillantes restera jusqu'au 18 octobre. Bref, vous avez de quoi vous régaler avec tout plein de compagnies, spectacles, concerts, animations, de quoi se régaler en famille surtout. Donc foncez-y. Merci beaucoup également à Christiane Collado qui était là à l'instant de la commission Espace Aragon Cinéma. Et merci de nous avoir partagé toutes ces belles rendez-vous à découvrir à Villarbonneau. Merci encore à vous de nous avoir écoutés. Il est 11h59 si vous nous écoutez en direct. Dans quelques instants, ce seront les informations de Radio France Internationale. Et si vous écoutez la rediffusion, il est presque 18h. Je vous souhaite à tous une très très bonne soirée. Et demain, vous retrouverez Céline pour toujours plus d'actu locale dans la télé au placard de 11h à midi en direct, 17h à 18h en rediffusion. Gros bisous à tous, profitez bien et à très vite.

0: New York, le discours de son président Antonio Guterres est attendu dans les prochaines heures. Volodymyr Zelensky, lui, doit s'exprimer demain. Une prise de parole du président ukrainien avant sa rencontre avec Donald Trump cet après-midi. Kiev en attend beaucoup, vous l'entendrez. Dans ce journal, nous serons également au Honduras où la sécheresse fait rage. Conséquence du phénomène climatique El Niño, les deux tiers du pays sont en état d'alerte. Alors pour provoquer des pluies, le gouvernement a décidé d'utiliser la technique de l'encensement des nuages, une méthode pas très efficace. Et puis, tendez l'oreille en fin de journal, Amanda Lear accuse Miley Cyrus de plagiat. La Française pointe du doigt le morceau Red Lights du dernier album de la star américaine. Les discussions ont repris ce matin à Bruxelles concernant la levée des sanctions de l'UE contre deux oligarques russes. Hier soir, les 27 n'ont pas réussi à trouver un accord de principe en ce sens. La France et le Luxembourg aimeraient retirer deux noms de la liste, mais la Lettonie s'y est opposée. Un rare moment de tension au sein de l'Union européenne sur la question ukrainienne, car depuis la défaite du Hongrois Viktor Orban, le consensus était revenu. On retrouve notre correspondant Pierre Benazet en direct de Bruxelles. Bonjour.
1: Bonjour.
0: Cette fois, la France et le Luxembourg jouent les troubles faites.
1: D'un côté, vous avez la réelle politique avec, effectivement, d'abord la France qui demande pour des raisons de sécurité nationale la levée des sanctions en faveur de l'oligarque Alisher Usmanov, avec ensuite le Luxembourg en faveur d'un deuxième oligarque, Mikhail Friedman. De l'autre côté, vous avez la question de principe avec la Lettonie. Elle rejette l'accord de levée des sanctions trouvé par les 27 ambassadeurs à Bruxelles. Elle ne veut pas d'un précédent dommageable pour la crédibilité du soutien à l'Ukraine, et la chef de la diplomatie européenne, Kaya Kallas, est sur la même longueur d'onde.
2: Sanctions are a core pillar of our response to Russia's war. Our core policy regarding pressuring Russia into really stopping this war. And they are depriving Russia of finances to fund this war, and that's why we are.
1: Les sanctions sont un pilier essentiel de la réponse à la guerre en Russie. La stratégie principale est de faire pression pour qu'elle mette fin au conflit. Rien n'a changé, c'est très clair. Nous avons besoin de cette stabilité, affirme Kaya Kallas, que les sanctions restent en vigueur plus longtemps. Résultat, les 27 ont relancé une consultation des capitales à échéance de ce mardi après-midi. Le sort des deux oligarques est en suspens, mais en revanche, l'extension à 36 mois au lieu de 6 de la durée de validité des sanctions semble acquise. Elle permettrait d'éviter que de telles tractations se reproduisent trop souvent.
0: Pierre Benazet en direct de Bruxelles, merci à vous. Et dans deux heures, le délai arrivera à échéance pour la réponse des 27. Aux yeux de Kiev, le retrait des deux oligarques de cette liste enverrait un mauvais signal à Moscou. Déclaration du ministre ukrainien des Affaires étrangères. Pendant ce temps, les combats continuent entre la Russie et l'Ukraine. Les autorités ukrainiennes annoncent 4 morts à Dnipro après des bombardements russes sur des sites industriels. De son côté, Volodymyr Zelensky doit s'exprimer demain à l'Assemblée générale des Nations Unies. Une prise de parole du président ukrainien avant sa rencontre avec Donald Trump cet après-midi. Une entrevue qui intervient 15 jours après la visite à Kiev des émissaires américains Steve Witkoff et Jared Kushner. Les discussions devraient notamment porter sur de possibles mesures de désescalade avec la Russie. À Kiev, les explications de notre correspondant Lucas Lazo.
3: Difficile de cerner les motivations réelles du locataire de la Maison-Blanche. Après avoir exhorté Kiev à cesser ses frappes contre les raffineries russes, Donald Trump a qualifié hier cette guerre de ridicule et sans fin. Selon lui, les attaques ukrainiennes ont désorganisé la production russe de gazole et contribuent à l'explosion des prix à la pompe aux États-Unis. Une lecture partielle puisque l'intervention américaine en Iran pèse lourdement sur le marché mondial de l'énergie. Mais il n'en fallait pas davantage à Volodymyr Zelensky pour réaffirmer sa volonté de discuter de mesures de escalade susceptible d'ouvrir la voie à de véritables négociations de paix avec la Russie. Au cœur de sa rencontre à New York avec Donald Trump devrait donc figurer un possible cessez-le-feu énergétique. L'Ukraine épargnerait les raffineries russes et Moscou le réseau électrique ukrainien à bout de souffle à l'approche de l'hiver. Kiev exige cependant des garanties américaines quant au respect d'un tel accord par la Russie, mais la nature de ces précautions reste pour l'heure très floue. Le président ukrainien devrait également réclamer davantage de missiles pour les systèmes Patriot et des avancées sur la production de ces intercepteurs en Ukraine. Lucas Lazokiev, RFI.
0: Et il était aussi question de la guerre en Ukraine lors de la rencontre hier à New York entre Donald Trump et Emmanuel Macron. Le président français a tenté de convaincre son homologue de mettre en place un moratoire entre Kiev et Moscou.

0: sur les frappes contre les infrastructures énergétiques. Emmanuel Macron a aussi poussé pour une résolution du Conseil de sécurité de l'ONU afin de garantir la liberté de navigation dans le détroit d'Ormuz. Le phénomène El Niño n'est pas encore à son pic, mais ses conséquences se font déjà ressentir. En Amérique centrale notamment, où il provoque une intense sécheresse. C'est le cas par exemple au Honduras. Une majeure partie du pays est placée en état d'alerte. Pour y remédier, le gouvernement annonce vouloir utiliser la technique de l'encensement des nuages. Objectif, provoquer les pluies, mais cette méthode est décriée et pas forcément efficace. Simon Rosé.
1: L'épisode en cours d'El Niño est annoncé comme l'un des plus intenses jamais observés et si son pic est attendu dans les prochains mois, il perturbe déjà fortement le régime des pluies en Amérique centrale. Au Honduras, ce sont ainsi plus des deux tiers des municipalités qui sont placées sous différents niveaux d'alerte en raison de la sécheresse. Pour y répondre, les autorités ont annoncé vouloir ensemencer les nuages. Des avions vont disperser de petites particules dans les nuages déjà formés, celles-ci devant ensuite favoriser la formation de gouttes d'eau et donc potentiellement de pluie. Ces vols auront lieu au-dessus des zones les plus touchées par la sécheresse, mais sans aucune garantie de résultat. Il n'est pas possible de faire pleuvoir à partir de rien. Il faut des conditions météo favorables. L'Inde avait par exemple essayé cette méthode il y a un an. La pluie devait alors servir à dissiper une importante pollution atmosphérique, mais cela avait été un échec. Aucune goutte n'était tombée. Les autorités du Honduras veulent cependant tenter l'expérience en complément d'autres mesures mises en place contre la sécheresse, comme l'installation de nouveaux puits ou de systèmes d'irrigation pour lesquelles le gouvernement entend investir environ 6 millions d'euros.
0: Simon Rosé, et pendant ce temps, l'Indonésie s'inquiète. Le phénomène El Niño et les incendies ravagent plusieurs régions de l'archipel. Ce mardi, le ministère indonésien de la Santé annonce que plus de 170 000 personnes ont été victimes de problèmes respiratoires depuis le mois d'août. C'est le genre d'affaires qui agite régulièrement le milieu de la musique. Miley Cyrus est accusée par Amanda Lear d'avoir plagié l'une de ses chansons dans son nouvel album sorti vendredi. Amanda Lear, qui a connu le succès dans les années 70 avec la vague disco, affirme que le titre Red Lights ressemble au titre The Sphinx, sorti en 1978. La française ajoute que sa maison de disques Universal va demander des explications à l'américaine. Pour l'heure, Miley Cyrus n'a pas encore réagi. Les précisions d'Olivier Roger.
2: Voici Red Lights, c'est le nouveau titre de Miley Cyrus. Et voici The Sphinx, succès d'Amanda Lear, sorti en 1978. Hormis le tempo très différent, la ressemblance est frappante, au point d'avoir fait bondir Amanda Lear, qui s'est fendue d'un message sur les réseaux sociaux à l'adresse de sa benjamine américaine. « Merci Miley d'avoir copié ma chanson, je suis flatté ». Dans une interview au quotidien Le Parisien, la Française de 87 ans est allée plus loin, expliquant que son producteur et sa maison de disques, Universal, ne comptaient pas en rester là. Il demande des explications à l'américaine de 33 ans, souhaitant qu'Amanda Lear soit au minimum créditée sur le titre, ce qui est embarrassant. Pour Miley Cyrus, c'est qu'elle n'en est pas à sa première affaire de plagiat. En 2023, elle avait été accusée d'avoir copié une chanson de Bruno Mars, lui-même grand plagiaire devant l'éternel, à en croire Pharrell Williams. Et en 2020, elle avait dû conclure un accord financier avec un reggae man jamaïcain pour le titre « We Can't Stop », en français « On ne peut pas s'arrêter », titre dont l'ironie actuelle ne nous aura pas échappé.

0: c'est la fin de ce journal. Merci à vous de l'avoir suivi. Tout de suite, 8 milliards de voisins avec vous, Emmanuel Bastide.
1: Bonjour Antoine Gallen. Prochain journal dans 50 minutes. 8 milliards de voisins, ça commence très vite.
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3: Depuis le début de la guerre à Gaza, l'Espagne s'est imposée sur la scène internationale en soutien à la cause palestinienne. Le Premier ministre socialiste, Pedro Sanchez, a ouvertement qualifié Israël d'État génocidaire. Un positionnement qui lui a valu d'être accusé d'antisémitisme par les autorités israéliennes. Malgré tout, des familles israéliennes continuent de s'installer dans ce pays méditerranéen. Mais alors, quelle est la réalité de cet antisémitisme vécu par les communautés juives en Espagne? Cette réalité est-elle réellement liée à la lutte pour la cause palestinienne? Nous sommes allés chercher des réponses dans la grande ville de Barcelone. Juifs en Espagne, les échos du conflit israélo-palestinien et le poids de l'histoire, un grand reportage d'Oriane Verdier.
4: Cette plage s'appelle Marbella, la belle mer. C'est la même mer qu'en Israël, mais depuis la rive opposée. Pourtant, on a l'impression que ce sont des eaux différentes. En Israël, il y a souvent de grosses vagues et des courants qui entraînent vers le large. Donc parfois, c'est dangereux. J'ai failli me noyer une fois parce que les vagues et les courants m'emmenaient en profondeur. Ici, la mer est plus calme. Il y a très peu de vagues.
5: Les longues boucles noires de Freya ondulent dans l'air marin. Cette quarantenaire est née en Russie, elle a grandi en Israël. Une fois adulte, elle a décidé de quitter son pays pour des raisons qu'elle ne souhaite pas développer. Aujourd'hui, elle habite à Barcelone depuis 5 ans.
4: Je connaissais Barcelone en tant que touriste et ça me faisait penser à Israël. Il y a la mer, le soleil et la mentalité est un peu similaire d'une certaine manière. Mais c'est plus calme ici, il n'y a pas la guerre et c'est plus facile à vivre.
5: Mais est-ce que c'est devenu plus difficile justement d'être israélienne ou juive depuis l'attaque du Hamas, le début de la guerre à Gaza le 7 octobre 2023?
4: Oui, parce que beaucoup de gens voient Israël comme le méchant. Et d'une certaine manière, vous représentez votre pays. La plupart du temps, quand quelqu'un me demande d'où je viens, je dis que je suis israélienne. Je n'ai jamais reçu de réponse agressive. Mais parfois, j'ai l'impression que les gens me regardent bizarrement. Et en même temps, je ne sais pas si c'est moi qui imagine les choses ou pas. Les seuls cas où je cache ma nationalité, c'est à mon travail. Je suis massothérapeute. Si je vois que le client est un homme arabe ou musulman, en me basant sur son nom ou son accent, s'il me demande d'où je viens, je dis que je suis russe, parce que je ne sais pas quelle est sa perception d'Israël et des Israéliens. Et face à un homme, je ne me sens pas en sécurité. Je vais vous donner un autre exemple. Quand vous vous inscrivez à un événement de la communauté israélienne, ils ne vous disent pas où aura lieu l'événement jusqu'au jour même. La dernière fois, je suis allée avec un ami dans une synagogue. Quand vous passez devant dans la rue, vous ne pouvez pas deviner que c'est une synagogue. Il n'y a pas de panneau d'indication. Vous n'entreriez pas si vous ne connaissez pas des gens qui y vont eux-mêmes. Les Israéliens et les Juifs ici doivent être plus prudents, plus conscients de la situation. Mais si vous y réfléchissez, ce n'est pas normal.
5: Une atmosphère de crainte et de tabou nous saisit dès le début de ce reportage. Rares sont les personnes qui acceptent de témoigner à micro ouvert. Aucun représentant des communautés religieuses n'a répondu à nos demandes d'interview. Ariel, lui, choisit de parler, mais sous un nom d'emprunt, par peur de représailles de la communauté israélienne locale. Comme près de 70 000 de ses concitoyens en 2025, il a décidé de quitter Israël avec sa famille il y a un an.
6: Nous avons senti qu'il n'y avait pas de futur pour les gens comme nous en Israël. Ça fait longtemps que nous sentions ça. Les attaques contre les Juifs de gauche se sont aggravées en 2014 alors qu'il y avait la guerre à Gaza. Tout opposant ou manifestant contre la guerre était violemment attaqué par la droite. Et après le 7 octobre, on a senti que nous ne pouvions plus rien faire pour Israël. Nous ne voulons pas que notre enfant participe à à tout ce que fait Israël actuellement.
5: Et depuis que vous êtes arrivé en Espagne, est-ce que vous avez souffert de l'antisémitisme ?
6: Je ne ressens pas d'antisémitisme, mais je ne mélange pas la critique d'Israël à l'antisémitisme. Quand les gens de la communauté israélienne parlent d'antisémitisme, ils parlent de l'affichage du drapeau palestinien ou d'accusations de génocide sur Israël. On peut débattre du fait qu'Israël soit ou non en train de commettre un génocide, mais ce n'est pas de l'antisémitisme. Pour moi, l'antisémitisme, c'est la haine des Juifs, pas des Israéliens. Je pense qu'avec ces politiques, Israël rend nos vies en tant que Juifs ou Israéliens très compliquées ici. L'autre jour, nous étions dans un marché avec notre fille. Un vendeur l'a entendu parler en hébreu et lui a dit « Je ne vends pas aux gens comme vous ». Alors, nous lui avons expliqué que nous ne soutenons pas la guerre à Gaza ni le gouvernement et qu'il y a tout type de Juifs et d'Israéliens.
5: Pourquoi avoir choisi l'Espagne ?
6: Nous avions un ami qui habitait à Barcelone, nous aimions la politique du pays et l'ambiance. Et voilà, on essaie d'avoir une situation plus stable, un visa de résident.
5: Parce que vous pouvez prouver que vos ancêtres sont originaires d'Espagne et donc bénéficier des politiques mises en place pour les descendants de Juifs d'Espagne.
6: Il y a des générations de ça, ma famille a été expulsée d'Espagne au moment de l'Inquisition. Ils sont partis en Afrique, puis en Irak. Mes grands-parents sont arrivés en Israël en 1952, je crois. Toute la communauté juive a quitté l'Irak. Il y a eu un célèbre pogrom contre les Juifs durant la Deuxième Guerre mondiale en Irak. Les Juifs ne se sentaient plus en sécurité. Le sionisme les attirait aussi beaucoup. Donc notre histoire est une histoire d'immigration. En ce sens, nous sommes totalement juifs.
7: So our history is a history of immigration. Yeah. We are fully Jewish in that sense.

0: Nos encontramos en el...
1: Nous nous trouvons dans le cœur du CAI de Barcelone, le vieux quartier juif médiéval.
0: Barrio judío medieval. Mi nombre es Goretti Luis.
1: Je m'appelle Goretti Luis, je suis docteur en études hébraïques. Actuellement, je collabore avec l'association Mosaïca en tant que guide touristique autour du patrimoine juif et séfarade.
0: Judío y sefardí. Aquí tenemos el mapa del CAI. Es la palabra en catalán para Barcelona.
1: Ici, vous voyez un plan du CAI. C'est le mot catalan pour désigner le quartier juif. Ça vient du latin calis, rue étroite. Le mot apparaît à Barcelone dans des documents au XIe siècle comme calis judaicus, la rue des juifs. Aujourd'hui, il y a donc un mot spécifique pour dire quartier juif. Ça montre bien que la communauté a bien existé et a été importante, mais c'est très peu étudié. Et lorsque l'expulsion des Juifs d'Espagne a été menée en 1490, ça ne touche pas Barcelone parce qu'en réalité, la communauté avait déjà disparu 100 ans plus tôt. Beaucoup de Juifs ont été assassinés. Certains disent que 200 personnes sont mortes, d'autres 400.
0: Otras personas que dicen 400, ¿no? Mucha gente se vio obligada a vender.
1: À ce moment-là, beaucoup de Juifs ont dû vendre les pierres tombales de leur famille pour avoir l'argent pour fuir. Dans les siècles suivants, les pierres tombales du cimetière juif ont été extraites pour construire Barcelone. C'est le cas de ce palais du vice-roi dans lequel nous nous trouvons. Beaucoup de pierres se sont érodées. Maintenant, on ne les distingue plus des autres. Je vais vous en montrer.
0: Et te voy a enseñar más ahora.
1: Vous voyez, ici, ce sont des pierres du cimetière juif. On peut voir par endroits des lettres hébraïques. Certaines sont érodées et on ne peut pas tout lire. Mais là, il y a clairement une mem ou un ayin. Vous voyez, certaines pierres sont à l'envers. Les maçons sont fichés de savoir ce qui était écrit. L'idée était juste d'avoir des pierres pour construire ces murs. On se trouve donc en face de la cathédrale de Barcelone et ici se trouvent ces inscriptions hébraïques, ces traces. Tout le monde passe par ici et personne ne se rend compte qu'elles sont là.
0: Que todo el mundo pasa por aquí y ni te das cuenta de que esto está. Bien, ¿y tú?
2: La porte n'était pas très visible.
3: Nous sommes les Juifs invisibles.
2: Derrière une grande porte en bois, dans l'une des rues les plus étroites du quartier juif, se trouvent les locaux de l'organisation Mosaïca. Ofer Lewiski en est le coordinateur.
4: Nous nous trouvons dans la Casa Adret. C'est la maison la plus ancienne habitée à Barcelone. Quoi de mieux que cet endroit qui a été un joyau en plein cœur du quartier juif pour installer notre organisation, dont la mission est de promouvoir la culture juive de manière ouverte au reste de la société catalane et espagnole.
2: Justement, je pensais qu'elle allait être beaucoup plus identifiable. L'idée est simplement de rester simple ou...
4: Nous ouvrons les portes lorsque nous avons des événements. C'est vrai que nous avons le projet de laisser les portes ouvertes toute la journée pour que tout le monde puisse entrer voir le patio. Mais il ne faut pas oublier que ces derniers temps, Barcelone et l'Espagne plus largement ont vu une augmentation de l'antisémitisme sans précédent dans l'histoire moderne. L'Espagne a bien sûr une histoire très dure d'antisémitisme véhiculée par l'Église catholique. Les communautés et institutions juives ont toujours maintenu une existence très discrète derrière des portes fermées. Mais aujourd'hui, plus que jamais, il faut naviguer entre un besoin de sécurité et l'organisation d'événements sans incident. C'est un équilibre à trouver. Si vous voulez, je vais vous montrer devant notre porte. Il y a un autocollant comme dans tous les coins de rue qui dit « Juif, assassin, tueur d'enfants ».
5: Génocidas, asesinos, mata niños.
4: Génocidaire, assassin, tueur d'enfants.
2: Mais c'est pas écrit juif, tueur d'enfants, c'est écrit sur un drapeau israélien.
4: Oui, un drapeau qui porte une étoile de David. Ce n'est pas vraiment un message d'amour.
2: Les rues de Barcelone sont en effet marquées par une histoire en cours d'écriture. Ici et là, des drapeaux palestiniens flottent aux fenêtres et partout se multiplient ces autocollants aux couleurs du drapeau israélien dénonçant Israël génocidaire, tueur d'enfants.
6: Désolée, mais ils l'ont bien mérité.
2: Margot Fuentes-Crater est chilienne, juive d'origine allemande et elle habite depuis 17 ans à Barcelone.
6: Ma famille a survécu à la Shoah. Entre la Shoah et le génocide en cours à Gaza, tu te dis, mais qu'est-ce qui s'est passé? Comment on en est arrivé là? Lire Israël assassin me rend très triste parce que c'est ce que l'on représente en ce moment.
2: Mais vous avez l'impression que le drapeau israélien vous représente?
6: Aujourd'hui, non, il me répugne. Bien sûr, quand j'avais 13 ans, pour moi, Israël et les Israéliens, c'était le must, source de bonté, de bien-être. 98% des Juifs ont une éducation sioniste. J'ai d'abord dû me déconstruire, j'ai dû oser voir, regarder ce qui se passait, et ça, bien avant le 7 octobre. Ici, à Barcelone, certains de mes amis juifs étaient plus progressistes que moi. Nous sommes allés en Israël, je suis allée en Cisjordanie, dans les territoires occupés, et là, le voile est tombé. J'ai vécu une dictature au Chili. J'ai été militante clandestine contre la dictature. En Cisjordanie, pour la deuxième fois de ma vie, j'ai vu l'injustice et l'effondrement des valeurs humaines.
2: Depuis 6 ans, Margot Fuentes-Crater milite au sein de J-Call, une association formée par des Juifs européens.
6: Nous sommes pour une paix juste contre l'occupation de la Cisjordanie, de Jérusalem-Est et dans ce cas contre la guerre ou le génocide à Gaza. En ce qui concerne l'antisémitisme ici, notre position est qu'en Espagne, l'antisémitisme vient de l'ignorance, de l'effacement de la mémoire. D'autre part, les institutions publiques sont très imprégnées d'une gauche qui, de mon point de vue, est profondément anti-sioniste, anti-israélienne, mais qui a aussi un biais discret, impalpable. Ils ne peuvent pas le dire ouvertement, mais c'est là. Par exemple, je dirigeais un projet culturel juif autour de la transmission. Depuis 7 ans, nous célébrons Tu Bishvat. Ce jour-là, selon la tradition, on plante des arbres. Dans ce cadre, nous avons lancé un programme de reforestation avec une ONG environnementale catalane. Nous partions ensemble dans la montagne et plantions des jeunes plants d'espèces locales qu'ils connaissaient. Et c'était très beau. C'était une occasion de partager notre culture. Finalement, l'année dernière, la direction de l'ONG, qui n'avait jamais participé à l'événement, a interdit la collaboration en disant qu'ils ne travaillaient jamais avec des organisations religieuses. Nous leur avons expliqué que nous n'étions pas religieux. Oui, mais encore moins des sionistes. Nous ne sommes pas sionistes. Non, mais on nous a dit que vous portiez des symboles. Et ce n'était pas vrai, car les gens qui participent à cet événement ne sont pas sionistes et nous comprenons que c'est un espace d'échange. Cette année, ils ont dit qu'ils préféreraient éviter toute ambiguïté et ne plus participer. Le groupe de bénévoles habitués à participer a été très surpris et très contrarié. Ils se sont confondus en excuses auprès de nous et finalement, nous avons continué à organiser cet événement ensemble.
2: D'autres initiatives d'échange ont également été étouffées par la polarisation de la société autour du conflit israélo-palestinien. Sur la terrasse d'un kebab, en banlieue de Barcelone, nous retrouvons Mohamed Assissen, membre de l'association Salam Shalom.
7: C'est une association qui est issue de la communauté musulmane et communauté juive ici à Barcelone pour travailler ensemble contre le racisme, contre l'antisémitisme, contre l'islamophobie.
2: Et aujourd'hui, quand on regarde vos réseaux sociaux, les réseaux sociaux de votre organisation, Salam Shalom, il y a très peu d'activités depuis plusieurs années. Pourquoi ?
7: Je vais être très sincère. Dernièrement, le conflit de Proche-Orient a donné des résultats très négatifs parce que les gens qui aiment la paix, même en Europe, ont peur. Ils risquent d'être rejetés par leur propre communauté. Le responsable de la partie juive, il m'a dit qu'il y a beaucoup de juifs qui ont réclamé de pourquoi ne pas donner le support à l'État d'Israël. Et même pour nous, les musulmans, toute activité avec les gens de la Convention juive peut être confondue avec le support à l'État d'Israël et au sionisme.
2: Donc il y a très peu de publications sur les réseaux sociaux, mais est-ce qu'au sein de votre organisation, vous continuez à vous retrouver ?
7: Après le 7 octobre, il y avait une manifestation des personnes juives. Il y a quelques amis juifs qui nous invitaient pour demander la libération des otages israéliens. Beaucoup de membres musulmans de Salam Shalom n'ont pas été d'accord de participer dans cette manifestation parce que ils ont vu la réaction violente de l'État israélien contre des civils palestiniens.
2: Et c'est ça qui a cassé les liens entre...
7: Bien sûr, il a cassé pas les liens personnels entre les amis, mais il a cassé les liens idéologiques.
2: On a vu qu'il y avait certains mots considérés comme des lignes rouges par certains, qui sont pourtant des faits pour d'autres. Quels sont les outils que vous pourriez conseiller pour avoir un débat sain qui ne part pas dans la violence ?
7: Il y a beaucoup d'initiatives municipales et aussi du gouvernement central, mais ce n'est pas suffisant. J'étais le secrétaire général avant de communication du Parti socialiste catalan dans la région de Barcelone. Le Parti socialiste, c'est le parti qui gouverne Barcelone et c'est le parti qui gouverne l'Espagne. Je peux me permettre de critiquer mon parti. Il faut avoir des politiques sérieuses, effectives, pour lutter contre tout genre du racisme. Pas seulement l'islamophobie ou l'antisémitisme, mais tout genre de racisme et de discrimination. Et d'être intolérant avec l'intolérance.
2: Tout au long de ce reportage, nombre d'interlocuteurs nous ont confié cette même déception face aux actions entreprises par les pouvoirs publics pour contrer l'antisémitisme et plus généralement le racisme. Nous avons voulu en discuter avec la mairie de Barcelone, mais malgré nos sollicitations répétées, elle a refusé de nous recevoir.
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14: L'écologie politique, c'est aussi la façon dont on va penser l'économie. Je veux une autre économie. Aller vers une forme de décroissance. Ah là là, le mot est jeté.
15: Charles Fournier.
14: D'une post-croissance.
15: Député écologiste d'Indre-et-Loire.
14: Parce que continuer dans ce sens-là, ça va nous emmener dans le mur. Et donc du coup, faut débattre de tout ça. Il n'y aura pas de réussite s'il n'y a pas de compromis. Pas de compromission, mais des compromis. On a donné des droits à l'entreprise, on a donné des droits à l'homme, mais on n'a pas donné de droits à la nature. Et donc, qui perd les arbitrages ? Eh bien, la nature, tout le temps. Si on élève la nature au même rang juridique qu'une entreprise, si on la met à la même hauteur, si on lui permet de se défendre, c'est évidemment des visages humains qui devront être choisis collectivement. Tout le monde n'est pas d'accord là-dessus. Je crois vraiment que c'est la voie pour pouvoir avancer parce que j'en ai marre de perdre de manière constante. Une capacité de reconnaître la nature dans ses droits et de faire en sorte que ses droits puissent décider, donc les droits de la loi, mais j'ai aussi fait rentrer la nature dans l'entreprise. C'est là où je ne suis pas assez radical, mais qu'il y a un droit de veto. Que les représentants au conseil d'administration de la nature puissent dire non. C'est pas possible. Votre business, c'est pas possible. Votre aménagement, c'est pas possible. Et c'est à ça qu'il faut arriver.
15: Reconnaître les droits du vivant. Juillet 2026, Charles Fournier dépose au Parlement une proposition de loi visant à reconnaître la personnalité juridique de la Loire. Bonne nouvelle, qu'on va commenter, avant de dresser un très sombre constat de notre situation écologique, démocratique et les voies pour parer ces catastrophes.
14: On est dans une situation d'un monde qui commence à prendre la mesure des problèmes, mais qui n'est pas du tout prêt à les changer. Sur le modèle agricole, il faut faire rupture. dans le délai le plus court possible, aller vers une agriculture paysanne. Elle est capable de nourrir. Il faut arrêter un certain nombre de cultures progressivement qui consomment énormément d'eau parce que ça ne tiendra pas avec le reste. Si on acte qu'on va vers un autre modèle, alors on mettra en œuvre toutes ces solutions. Et ce cap, ça doit être un changement de modèle et c'est ce modèle qu'il faut enclencher.
15: Septembre 2026, la canicule et son cortège de catastrophes annoncées depuis des décennies laissent place à une lugubre rentrée sous les menaces fascistes et écocidaires, les deux allant de pair, puisque l'extrême droite est toujours alliée à la droite pour voter des lois antisociales et anti-environnementales, dont la méphitique loi d'urgence agricole, la LUA, aussi dite loi Duplomb 2, grande offensive contre le vivant au profit de multinationales de l'agro-industrie. Plus de fermes-usines, de méga-bassines, de pesticides, dont la cétamipride, contre laquelle plus de 2 millions de Français ont pourtant signé une pétition Assemblée nationale en 2025. Salut les amis, c'est JBD pour Polémique, c'est lavoixoff.com et pour votre radio encore libre préférée, le vivant se défend aussi au Parlement. Bonjour Charles.
14: Salut.
15: Merci de nous recevoir dans ta nouvelle permanence à Tours. C'est la rentrée et donc le temps est précieux et merci de le prendre pour venir causer dans le micro. Charles Fournier, l'un des 38 députés du groupe écologiste à l'Assemblée nationale. Même si au national, j'ai une certaine circonspection vis-à-vis de la formation politique que tu représentes, c'est toujours avec beaucoup d'enthousiasme que je t'accorde mon suffrage au local. Comme disent les gens de droite, hein, tu es un gars vraiment issu de la société civile. On le rappelle, hein, BAFA, le brevet d'animateur... L'éducation populaire, c'est ton ADN, c'est de là que tu viens et tu es un vrai homme de gauche.
14: Je fais partie de cette famille politique, mais je sais qu'il y a une diversité et que cette diversité peut nuire à la cohérence d'ensemble. Pour autant, moi j'aime cette biodiversité. J'estime qu'elle fait partie de la capacité à faire ensemble malgré des différences qui existent. Voilà. Et donc je me reconnais comme étant effectivement la gauche de mon parti. Je prends des positions en essayant d'être toujours cohérent, que ça s'agisse ici ou nationalement. Et c'est évidemment pas mon parti qui guide les positions, mais peut-être ce qui me guide, c'est les valeurs de mon parti, c'est ce qui a fondé l'écologie politique, c'est les grands penseurs de l'écologie politique, et c'est ça qui me tient encore aujourd'hui et qui me tiendra, je pense, encore un bout de chemin.
15: Blague politicienne, mais qu'est-ce que vous attendez pour passer dans un vrai parti, une vraie force écologiste et de gauche qui s'appelle la France Insoumise, au lieu de nous diviser en cette période de menaces fascistes sur la présidentielle?
14: Je peux te répondre assez facilement à ça parce que, bon, d'abord, la France Insoumise, on a, et je commence par là, des différences assez marquantes sur les questions internationales, sur le centralisme, sur la pensée économique. Donc on a quand même vraiment des points de désaccord. Il faudrait être capable d'en parler et pas de demander de rejoindre, d'être avec eux ou de ne pas être avec eux. Là, il faut qu'on puisse discuter de ça pour pouvoir construire ensemble. Moi, je défends l'écologie politique. J'estime qu'elle doit trouver sa place dans un rassemblement avec la France Insoumise. Et donc, c'est ça qui me guide, d'être capable de travailler sur ce qui nous rassemble. Et il y a plein de points qui nous ressemblent, mais il y a des points sur lesquels je suis en désaccord. Et voilà, et c'est assumé, et ils le savent, et nous avons des dialogues. Et d'ailleurs, localement, finalement, ces sujets sont assez peu présents. Donc, il n'y a pas de hiatus. On arrive à travailler ensemble. Mais dès qu'on arrive au niveau national, on ne se retrouve pas totalement sur tous les sujets. Voilà. Donc voilà, donc là on est rentré dans un moment un peu particulier qui est celui de la présidentielle. C'est là que ça se jouera. Dès maintenant, moi j'appelle à ce que nous nous retrouvions. Je le dis, ce n'est pas évident. Tout le monde dit bah, il faudrait que votre candidate elle abandonne. Mais pour un parti, pour le nôtre, ne pas être présent à la présidentielle, ce n'est pas rien. Ce n'est pas un acte anodin. Et d'ailleurs, elle continue pour l'instant, elle se défend, elle porte l'écologie politique. C'est à ça que sert aussi la présidentielle. Si on disparaît dans ce moment-là, donc tout le monde dit bah, il faut être ensemble. Moi, c'est OK, mais c'est OK si on a trouvé des points d'accord. Ce n'est pas OK par principe, ce n'est pas OK par reddition, ce n'est pas OK par soumission. C'est parce qu'on aura travaillé sur les points. Et ça, il faut être capable de le faire. Il faut être capable de le faire dans les deux sens.
15: Vous l'avez fait à la
16: vie. On l'a déjà fait.
15: Quand Macron a dissous, voilà, vous avez retrouvé la notion de front populaire, de coalition.
14: Il y a un point qui a changé, en tout cas pour moi, qui est essentiel. C'est qu'on l'a fait à chaque fois dans un sursaut de dernière minute pour le fabriquer. Je pense qu'il ne faut pas refaire la même chose. Et que là, on est encore suffisamment loin de la présidentielle pour ouvrir des discussions normales. Il y a un article dans Libé que j'ai bien aimé, c'est une tribune d'ailleurs, qui dit « la gauche ne se dispute pas, elle se dispute mal ». Voilà. Ça ne peut pas être l'uniformité, je veux dire, la gauche. C'est justement cette diversité. Et il faut accepter ça. Et donc cette diversité, avec un cap qui soit très clair, un projet de rupture, ça c'est une évidence, il n'y a pas de discussion là-dessus. Mais dans ça, il y a des nuances, et nous apportons chacun des nuances, et il faut qu'on retrouve ces nuances.
15: Faire une coalition, écarter la menace fasciste, et puis on discute, voire même on s'engueule quand on a gagné.
14: Bah bien sûr, non mais le premier danger c'est celui-là.
15: Ou pas d'ailleurs, on n'est pas obligé.
14: Le premier danger c'est celui-là, il faut quand même dire les choses. Si on regarde objectivement ce qui est en train de se passer sur la présidentielle, en tout cas ce que je peux analyser, au premier tour, vraisemblablement, si les sondages continuaient, Mélenchon face à Le Pen, le deuxième tour, c'est ça. Au deuxième tour... Pour l'instant, rien n'est évident. Parce que Le Pen gagne dans tous les cas de figure. Dans tous les cas de figure.
15: Oui, c'est ce que nous disent les sondages. Hein.
14: Oui, non mais peu importe.
15: Les sondages nous donnaient Balladur gagnant en 95, 6 mois avant l'élection.
14: Mais tu sais qu'on ne peut pas utiliser les sondages pour dire que Mélenchon va gagner et pas les utiliser pour dire qu'il va perdre. Tu vois, il y a aussi un petit peu d'intox autour de ça. Mais n'empêche que ça nourrit, et ce n'est pas un sondage, mais c'est une série de sondages qui t'indiquent des choses. Et donc du coup... Au deuxième tour, il est loin même d'ailleurs. Ça veut donc dire qu'il faudra se retrouver, qu'il faudra être capable de raconter une histoire qu'embarquera évidemment la radicalité, mais aussi la gauche telle qu'elle est aujourd'hui. Et il n'y a pas une pensée unique, il y a un cap unique, mais après avec des pensées diverses. Et c'est ce à quoi je vais travailler.
15: J'avais envie qu'on parle de la loi d'urgence agricole. Ouais. Et on reviendra, de toute façon les deux thèmes sont liés, hein, puisque ainsi que Fleur Breteau, représentante de Cancer Colère, l'a dit à l'Assemblée nationale en désignant la partie droite et très à droite de l'hémicycle. Hein, vous êtes des alliés du cancer et nous le ferons savoir. Et donc il y a un rapport entre écocide et fascisme. Ah, il paraît qu'il ne faut pas dire que le Front National est un parti fasciste, parce que Marine Le Pen elle dit que c'est de la diffamation.
14: Je pense qu'il y a beaucoup d'éléments pour dire que c'est un parti fasciste.
15: Fondé par un FNSS et un milicien. J'aurais dû commencer aussi par cette question. Comment vas-tu, Charles, en cette rentrée scolaire 2026? Ça a été très dur pour toi ces derniers temps-là.
14: Oui, bah oui, en fait, en vrai, pendant un peu plus de 6 mois maintenant, j'ai fait suite à 2 AVC.
15: Tu peux nous rappeler ton âge ?
14: 58 ans. Je me suis retrouvé écarté de l'Assemblée nationale, où je me suis retrouvé dans une vraie difficulté qui m'a tenu éloigné. J'ai réappris petit à petit à retrouver des bases, à me sentir en confiance. Progressivement, ce n'est pas totalement réglé, mais c'est en bonne voie. Quand je parle là, ça me demande de l'énergie, ça me demande une concentration que j'avais avant, mais que je n'ai plus tout à fait. Donc il me faut élaborer, et ça, c'est ce qu'on appelle la mémoire de travail, c'est la mémoire de court terme qui te permet d'élaborer. Donc moi, là-dessus, j'ai été un peu abîmé, mais abîmé, ça va revenir. Je vais retrouver les voix, je fais de l'orthophonie, j'avais rendez-vous juste avant, pour pouvoir retrouver la voix. Voilà. Et puis enfin, j'ai découvert que j'avais une maladie à ce moment-là. Alors on m'a dit un premier diagnostic, un deuxième, donc je préfère rester prudent. Mais en tout cas, ce n'est pas arrivé que par hasard. Évidemment, il y a mon investissement, mais pas que mon investissement. Il y a aussi cette maladie. Et puis enfin, il y a une autre raison quand même qui explique ça. C'est les conditions dans lesquelles nous faisons notre travail qui est un peu délirant. Le travail parlementaire part dans tous les sens, n'est pas toujours sérieux. On travaille sur des textes de loi dans des délais très courts. C'est tout le temps des procédures d'urgence. Jamais on prend le temps d'élaborer. Par exemple, sur la réforme des retraites, il aurait fallu du temps, élaborer, réfléchir. Là, évidemment, tout est fait pour aller très vite. Il y a deux mots du capitalisme aujourd'hui qu'on entend quand même souvent, c'est accélération et c'est simplification. Il faut se méfier quand on entend ces deux mots. Et ces deux mots-là nous racontent à quel point il faut aller vite pour que tu n'aies pas le temps de réfléchir, pour que tu n'aies pas le temps d'imaginer autrement le monde. Tu n'as pas le droit de penser au futur. On va te parler de la tyrannie de la réalité. Regardez la situation budgétaire, elle est catastrophique. Ça, c'est une assertion qui nous est versée.
15: Et jamais on nous pose la question, la faute à qui et
14: notamment
15: quelle
14: est la situation réelle et qu'est-ce que ça veut dire et c'est quoi l'incidence. Et c'est tous ces sujets-là. Et donc, du coup, moi, je me suis retrouvé prisonnier de cet exercice. J'ai fait une longue pause. Je dois revenir, mais je dois dire que maintenant, je ferai attention pour moi, mais ça ne suffit pas. C'est-à-dire qu'il faut que l'Assemblée en tire des enseignements. Alors bon, elle ne va pas le faire tout de suite, mais en organisant mieux le travail parlementaire, en évitant l'espèce de course dans laquelle nous sommes. Je ne suis pas bien sûr qu'on se rende compte tout le temps, mais on a X textes en même temps, des textes en commission, en plénière, on court d'un endroit à l'autre. Je ne caricature pas, c'est la réalité. Et donc du coup, il y a un moment, tu n'arrives pas à faire sérieusement la loi, et c'est surtout ça la conséquence. C'est que les lois, elles ne correspondent pas aux citoyens, ils n'écoutent pas parce qu'il n'y a pas la place pour le faire.
16: La volonté non plus d'ailleurs. Hein.
14: Non, il n'y a pas la volonté, mais moi...
16: Je pense aux 2 millions de signatures de la loi Duplomb de l'an dernier.
14: Bah oui, clairement, mais moi, j'ai mis en place un parlement de circonscription, je suis à l'écoute. C'est du temps long, c'est pas du temps court, ça. C'est pas du temps d'urgence, voilà. Donc globalement, je dis pas que c'est à cause de ça que j'ai fait mon AVC, bien sûr, mais c'est un des facteurs supplémentaires qui explique qu'on travaille dans une insécurité. Évidemment, il y a des gens qui disent ah ben il se plaint, il gagne plein d'argent. Bon voilà, je pourrais parler de ce que je gagne vraiment, qui n'est pas du tout ce que les gens s'imaginent, mais c'est pas une plainte, mais c'est pour expliquer pourquoi on en arrive là. On se met un peu en danger. Moi, j'ai fait ça un peu sérieusement et un peu trop sérieusement. J'ai couru dans tous les sens. J'ai fait un tour de France. J'ai été partout. Voilà. Et là, aujourd'hui, bon, je vais regarder un peu les choses en face et je vais faire des choix. Je vais être plus chirurgical et je pense que ça fonctionnera aussi. Mais en tout cas, choisir plus précisément les entrées de mon travail.
16: Vu que je t'ai adressé au moins par 2 reprises mon bulletin de vote qui n'était pas un chèque en blanc, je suis allé vérifier que tu bossais. Effectivement, avant même que tu fasses tes AVC, je me suis dit, il va se crever au boulot. Ouais. Parce que je t'ai vu dans des commissions de tout faire, des rapports sur le tourisme, sur ceci, sur cela. Quand on fait le travail sérieusement de député, c'est un coup à y laisser sa peau, en fait, ou des plumes, en tout cas. Hein.
14: Oui, alors après, la conséquence quand même de ça, je suis censé représenter les gens. Pendant 5 mois, je n'ai pas pu les représenter. Ou quasiment pas. J'ai continué un peu, mais assez mal.
16: Est-ce qu'on n'a plus de député quand le député est malade? Parce que tu avais une suppléante, mais en fait, qui n'a pas tes pouvoirs.
14: Ben non, mais ma suppléante, elle reste suppléante, mais elle n'a pas de pouvoir. Elle peut me remplacer, mais si je m'en vais définitivement, avant la fin de mandat.
16: Quand le député est en arrêt maladie, on n'a plus de député.
14: Quand tu es en arrêt de maladie, quand tu as une grossesse, il n'y a pas de suppléance. Et ça, c'est un des points que j'ai mis en évidence. C'est complètement dingue. Et donc, voilà, c'est toutes ces dimensions-là qu'il faudrait prendre en question. Il y a un travail qui est engagé sur le règlement intérieur de l'Assemblée nationale, bon, qui va accoucher d'une souris. Mais l'enjeu, c'est quand même de porter ces sujets-là, de transformer le fonctionnement de l'Assemblée. Or, regardons un peu ce qui se passe chez d'autres. En Allemagne, ils font 22 semaines par année au Bundestag, au Parlement. 22 semaines. Ici, nous, c'est complètement de la folie. Donc, du coup, ils ont de la présence en circonscription, par exemple. Moi, c'est un peu des choses comme ça que j'aimerais imaginer pour la suite. Je dois avouer quand même que cet été, je me suis un peu effondré après l'AVC, que j'étais vraiment pas bien. J'ai fait une petite dépression, enfin une dépression. Et la plupart des gens qui font un AVC font une dépression. Là, aujourd'hui, je remonte la pente, je suis plutôt correct. Je me sens très serein dans la manière d'aborder la rentrée. Mais je dois te dire qu'au mois de juillet, là, j'étais quand même fond du trou, plus ce qui se passe autour, qui franchement en rajoutait, parce que quand même, on a passé notre temps à dire que le réchauffement climatique, que tout cela allait nous tomber dessus, qu'il y avait une accélération, que, etc. Et finalement, rien n'est écouté. L'écologie a été raillée, un coup par Sarkozy, un coup par les macronistes, après avoir fait de l'écologie au début, un peu de leur sujet. À la fin, plus rien, ils démontent le peu qu'ils avaient fait. Donc du coup, c'est une situation absolument catastrophique. Et moi, quand je vois tout ça, tout ce qui est arrivé, j'étais quand même pas super bien, voilà. Bon.
16: Si ça peut te rassurer, t'as pas été la seule à passer un très mauvais été. Et depuis le temps que le GIEC, Hubert Reeves, René Dumont nous disent qu'on y va et qu'on y est, bon, maintenant quand ça arrive, et ça met pas en joie. Hein.
14: Bah non, clairement pas. Et puis c'est pas des petites mesurettes, c'est des changements structurels, profonds. Enfin, je travaille beaucoup sur les transformations de l'entreprise. Pour moi, c'est assez fondamental. Si tu veux sortir du capitalisme, il faut un chemin. Il faut un chemin pour sortir du capitalisme. Et pour sortir du capitalisme, il faut arrêter de rémunérer sans cesse le capital au détriment du travail. Il faut retrouver une forme collective de l'entreprise. Il faut donner de la place aux salariés. Il faut donner de la place à la nature. C'est des sujets. Alors moi, je les travaille, je les ai mis en loi. C'est pas immédiat, mais ça raconte le chemin que nous devons prendre. Et donc, je suis convaincu que c'est ce qu'il faut faire. Malheureusement, ce à quoi on assiste, c'est tout le contraire de tout ça.
16: Si les ultra-riches et les multinationales pouvaient payer des impôts en France et abonder les caisses de l'État, ce serait bien.
14: Clairement non, mais il faut une justice fiscale. On est arrivé à un point qui est absolument scandaleux. J'étais ce matin dans une réunion avec le département qui nous faisait exposer sa situation financière extrêmement difficile. Ce qui est vrai, leur situation est très difficile. Mais il y avait autour quelques députés macronistes qui disaient « Ah là là, mais c'est scandaleux !» Mais comment c'est possible? On ne peut pas tenir un discours au niveau local et avoir un discours contraire au niveau national. Ça ne marche pas. Je suis intervenu, je dis bah, « C'est quoi aujourd'hui l'exercice? Est-ce que nous, on doit venir en soutien, mais on n'a pas le droit de parler de politique ?» Ou alors, moi, je vais vous parler de politique et je ne vais pas être d'accord et je vais dire qu'il faut plus de recettes et que ces recettes, elles ne vont pas tomber du ciel et qu'il faut imaginer taxer de manière plus juste les plus riches. Voilà. Et ça, c'était interdit. Il fallait parler que du court terme. Et que, voilà. Et à court terme, bah, on retombe dans les mêmes situations. Leur situation, elle restera bancale. Je vais soutenir un courrier du département demandant à ce que le fonds de compensation soit en 2027 à la hauteur. Pas de problème. Mais dans le long terme, ça ne va pas changer la donne. Il faut changer la fiscalité. Il faut de la justice fiscale. C'est fondamental. Bah, quand on ne dit pas ça, bah, malheureusement, on participe d'une certaine manière de nourrir l'ambiance, l'extrême droite, une forme de populisme. Localement, on dénonce des choses qu'on adopte quand on est au niveau national. Ça, c'est vraiment un problème et j'espère qu'à un moment donné, il y aura une petite prise de conscience de leur côté.
15: Le règne de Macron s'achèvera avec la présidentielle. Clairement, la Macronie n'a plus besoin d'essayer de séduire et profite des quelques mois qui lui restent pour passer en force lois et mesures antisociales, anticitoyennes, comme le permis de tuer accordé à la police, et bien sûr des lois anti-écologiques, comme la LUA, votée par les serviteurs politiques de multinationales. Cette offensive anti-écologique est aussi menée à l'échelle européenne avec les fameux omnibus, paquet de lois passées au pas de course qui détricotent des protections environnementales. Sidérante violence contre le vivant et le social, stratégie du choc, des coups si brutaux qu'ils nous laissent sidérer. Charles Fournier.
14: En fait, j'ai l'impression qu'il y a deux stratégies qui sont à l'œuvre. D'un côté, cette stratégie du chaos, hein, du « on va très loin, il en restera toujours quelque chose ». D'un côté, il y a ça, et puis de l'autre côté, il y a aussi par moment la fenêtre d'Overton qu'on élargit petit à petit. On va occuper avec un choc, et pendant ce temps-là, faire passer petit à petit bah, l'impensable, en fait, en vrai. Donc je trouve que... ils allient les deux.
16: On a vu avec la loi Duplomb, c'est-à-dire on voulait plus de fermes-usines, plus de méga-bassines, plus de machin, mais allez, on lâche sur l'acétamipride. Et en fait, non. Bah non, finalement, l'acétamipride, on vous la met aussi.
14: Non, mais
16: malgré vos 2 millions de signatures sur une pétition à l'Assemblée nationale.
14: C'était une catastrophe. Et puis, en même temps, dans le même temps, on a eu plein d'autres textes absolument dingues. Mais c'est là où je dis qu'ils jouent un peu de manière... C'est quand même assez inquiétant parce qu'ils nourrissent la position d'être au-dessus des lois. Quand j'entends Retailleau... il veut sortir de l'état de droit. Marine Le Pen propose la même chose, mais alors elle s'embête encore moins. Elle passe par une modification de la Constitution et en disant tout référendum sera forcément présidentiel et il n'y aura plus de passage par le Parlement, il n'y aura plus de référendum qui puisse être déclenché autrement que par le président de la République, ce qui est quand même une forme un peu fascisante d'enclencher ça. Et ça, c'est dans les tuyaux. Elle a déposé une proposition de loi, ils y reviendront. On a quand même ces personnages... qu'arrive à jouer avec l'état de droit, avec la philosophie de l'état de droit, et en nous disant, bon bah, je vais taper dans le tas, finalement, bon bah, ça passe pas, mais on trouvera un autre moyen pour que ça passe. Et finalement, est-ce qu'on a encore besoin de s'emmerder avec l'état de droit? Ce qui est quand même assez ahurissant. C'est malheureusement l'effet aussi de la com, dans laquelle nous sommes. C'est-à-dire, plus on va aller sur un terrain choquant, la théorie du choc, hein, voilà, plus bah, on va marquer les gens. Résultat, c'est qu'en face, on peine à s'organiser, c'est qu'on est un peu tétanisé.
16: Sidéré,
14: exactement, et sidéré. Et c'est ça qui est un peu compliqué. Alors, la tentation, elle est de répondre de la même manière, parce que finalement, la présidentielle, elle nous présente deux visages. D'un côté, un choc complètement ahurissant, puis de l'autre côté, eh ben, une réponse aussi du choc face à ça. Voilà. Et donc, on est dans ce moment-là, et ça, c'est vertigineux, parce qu'on est acculé dans nos choix. Ça, je trouve ça très difficile.
16: La dernière fois qu'on s'est vu, on se réjouissait de ces 2 millions de signatures, pétition de l'Assemblée nationale, donc contre la loi Duplomb. D'ailleurs, il y en a eu d'autres après. Perso, je pense qu'il faut continuer. Voilà, j'entends des gens qui disent « oui, on signe des trucs, ça sert à rien ». Je dis « non, il faut toujours se manifester et le faire pendant qu'on peut ». Cela dit, bon, il y a Duplomb a dit « oui, bon, en fait, la vie des Français, j'en ai rien à fiche. Je maintiens quand même mon acétamipride ». D'ailleurs, j'ai découvert un nouveau mot. Ouais. Flupyradifurone.
14: C'est le deuxième néonicotinoïde, parce que évidemment, tu en as un premier, puis paf, on t'en met un deuxième, etc. etc. Et à chaque fois, une petite couche qui peut passer. Cette loi, elle est complètement hallucinante. C'est à rebours, évidemment, de ce qui est nécessaire. La loi d'urgence agriculture est devenue la loi du plomb 2. C'est ça la donnée, avec en plus d'autres éléments dedans. Par exemple, moins commenté, mais une modification de la démocratie de l'eau, ce qu'on appelle les parlements de l'eau, avec plus de sièges pour les syndicats d'agriculteurs, et pas n'importe lesquels, où on va minimiser la présence des citoyens pour donner leur point de vue et peser leur point de vue, alors que déjà, franchement, il y avait beaucoup à redire dessus, mais là, on en remet une couche. Quand même, il est prévu dans cette loi que l'eau pour l'agriculture puisse être considérée comme une priorité absolue au détriment d'autres usages de l'eau, c'est-à-dire qu'on crée une forme de hiérarchie. Tout ça, quand même, dans ce texte qui va quand même très très loin et qui abîme notre pays et qui abîme la question de la démocratie de l'eau. Ça, c'est vraiment très inquiétant. Voilà.
16: Et ton collègue et camarade Benoît Biteau en Charente le rappelle à l'envi, hein, ces autorisations d'irrigation de pomper dans les nappes phréatiques, c'est pour irriguer du maïs et ça ne concerne que 7% des exploitants agricoles. Comment une minorité vole le bien commun d'une majorité et pas que des autres agriculteurs.
14: Oui, puis quand même, disons-le, c'est dans ces grands irrigants, c'est plutôt ceux qui s'en tirent bien, qui arrivent à avoir des revenus, mais qui aujourd'hui commencent à avoir peur, qui se disent « Ah ben non, mais moi, mes grandes cultures arrosées de pesticides, arrosées d'eau, ça ne va plus être trop possible. » Et c'est vraiment peu de gens. Il y a plein d'autres agriculteurs qui sont complètement conscients de la situation dans laquelle nous sommes. Même parmi ces syndicats majoritaires, pas le syndicat majoritaire, mais un certain nombre d'en bas, hein, ceux qui sont en bas, qui commencent à douter un peu, qui commencent à s'inquiéter de la situation dans laquelle nous sommes. Voilà, alors évidemment, l'argument immédiatement, t'es pas agriculteur, tu ne peux pas savoir, mais moi, je discute tout le temps avec des agriculteurs.
16: Puis vous avez dans vos rangs Benoît Biteau, paysan,
14: bien
16: député
14: sûr,
16: agronome.
14: Mais ce qui est marrant, c'est que quand il est paysan et qu'il s'exprime comme paysan, on dit ah « Non, mais là, t'as pas le droit de t'exprimer comme paysan, c'est pas parce que t'es paysan que tu sais tout. » Puis quand t'es pas paysan, on dit « Bah non, mais t'es pas paysan, tu ne sais rien. » Évidemment, on peut parler de tous les sujets. Maintenant, il faut parler en s'étant renseigné, en étant à l'écoute de celles et ceux qui font ce métier, évidemment. Et moi, c'est ce que je fais. Et donc, du coup, bah, je discute souvent, j'écoute, j'entends. Et malheureusement, la situation, elle est dramatique. Et cet été, encore plus que d'habitude. Et donc, on va remettre en place des aides exceptionnelles, des mesures d'urgence, mais on n'engage pas le changement d'orientation. On ne change pas le modèle agricole. On reste dans le même. Et ça, on se tire une balle dans le pied et il se tire une balle dans le pied.
16: Dans quelques instants, suite de cet échange avec Charles Fournier, on va parler maïs et mégabassines, thème aussi abordé par le Darmanin de jardin de nos confitures. Ça faisait longtemps qu'on ne vous l'avait pas passé celle-là.

0: Parmi les horreurs de la loi d'urgence agricole, feu vert aux mégabassines. Autorisation de voler l'eau en pompant dans les nappes pour la stocker dans des réserves à ciel ouvert où elle s'évapore et s'empoisonne. Essentiellement pour faire pousser une plante pas adaptée à nos climats, le maïs, destiné non pas à nourrir la population, mais à nourrir des bovins en Amérique du Sud qui nous renvoient une viande suspecte, concurrence déloyale à la viande française, produite, elle, avec un cahier des charges très strict. Sur le front des mégabassines, après une phase de pillage de l'eau organisée, on a vu en cet été 2026 un exploitant d'Indre-et-Loire qui s'est construit sa bassine en catimini. Far West et loi du plus fort.
1: On s'assoit sur la loi, fût-elle imparfaite, elle protège encore sur certains aspects, mais on voit bien que plus personne ne respecte ça. Ça me fait penser à un autre exemple, qui va te paraître un peu différent, mais qui relève de la même chose. Là, s'ouvre le procès d'Olivier Bouygues.
0: C'est le fils de Martin.
1: C'est le fils de Martin, grand propriétaire en Sologne. Il s'est fait attraper. Ils ont découvert dans sa propriété des charniers de tout type d'animaux qui faisaient concurrence au gibier. Ils ont découvert sur sa propriété en grillagé un excès de gibier qui laisse à penser à un élevage et non pas à un espace de chasse. Ça fait des années que ça dure. Il y avait des listes d'animaux à éliminer, des primes pour ceux qui éliminaient les animaux. On n'en parle pas de ça. Hein. Et ben ça, c'est des ultra-riches qui viennent en Sologne. C'est leur terrain de jeu, terrain d'amusement. C'est pas qu'ils contestent la loi, c'est qu'ils ignorent la loi. Ils sont au-dessus de la loi, avec des complicités. Qui vient chasser régulièrement? Tu regardes, Ciotti, Jacob en son temps, les uns les autres.
0: En fait, ils chassent même pas, ils sont au baltrap. Ah,
1: bien sûr, et ils viennent discuter, faire business, ouais. Passer des accords. Parfois, l'extrême droite vient aussi là, avec le maire de Salbris, avec tous ces gens. C'est vraiment, franchement flippant. Voilà. Et donc ça, ce procès, j'espère qu'il sera exemplaire, qu'il sera condamné. Il risque 750 000 euros d'amende et 7 ans d'emprisonnement. Franchement, tuer des animaux, c'est pas une blague. C'est des animaux protégés. Pour certains, la crécelle, le balbuzard, tous ces animaux étaient interdits de tuer. Moi, je veux une bassine, ben, je vais me faire une bassine dans mon coin en s'en moquant. Rappelons-nous ce qui s'est passé en Indre-et-Loire. Dans le sud du département, il y a un maire propriétaire agricole qui s'est pris 17 infractions à l'OFB et tout le monde de dénoncer ça et de dire que le pauvre, 17 infractions. C'est pour ça qu'il y a une police de l'eau. C'est aussi parce qu'il y a des gens qui finalement s'assoient sur les règles. Il faut revenir aux règles, il faut revenir à la démocratie de l'eau, recommencer à discuter autour de l'eau parce que l'avenir est sombre de ce point de vue. Et là, parce qu'il est sombre, eh ben, on accélère les pratiques non vertueuses pour décider pour soi-même et on met ça sur le dos de quelques contestataires. Non, non, il y a bien plus que ça. Il y a beaucoup de gens. D'ailleurs, les 2,5 millions de signatures, ça nous racontait quelque chose sur l'acétamipride, bien sûr, mais pas que ça, sur ce que les gens disent. Alors, évidemment, on raconte, et ça c'est assez facile, on va raconter que bah, y a plus d'eau, qu'il faut récupérer de l'eau de pluie. Mais c'est pas ça les bassines, c'est pas récupérer l'eau de pluie. Ça c'est une blague de raconter ça et d'entendre cela. C'est pomper l'eau dans les nappes phréatiques, c'est prendre le risque que l'eau qu'on va mettre dans les bassines, ça va être de l'eau souillée par les pesticides qui va être repartir ensuite dans le sol. Et c'est un peu sans fin. Ces pratiques-là, elles se font sous le manteau ou en tout cas, maintenant, elles sont en train de s'étaler au grand jour. On va pomper l'eau. On nous explique qu'on va récupérer de l'eau pendant la période hivernale parce qu'il y a plus d'eau. Mais la période hivernale, elle sert à reconstituer les nappes phréatiques. Si vous utilisez cette eau, vous la détournez. Vous faites un accaparement de l'eau pour remplir vos bassines, bah c'est de l'eau en moins dans les nappes phréatiques. Et ça, c'est extrêmement inquiétant. C'est notre eau à nous aussi. Hein. C'est ça qui est en jeu. Donc, moi, je ne dis pas que du jour au lendemain, on va passer d'un modèle à l'autre. Mais il faut que chacun apprenne à cultiver en utilisant moins d'eau, préférer un modèle qui va être sobre en eau. Et ça, c'est ce mot sobre. D'ailleurs, il n'est même plus assez. Parce que sobre laisse entendre qu'il faut consommer moins. Mais ne dis pas la limite de quantité. L'eau, évidemment, il y a toujours autant d'eau sur Terre, on apprend ça à l'école.
0: Elle n'est pas toujours sous la même forme et de la même qualité. Exactement. Et au même endroit.
1: Donc, la quantité d'eau est toujours la même. Il y a ce qu'on appelle le grand cycle de l'eau et le petit cycle de l'eau. Le petit cycle de l'eau, c'est nos usages humains. Dans le grand cycle, il y a toujours de l'eau, mais elle n'est pas accessible. Dans le petit cycle, par contre, ça, c'est l'eau directement utilisée. Ça, celle-là, elle est de moins en moins disponible. Et donc, c'est ça qui est dramatique. Et pour tous nos usages, cet été, on a pu mesurer ce que ça voulait dire, la sécheresse. On a pu mesurer à certains robinets d'eau où il n'y avait plus d'eau. On a dû ramener de l'eau par citerne. Et pendant ce temps-là, on va continuer d'alimenter un modèle qui ne fonctionne pas. Il faut mettre un stop à ça. Je le dis par ailleurs, qui paye l'eau ?

0: la répression qui nous frappe. C'est-à-dire que les grenades lacrymogènes et tout ça, c'est nous qui les payons aussi.
1: Ça, c'est vrai que ce service public a été plutôt en augmentation et il y a une petite inflation de ce point de vue-là. Et que ça, on continue de payer les pots cassés de tout ça. Parce que ça, malheureusement, ça a des incidences sur des gens très concrètement.
0: J'ai le sentiment que ce pseudo-syndicat agricole, la FNSEA, mais je crois qu'il y a une coordination européenne de tous ces syndicats, roule en fait pour l'agro-industrie. Et la FNSEA, d'ailleurs, l'a affiché très clairement dans son cahier des charges. Leur but, c'est quelques grosses fermes-usines et finir de tuer ce qui reste de la paysannerie. D'ailleurs, ça reste quand même sidérant de voir des exploitants agricoles qui ne s'en sortent pas, qui militent pour les gens qui veulent leur propre mort. Enfin, ça restera un grand mystère. Je reste sur la loi d'urgence agricole. Plus de fermes-usines. Je pense à Creutzfeldt-Jacob, les épidémies qu'on s'est tapées, ces fermes des 1000 vaches et compagnie, là, ce sont de véritables incubateurs. On n'a rien retenu du coronavirus, de Creutzfeldt-Jacob, de la grippe aviaire. Non, le modèle, ça reste faire des énormes bouillons de culture qui vont, un jour ou l'autre, nous refaire des maladies et semer la panique et la mort.
1: Ah oui, si on regarde la situation sanitaire dans laquelle on se retrouve depuis quelques années, on mesure qu'il y a des virus qui passent de l'homme vers l'animal ou de l'animal vers l'homme, qu'il y a ce qu'on appelle des zoonoses quand tu parles de l'animal vers l'humain et qu'il y en a de plus en plus. Il y a ça d'un côté. Il y a par ailleurs le réchauffement climatique qui laisse à penser que certains glaciers qui vont fondre vont libérer aussi des virus. Et il y a un vrai danger, parce que c'est des virus qui existaient à une époque où nos corps étaient peut-être adaptés, mais aujourd'hui ne le seront pas forcément. Et donc c'est quand même assez flippant. Et puis globalement, le réchauffement climatique provoque une perte de biodiversité. Cette perte de biodiversité casse la chaîne alimentaire, va donner plus de force à certains virus par rapport à cette chaîne complète qui nous permet de vivre, parce que c'est un équilibre, c'est une symbiose. Cette symbiose, elle est un peu cassée. Donc on est quand même dans ce temps-là. On est dans le temps de la mondialisation. Et donc ça, c'est aussi le capitalisme, c'est aussi la circulation des marchandises de manière complètement délirante. Une maladie qui arrive à un bout de la planète, on l'attrape très très rapidement à l'autre bout. Et on entend ça régulièrement. Chikungunya, il est à tel endroit, puis on est en train de dire, ah ben ouais, mais là, ça y est, pof, c'est chez nous. Plus personne n'est vraiment protégé de ces maladies. Donc c'est quand même extrêmement inquiétant. On peut corriger ça, parce qu'il faut corriger ça, mais pour cela, il faut avoir une lucidité complète, il faut penser la recherche sur notre santé humaine et la recherche sur la santé animale, ensemble. Il faut articuler ça. Il faut beaucoup d'argent là-dessus. Il faut anticiper ce qui est en train d'arriver. Et puis par ailleurs, il faut changer de modèle. Changer de modèle économique, changer de modèle agricole. Si on ne le fait pas, nous courons à la catastrophe. Et je le dis, en matière d'agriculture, quand j'ai fait un rapport sur la grippe aviaire, une catastrophe absolue, elle est encore présente. Alors qu'au départ, c'était exceptionnel, mais c'est plus exceptionnel. Elle est là de manière présente parce que la faune sauvage a elle-même attrapé cette maladie et la retransmet vers des animaux. Parce qu'on a fait des canards d'élevage pour la chasse qui vont attraper cette maladie et vont le refourguer à toutes celles et ceux avec lesquels ils vont être en contact. Donc c'est quand même ça la situation dans laquelle on est. Et pendant ce temps-là, on va payer les chasseurs pour pouvoir repérer les animaux morts. Bah oui, mais bon, ils les provoquent un tout petit peu quand même. Hein, voilà. Donc du coup, globalement, on est dans une situation d'un monde qui commence à prendre la mesure des problèmes, mais qui n'est pas du tout prêt à les changer, qui ne fait pas à la hauteur ce qui est nécessaire. Là, il faut... Franchement, sur le modèle agricole, il faut faire rupture. Il faut changer dans le délai le plus court possible, aller vers une agriculture paysanne, une agriculture qui soit capable de nourrir, et elle est capable de nourrir. Il faut arrêter un certain nombre de cultures progressivement qui consomment énormément d'eau parce que ça ne tiendra pas avec le reste. Il faut, pour nos vignes, imaginer pour nos vignes comment on va pouvoir les protéger, que ça soit du gel, que ça soit de la canicule, avec de l'arboforesterie, avec des coupes tardives. Voilà, c'est tout ça. Et en fait, on a des bouts de solutions. Mais il n'a jamais été acté qu'on allait vers un autre modèle. Si on acte qu'on va vers un autre modèle, alors on mettra en œuvre toutes ces solutions. Parce que ce n'est pas une solution unique, c'est des solutions qui vont nous conduire dans une direction, un cap, ce que je racontais tout à l'heure d'ailleurs. Il y a un cap, et ce cap, ça doit être un changement de modèle, et c'est ce modèle qu'il faut enclencher.
0: problème, c'est que c'est pas dans le cahier des charges de Bayer, Monsanto, BASF.
1: Et je vais te dire quelque chose là-dessus, parce que ça va faire un rebond sur une proposition de loi que j'ai faite. On est aujourd'hui dans une sorte de combat

0: permanent pour l'écologie. Il y a des tas de lois sur l'écologie. Tu l'as dit tout à l'heure, avec l'omnibus, on démonte des choses qui existaient à l'origine. En vrai, j'ai l'impression que c'est comme si on était dans un bateau, qu'on avait des trous et qu'il nous manquait un bouchon. Donc tu bouches un truc, paf, ça coule à un autre endroit. Donc on fait une loi sur l'environnement, elle est dégradée par ailleurs, on l'interdit ou il y a quelque chose qui est contraire. C'est vrai que j'ai déposé une proposition de loi pour que la Loire ait une personnalité juridique.
1: Le fleuve Loire. Le droit du vivant.
0: Ouais, le droit du vivant, les droits de la nature.
1: Grâce à un travail qui a été mené ici, notamment en Touraine, par l'écrivain Camille de Toledo, avec le Polo, le Parlement de Loire, etc. Et ça s'est concrétisé par la proposition que tu as faite à l'Assemblée.
0: J'en parlerai d'ailleurs aux Assises de la biodiversité à Tours. Mais en gros, l'idée est de dire, finalement aujourd'hui, on a une sorte de droit de l'environnement qui est un peu cumulatif. C'est-à-dire, il y a plein de propositions, plein de textes qui arrivent et ils sont démontés les uns derrière les autres. Par ailleurs, ça donne quelque chose qui ne donne pas le sentiment d'une cohérence d'ensemble. Renvoie aussi, à celles et ceux qui veulent bien le dire, que c'est de l'écologie punitive. Bah, vous allez encore interdire, vous allez encore interdire, vous allez encore interdire. Évidemment, il va falloir continuer à se battre là-dessus. Mais par ailleurs, si on élève la nature au même rang juridique qu'une entreprise... Parce que c'est ça la donnée. C'est qu'aujourd'hui, on a donné le droit à l'entreprise, on a donné des droits à l'homme, mais on n'a pas donné de droit à la nature. Et donc, qui perd les arbitrages ? Eh bien, la nature, tout le temps. Et donc, du coup, si on la met à la même hauteur, si on ne la défend pas, mais on lui permet de se défendre, ce qui n'est pas exactement la même chose, eh bien, évidemment, on va arriver à avoir quelque chose de peut-être plus simple, de plus lisible, de plus compréhensible. Et, par exemple, il y a un projet industriel, eh bien, vous avez en face la nature, elle va dire, ben non, mais là, c'est pas possible, ce que vous allez faire, ça va... Donc, c'est pas possible. Voilà, vous pouvez pas faire. Ou alors, vous pourrez faire à telles conditions.
1: La nature incarnée par des humains qui sont ces défenseureuses.
0: C'est évidemment des visages humains qui devront être choisis collectivement pour avoir le meilleur. Tout le monde n'est pas d'accord là-dessus. Il y a même des environnementalistes qui ne sont pas d'accord. Mais moi, je crois vraiment que c'est la voie pour pouvoir avancer parce que j'en ai marre de perdre de manière constante. Et donc, du coup, derrière cet exercice-là, il y aura une capacité de reconnaître la nature dans ses droits et de faire en sorte que ses droits puissent décider. J'ai fait la même chose, donc les droits de la Loire, mais j'ai aussi fait rentrer la nature dans l'entreprise. La nature syndicaliste, la nature actionnaire, la nature administratrice. Dans une boîte, aujourd'hui, la loi n'est pas votée évidemment, elle est soumise, j'espère, un jour au Parlement. Mais l'idée, c'est de dire l'écologie sera un sujet présent de manière permanente dans les réunions des actionnaires. Dans ces actionnaires, il y aura une obligation de mettre à plat un plan de transition. Dans les CSE, les comités socio-économiques, il y aura une obligation d'avoir une commission d'environnement. Il y aura une obligation d'avoir l'écologie. Ça, c'est la nature syndicaliste. Et enfin, il faut faire en sorte que dans le conseil d'administration, la nature administratrice, on ait des représentants de la nature à côté des autres actionnaires et que ça dialogue. Et je n'ai pas été jusque-là, j'aurais peut-être dû, peut-être que c'est là où je ne suis pas assez radical. Mais en tout cas, le chemin va m'y conduire, c'est pour ça que je l'ai imaginé comme ça. Mais qu'il y a un droit de veto, que les représentants au conseil d'administration de la nature puissent dire non. C'est pas possible. Votre business, c'est pas possible. Votre aménagement, c'est pas possible. Et c'est à ça qu'il faut arriver. Et on arrivera à une forme d'équité dans les décisions. Voilà, moi je crois à ça. C'est pour, pas tout de suite, c'est pour dans quelques temps. Mais je pense qu'il faut vraiment prendre ça très au sérieux. Parce que j'ai l'impression que ça va être un peu le sens de l'histoire, je l'espère en tout cas, et que ça nous emmènera sur une autre considération. Parce que sinon, sur l'écologie, la nature, même si... appeler la nature, ça ne veut pas dire grand-chose, mais les entités juridiques futures, partout, en fait, c'est secondaire. C'est secondaire. Et surtout, c'est toujours secondaire. Un crapaud ne va pas empêcher l'implantation d'une usine. Des fois, si.
1: L'outarde de Canepetière a pu faire reculer une bassine.
0: Et c'est ça, en fait, qu'il faut. C'est donner de la force aux éléments naturels pour qu'ils puissent avoir une forme d'équité et pouvoir remporter le morceau quand ça sera le moment venu, à chaque fois que c'est nécessaire.
1: Autre catastrophe en cours, l'épidémie de cancer. Printemps 2026, le Conseil de l'Ordre des médecins établit qu'il y a un rapport entre pesticides, cancers et autres maladies. Or, tant à l'échelle nationale qu'européenne, c'est légalisation des pesticides sans étude préalable ni principe de précaution.
0: Mais peut-être faut-il dire qu'ils l'ont fait alors qu'aujourd'hui, la connaissance des causes identifiées pour ces cancers n'est absolument pas à la hauteur. C'est-à-dire qu'aujourd'hui, chaque département doit tenir un registre des cancers pour pouvoir justement retrouver des causalités. On doit faire des études épidémiologiques sur des, par exemple, sur des cohortes dans le temps long avec des chiffres suffisants. Il n'y a pas d'argent mis là-dedans, je vous le dis tout de suite. Il y a assez peu d'études qui soient faites. Donc même sans avoir tout ça, ils prennent cette position. Ça en dit très long, très très long. C'est quoi le problème avec les pesticides que nous avons aujourd'hui ? C'est que ce n'est pas une mort immédiate. C'est que c'est une mort lente. Et que du coup, aller démontrer immédiatement que c'est ça la cause, vous pouvez trouver plein de causes. Et c'est assez facile de faire douter. Et c'est ce que font les fabricants, ces marchands de mort, qui font douter de manière permanente. Voilà, et on est dans cette situation. Il y a toujours une étude qui arrive, on ne sait pas d'où, qui nous explique que peut-être ce n'est pas tout à fait avéré. Ce n'est pas démontré. Ce n'est pas démontré. Ce n'est pas démontré. Il y avait un principe dans notre droit qui était le principe de précaution. Maintenant, il y a une inversion. Tant que ce n'est pas démontré, ça n'existe pas. C'est quand même un peu hallucinant.
1: Alors, c'est à la fois dans la loi d'urgence agricole et dans les trucs omnibus.
0: Mais bien sûr. Et ils sont en train de faire en sorte que ce principe de précaution s'assoie dessus pour une raison, pour la sacro-sainte concurrence internationale. Mmh. Évidemment, moi je suis pour des clauses miroirs, je suis pour ce qu'on va interdire chez nous soit interdit ailleurs, évidemment qu'on ait les mêmes règles du jeu. Mais aujourd'hui, la demande, c'est d'alléger les règles pour pouvoir s'en sortir. Mais en fait, on va se tirer une balle dans le pied. On va alléger les règles et se rendre malade. On va alléger les règles et avoir la biodiversité qui va dépérir. Et donc, c'est ça qu'on souhaite. Au contraire, il faut être un fer de lance. La France doit être un fer de lance. Elle doit pousser les autres pays européens, elle doit pousser les autres pays pour qu'on arrive à des protections suffisantes. Et là, c'est exactement le contraire. On a dit, la droite nous explique, ah là là, c'est scandaleux, regardez, surtransposition. Ça, c'est très, très étonnant sur le droit européen. On doit régulièrement transposer dans le droit français des textes européens. Et donc, à chaque fois, maintenant, ils dénoncent la surtransposition. Mais ce n'est pas le sujet, ce n'est pas une surtransposition. Regardez en France comment on est devenu, sur un certain nombre d'exemples, de mauvais élèves. Comment nos textes, finalement, ne posent pas les bases. Je me rappelle quand il y a eu les polluants éternels. On nous a poussé à dire « mais il faut attendre ». Parce que quand même, la Commission européenne va prendre une législation très très difficile sur vraiment qui va empêcher les polluants éternels. Si on les avait écoutés, il n'y aurait pas de loi française. Même imparfaite, même détricotée, elle est quand même meilleure que ce que nous propose l'Union européenne. Qui est en train de repousser les prises de position ? Qui a identifié une vingtaine de PFAS en oubliant de sa liste le TSA, qui est celui qui est utilisé dans tous les pesticides ? Voilà, c'est ça la réalité. Et donc du coup, on n'a pas fait ce qu'il fallait être fait. On nous a dit qu'il faut attendre. Et puis finalement, heureusement, on a poussé, c'est notre groupe qui a poussé cette loi. On l'a obtenue. Mais là, ils sont un peu en train de la détricoter, malheureusement. J'espère qu'il en restera suffisamment et qu'on pourra vérifier que cette loi s'applique dès 2027, puisqu'il y a un certain nombre de mesures dedans qui sont applicables dès 2027.
1: Dans les histoires de hiérarchie, entre à l'échelle nationale la loi d'urgence agricole et les omnibus européens, qu'est-ce qui prime sur l'autre ? Enfin, on est quand même avec ce truc d'Europe pas démocratique du tout. Enfin, l'Europe, on en voulait bien, mais pas de celle-là. On est quand même dans une nasse. On peut passer toutes les lois qu'on veut au national. Il y a l'Europe au-dessus. Alors, qui commande ? De quoi va-t-on plus souffrir, des omnibus ou de la LUA, ou les deux en même temps, mon capitaine ?
0: Je dirais les deux en même temps, mais parce que aujourd'hui, imagine, tu n'as plus d'Europe, c'est pas mieux ce qui se passe en France. Hein. Voilà, je peux quand même le dire. Si tu n'es plus dans l'Europe, tu as le Rassemblement national qui arrive au pouvoir. Imagine, on va se retrouver dans une situation bien pire que celle qu'on connaissait avant. Regarde ce qui s'est passé en Angleterre. Commence à regarder un peu avec difficulté ce qui est advenu. Maintenant, quand on est sur des champs de compétences qui relèvent de l'Union européenne, c'est l'Union européenne qui fixe la règle. Et donc, on doit transposer cette règle. On doit, alors pour certaines règles, on peut les adapter selon le texte, mais en gardant le cap. Pour d'autres, on doit les appliquer telles qu'elles sont. Mais là-dessus, malheureusement, il y a un concours de populisme qui sont à l'œuvre à l'échelle européenne. Il y a de nombreux pays européens qui sont en train de se retrouver pour détruire un peu plus d'Europe. Et moi, je le dis dans ce moment-là, il faut au contraire, évidemment, la défendre. Moi, je le dis, c'est une des lignes que je considère comme essentielle. Si nous ne défendons pas l'Europe, je pense qu'elle va être affaiblie, que ça va nourrir ces populismes. Bien sûr que l'Europe est injuste, mais il vaut mieux mener la baston à l'intérieur que d'en sortir, parce que tu n'y rentres pas ou tu mets des années, des années, des années avant de rentrer dedans. Et donc voilà, donc moi, j'ai un vrai point d'inquiétude. Voilà, vrai point d'inquiétude. Et ces textes omnibus qui étaient la navette qui permettait de reprendre plusieurs textes et de faire tomber, de reculer un certain nombre de propositions. La CRSD, 80% des entreprises ont été exonérées d'obligations sur leur transparence. Voilà, c'est un texte un peu fourre-tout, où on perd tout. Et ça, c'est très triste. C'est très, très triste ce qui se passe au niveau européen. Malheureusement, je regrette qu'on ait si peu d'eurodéputés, nous, et la gauche d'une façon générale, pour pouvoir peser un peu sérieusement. Mais il y a un moment... Quand, et je l'espère, qu'on gagnera la présidentielle, alors là, on pourra se battre pour qu'il y ait une Europe pour aller convaincre d'autres partenaires. Convaincre, pas imposer aux autres. Il faudra se mettre d'accord. Voilà, et donc c'est ça qu'il faut réussir à faire. Et là, j'espère vraiment, franchement, j'espère franchement qu'on gagnera la présidentielle. Et le on étant un peu collectif, à gauche.
1: Intriquée à la menace sur le vivant, la menace fasciste plane sur la présidentielle 2027. Or, cette brutale décennie Macron a déjà instauré un climat pré-fasciste, avec manipulation mentale de masse. Exemple stupéfiant de février 2026 à l'Assemblée nationale, des députés ont dédié une minute de silence au militant nazi Quentin de Ranque, mort dans une confrontation qu'il avait cherchée. Il n'y a pas eu de minute de silence pour Naël, Zied, Bouna et tous les autres. Quelques jours après cette minute de silence, Charles Fournier a eu l'honnêteté et le courage de présenter ses excuses pour s'être laissé ainsi berner et entraîner dans cette manipulation collective. Excusé d'avoir rendu hommage à un nazi. Qu'est-ce que cette anecdote nous raconte sur la manipulation de masse que nous subissons quotidiennement et massivement ? Jusqu'à berner un citoyen pourtant très éclairé.
0: Si tu m'autorises à revenir un tout petit peu dessus sans rentrer dans le détail, d'abord la mort de Quentin de Ranque, c'est le samedi que ça arrive. Le mardi, on se retrouve en réunion de groupe, on discute, pas de position très claire, mais on est très emmerdé parce qu'on sent bien que ça va aller que dans une direction. On n'entend qu'une part des informations à ce moment-là, on n'a pas toutes les informations, je le dis vraiment. J'avais des éléments, pas tous les éléments, et je les ai eus au fur et à mesure. Et puis par ailleurs, il y a eu une décision de la conférence des présidents de groupe, et tous les présidents de groupe, sauf quelqu'un du groupe Lyot, qui a dit « moi, je ne suis pas d'accord avec ça ». Mais on a tous dit qu'on était OK. OK pour la minute de silence. Parce que toujours cette peur, alors pas nous spécialement, mais cette peur d'être mis en accusation et dans l'accusation permanente de la gauche.
2: Bah déjà que t'es proche des éco-terroristes qui, voilà. Comme chacun sait, sont des nazis.
0: Disons-le, LFI risquait de s'en prendre encore plein la gueule de manière tout à fait illégitime et a dit oui dans ce moment-là. Tout le monde a dit oui, mais en fait, certains ont dit oui, ne sont pas venus, d'autres ont dit oui, sont venus, d'autres ont rien dit. Voilà. Finalement, moi, je me suis fait prendre par le mouvement dans lequel on était, le réunion de groupe le mardi, conférence des présidents le mardi matin, et QAG le mardi après-midi. J'ai pas eu le temps de réagir, et donc je me suis retrouvé dans l'hémicycle, j'ai même pas pensé qu'il y avait la minute de silence. Elle a lieu, je me lève comme tout le monde, voilà. Et sur le moment où je me lève, je suis super mal à l'aise. Je me dis, mais qu'est-ce que j'ai fait là ? Qu'est-ce que j'ai fait ? Et j'ai réfléchi, j'ai écrit, j'ai pris le temps, parce que je veux pas, moi, je fais pas des trucs... comme ça, et j'ai dit ce que je ressentais profondément, que c'était une arnaque complète, que les médias avaient dit ce qu'ils voulaient, on avait fait courir une vérité, qu'on a eu derrière, évidemment, des versions différentes qui se sont exprimées, puis petit à petit, on a commencé à voir un peu la lumière, et voilà, et donc c'est à partir de ce moment-là où moi, j'estimais que je devais dire que je m'étais trompé, que c'était pas normal d'avoir été là, que je m'en suis voulu beaucoup, j'aurais aimé que d'autres fassent pareil, parce que évidemment, je me suis pris quelques volets de bois vert, de gens m'ont dit « Ah bah quand même, t'es un peu naïf ». Mais franchement, je ne crois pas avoir fait preuve de naïveté. J'ai été pris par un mouvement de manipulation, comme tu l'as dit, mais aussi d'un discours dans lequel j'étais, je me suis retrouvé prisonnier. C'est de ma responsabilité, je ne veux pas dire tout le reste. Évidemment, bien sûr qu'il y a cette ambiance générale, mais moi, j'ai manqué de lucidité et on ne me reprendra pas là-dessus, ce qui ne veut pas dire que ça ne veut pas arriver par ailleurs. Voilà, donc je l'ai dit avec sincérité, franchement, j'étais assez mal, ça m'a travaillé pendant plusieurs jours. Et donc, j'ai essayé de mettre ça par écrit, comme c'était possible, ce que j'ai ressenti. Je l'ai fait pour une raison aussi simple, c'est à l'égard de celles et ceux qui l'ont lu, de se dire, un élu, il peut se tromper. Voilà. Et un élu, ça se trompe. Un élu, ça dit, ça s'excuse. Je trouve que c'est normal. Et en fait, on attend tellement de nous d'être performatifs, univoques, d'être parfaits. Ben voilà, moi je voulais démontrer qu'on était capable de faire ça. En tout cas, j'étais capable de le faire. Et c'est ce que j'ai fait. Tant pis pour les petits mots doux pour certains. J'ai eu beaucoup de félicitations aussi, évidemment. En tout cas, je me suis mis à jour et je me sentais plus à l'aise par rapport à ce que j'avais fait et ce que je devais tenir et la ligne qui était celle que je devais tenir.
2: Et cette malheureuse aventure, elle illustre quand même ce climat général. Scorwell nous avait annoncé, hein, la vérité c'est le mensonge, la paix c'est la guerre, les gens d'extrême gauche sont des nazis, et Quentin Durand qui était une pauvre petite victime innocente, et le Front National est philo-sémite, ils sont les gentils, nous sommes les méchants.
0: C'est vrai, regarde ce qui s'est passé il n'y a pas longtemps, avec un sénateur de l'Indre-et-Loire qui a déclaré, bah oui, j'ai dit une fake news. Mais il faut comprendre, les gens, ils ne comprennent pas tellement, donc je suis obligé d'utiliser cette fake news sur l'acétamipride, qu'il serait présent dans les colliers de chiens et de chats. Il se trouve que dans certains, il y a un autre néonicotinoïde qui est moins dangereux. Mais la ministre elle-même l'a répété, tout le monde l'a répété. Voilà ce qu'on est capable aujourd'hui. La vérité n'existe plus. La science est niée de manière permanente.
2: Tu n'es pas au courant que la Terre est plate.
0: Ben oui, voilà, la Terre est plate. Bien sûr que je peux me tromper, mais j'ai l'impression d'aller chercher de manière systématique la science, de faire appel à elle, et que notre rôle à nous, c'est d'écouter ce que va nous dire la science. Alors évidemment, on va se faire un avis, parce que c'est pas un chercheur qui va dire la vérité, mais c'est des concordances, c'est des accords, c'est voilà, et c'est là-dessus qu'on doit porter le projet politique. Et malheureusement, on a l'impression que la fake news règne, qu'on peut dire tout et n'importe quoi. Et ça, c'est quand même très inquiétant. Franchement, je fais très attention à ce que je dis. Je calcule pas, mais en tout cas, je dis des choses que je pense, que j'ai lues, que je comprends. Sinon, je me tais, quoi. Il y a plein de moments où je me tais, quoi. Je préfère me taire que dire une ânerie. Ça devrait être une règle en politique, je pense.
1: Retour sur les pesticides, le 3 octobre 2026, mobilisation internationale à Saint-Pierre-la-Garenne, en Normandie, devant une usine de la multinationale Syngenta qui fabrique des poisons interdits. Autour du site, il y a de l'eau contaminée interdite à la consommation et des augmentations de cancer constatées. Seras-tu à cette manifestation ?
0: Je pense que j'y serai, il y en a plusieurs, il y en a une le 27 aussi, septembre, pour le climat, parce que ça va être quand même aussi, la rentrée politique, j'espère, portera aussi sur ces sujets. Il y en a plusieurs, il y a aussi sur la situation sociale, donc il va y avoir plusieurs mobilisations, donc j'essaierai d'être de toutes.
2: J'ai très envie d'aller aux pompiers quand même, hein, qui se sont fait gazer et matraquer en 2023, voilà. Ils osaient réclamer plus de moyens pour combattre les incendies.
0: Et là, ils sont en train de monter en température, on les a reçus pendant nos journées d'été, on parle beaucoup avec eux, on s'est battus au niveau de la sécurité civile pour leur donner les moyens. On est en train de tout faire pour que les pompiers soient reconnus dans leur exercice, dans le danger qu'ils sont en train de prendre pour nous. Voilà. Donc oui, il faudra être aussi à la manifestation des pompiers. Donc je ne sais pas ce que je serai capable, en regard de mon état physique, mais partons, j'essaierai de participer à toutes les manifestations, parce que je crois vraiment que ça va être un moment décisif, le mois de septembre, le mois d'octobre. Je crois qu'il faut pouvoir dire haut et fort ce qui s'est passé pendant l'été. Il ne faut pas refermer ce dossier, ce chapitre, faire comme si de rien n'était. Il faut se battre quand j'entends que l'argent qui a été mis pour soi-disant aider les collectivités à climatiser nos écoles, à les rénover énergétiquement nos écoles, ce fonds va être annulé là, c'est ce qu'ils viennent de décider. Il y avait déjà divisé par 4 dans le fonds vert. Le fonds vert était le fonds pour aider les collectivités pour intervenir sur ces sujets, parce qu'elles ne peuvent pas toutes seules, elles peuvent avec le soutien de l'État. Ben déjà, il n'y avait quand même pas beaucoup d'argent dedans. Là, ils disent, on va le monter à 1 milliard, mais même 1 milliard, ce n'est pas suffisant. Tous les think tanks qui peuvent exister de droite, de gauche, nous disent qu'il faut investir de manière massive dans le réchauffement climatique, il va falloir une exception financière, qu'il va falloir mettre le paquet, eh ben là, ils sont en train de nous expliquer qu'on va couper sur la dépense écologique parce que c'est ça l'urgence. Là, moi, je le dis, on est à contre-courant, il faut agir très vite et donc il faut qu'on réclame les moyens, qu'il faut qu'on se batte pour qu'il y ait une loi unique sur le réchauffement climatique, qu'il faut qu'on se batte contre les lois liées à la police, à laquelle on a accordé une forme d'impunité.
2: Présomption de légitime défense.
0: Une présomption de légitime défense, c'est pas possible d'imaginer ça.
2: D'aucuns auront appelé droit à tuer. C'est une proposition de Le Pen père, d'ailleurs.
0: Mais bien sûr, c'était une proposition de Le Pen père. Mais tout ça, c'est une ambiance. Et tout ça nourrit le Rassemblement National. Voilà. Cette proposition de loi, elle était inique. Évidemment que la police, il faut trouver une forme de réconciliation entre la police et la population, mais pas à coup de propositions de loi comme ça, pas en nourrissant la politique du chiffre, pas en laissant s'installer, gangréner dans la police l'extrême droite qui avance. Il faut retrouver des voies, parce que je sais qu'il y a plein de policiers qui font leur métier avec, au nom du service public, et qu'il faudra retrouver ça. Mais aujourd'hui, il faut vraiment remettre de la paix. D'ailleurs, on appelait ça des gardiens de la paix. Il va falloir remettre de la paix, parce que je pense qu'on prend une tournure qui est assez inquiétante.
2: C'est ACAB lent.
0: Tu peux le dire comme ça.
2: Bon, voilà, écarter la menace fasciste, oui. Une alliance, une coalition, un nouveau front populaire. Et...
0: Mais honnêtement, j'y travaille, mais par contre, je crois profondément, je défends l'écologie politique.
2: Ce que fait aussi LFI. Hein,
0: oui, mais pas... Mais...
2: Je suis allé au Méga Canal, les seules écharpes tricolores, c'était des LFI, hein, j'ai pas vu d'écolo.
0: Je suis d'accord, mais par contre, je l'ai dit et je le pense, qu'il y a une qualité théorique sur la bataille pour le climat et contre le réchauffement climatique du côté de LFI, réellement. Mais nous avons l'expérience concrète des territoires depuis des années. Ça fait des années que nous sommes sur le terrain. Eux, quand ils prennent des délégations dans les collectivités, tu peux regarder, ils ont essentiellement des délégations sociales. Ils n'ont pas cette expérience. Donc, ils ont d'autant plus besoin d'être aussi d'épauler de gens qui vont défendre ces questions. Moi, en tout cas, c'est ma conviction. Et l'écologie politique, c'est aussi la façon dont on va penser l'économie. Une politique de relance de la consommation, si elle est populaire, je peux l'entendre. Mais moi, je ne suis pas keynésien, de moins en moins keynésien. Je veux une autre économie. Je veux aller vers une forme de décroissance. Ah là là, le mot est jeté. Mais en tout cas, d'une post-croissance. Parce que continuer dans ce sens-là, ça va nous emmener dans le mur. Et donc, du coup, il faut débattre de tout ça. Il faut être capable de débattre de ça. Voilà, chacun sa place, chacun ce qu'il représente. Mais en tout cas, je pense qu'il n'y aura pas de réussite s'il n'y a pas de compromis. Pas de compromission, mais des compromis. Et donc, du coup, c'est à ça qu'il faut travailler.
1: Pas de compromission, mais des compromis pour une véritable politique écologique et sociale. Mot final de cette conversation à télécharger via notre site polemiquesetlavoixoff.com avant votre prochain rendez-vous avec cette émission sur votre radio libre préférée. Ce n'est qu'un combat. Continuons le début. Salut.

0: L'anthropologie de la santé fournit des outils d'objectivation et d'analyse des logiques complexes et intriquées, constatées au quotidien dans les consultations médicales, mais pas toujours bien comprises. Elle fournit un éclairage, parfois cru, sur le soin. La biomédecine forme à débusquer des signes objectifs permettant de classer les maladies et de proposer des solutions médico-techniques ad hoc. Mais, outre qu'elle ne rentre pas toujours très bien dans les tiroirs de la nosologie, il est frustrant de ne savoir que faire des dimensions psychologiques, sociales, culturelles et environnementales de la maladie et du soin.
1: Bonjour, bienvenue dans votre magazine Parole, un magazine consacré aujourd'hui au livre de Aline Mercant, Guérir, ce que soigner veut dire, paru aux éditions Actes Sud Santé. Nous avons rencontré Aline Mercant lors de son passage à Chambéry à la base, invitée par l'association Livre en Marche, et nous lui avons demandé eh bien, quelle avait été la genèse de ce livre, Guérir.
2: C'est relativement par hasard. J'ai une amie biologiste américaine qui voulait travailler sur des déterminants biologiques de la guérison, des marqueurs de guérison. Elle a commencé à me solliciter pour réfléchir avec elle là-dessus, bien que je ne sois pas biologiste, plutôt clinicienne. Et en fait, très rapidement, j'en suis arrivée à lui dire « Mais en fait, qu'est-ce que tu entends par guérir ?» Parce que dès que je me suis mise à y réfléchir, je me suis dit « Tiens, d'abord, c'est curieux. Nous n'avons jamais pensé à ça pendant nos études de médecine. Il n'y a jamais eu de discussion sur le sujet. Ça semble aller de soi. » Et il y a plusieurs types de guérison. Alors, je précise que je suis médecin, mais que je suis devenue secondairement anthropologue de la santé. Et c'est certainement à cause de ça que je me suis intéressée à cette question. Voilà, une fois que je suis partie là-dessus, j'ai commencé à lui dire, ben voilà, moi je pense qu'il faut parler de ça. On est parti très loin de la biologie rapidement. Et j'en ai parlé ensuite à une amie qui travaillait à Actes Sud, pour lequel j'avais fait un petit livre qui s'appelle, je crois, Je prends ma santé en main. Et elle m'a dit, bah, je pense qu'il faut écrire là-dessus. J'ai dit, ok, et voilà. Vraiment, pas du tout planifié.
1: Vous l'avez évoqué, ce livre, vous l'avez écrit avec la casquette d'anthropologue et pas celle de médecin. C'est une approche très particulière et beaucoup plus transversale.
2: Oui, alors en fait, c'est quand même une approche dans laquelle il y a quand même le médecin. Il y a aussi le fait que j'ai été une patiente à plusieurs reprises, puisqu'on pense en tant que médecin qu'on ne passe jamais de l'autre côté du bureau, mais si, ça nous arrive, et ça m'est arrivé plusieurs fois. Et oui, par contre, globalement, vraiment la manière d'y réfléchir, la méthodologie, elle est clairement anthropologique.
1: La question que votre ami vous posait est aussi une question transversale dans tout le livre, c'est guérir, être guéri ou se guérir. Toute la question tourne autour de ça. Où on se positionne par rapport à ces trois angles ?
2: Oui, effectivement, c'est polysémique, puisqu'on peut dire que je guéris mon patient en tant que thérapeute, on peut dire je guéris en tant que patient, ou on peut dire je guéris d'une maladie. Donc on peut une maladie aussi guérie, donc il y a plein de manières de l'aborder. Et un des sujets qui me paraissait très important, c'est de montrer qu'il y avait la guérison du malade n'était pas obligatoirement la même que celle du médecin, ni même que celle de la société. Et ça, grâce à un concept anthropologique qui s'appelle illness, disease, sickness, voilà, qui montre qu'il y a trois maladies, la maladie du malade, la maladie du médecin et la maladie de la société, et donc autant de guérisons.
1: Et puis il y a peut-être trois façons aussi de voir la maladie et la guérison en fonction du point de vue dans lequel on se place. Le regard du patient, le regard du thérapeute et le regard de la société.
2: Oui, c'est ça, c'est exactement ce que ces concepts permettent d'explorer. Et ce qui est vraiment intéressant, c'est que ça n'est pas toujours en adéquation. C'est-à-dire qu'en fait, on peut se sentir guéri d'une maladie en tant que malade, alors que la médecine ne va pas considérer que l'on est guéri, et inversement. On peut très bien se sentir toujours malade. Par exemple, moi je travaille beaucoup dans le contexte de l'oncologie, et ce qu'on voit régulièrement, ce sont des personnes qui officiellement sont en rémission, n'ont plus de manifestations, no evidence of disease, comme disent les Anglais, mais en pratique, elles ont les séquelles des traitements ou les effets secondaires des traitements préventifs, typiquement dans le cancer du sein, l'hormonothérapie, et se sentent parfois plus malades des traitements que de la maladie.
1: Puis ça pose la question de quand on est guéri, parce que on peut être guéri en termes de symptômes ou en termes d'absence de cause, mais on garde la cicatrice et la marque d'un point de vue psychologique toute sa vie. Donc est-ce que la guérison, c'est quand tout s'arrête en termes de symptômes, ou est-ce que c'est quand on accepte d'avoir les cicatrices avec soi ?
2: En fait, il n'y a pas de réponse qui soit valable pour tout le monde. Certaines personnes vont se considérer guéries à partir du moment où, par exemple, elles n'ont plus de signes de cancer, même si elles ont des séquelles, et d'autres vont considérer qu'elles ne sont jamais guéries. Donc ça, ce sont vraiment des vécus individuels. Et donc, il y a également des guérisons qui sont différentes selon le type de maladie. Et quand Guilhem disait il n'y a pas de retour à l'innocence primordiale, hein, il n'y a pas de restitution ad integrum, toute maladie va laisser une trace, et elle n'est pas que psychologique. Il y a des traces physiques de toutes les maladies. Il y a des traces microbiotiques, il y a des traces au niveau de nos tissus, il y a des traces au niveau du système immunitaire. En fait, il y a de multiples traces qui, et la maladie nous construit et nous façonne aussi tout au long de notre vie.
1: Oui, des traces physiques, des traces psychologiques, voire des traces spirituelles, si on prend d'autres types de thérapie.
2: Oui, tout à fait, des traces spirituelles, existentielles, et même des traces transgénérationnelles, puisqu'avec l'épigénétique, maintenant, on montre que parfois, nous héritons de comportements, ou de maladies, ou de sentiments qui ne sont pas exactement les nôtres, mais ceux de vécu de générations précédentes.
1: En psychologie, on dit qu'il faut parfois plusieurs générations pour déclencher une pathologie, de par l'absence de parole ou par les choses cachées, par exemple.
2: Oui, il y a vraiment des points communs entre tout ce qui est psychologie transgénérationnelle et épigénétique. Ça ne se recouvre pas nécessairement exactement, mais en tout cas, les deux donnent quand même des indications assez proches. Et alors, beaucoup de choses qu'on ne connaît pas encore en épigénétique, pour le coup, parce qu'on sait qu'il y a un reset qui se fait au moment où on fabrique, par exemple, des cellules germinales. Heureusement, bien heureusement, on ne garde pas la mémoire de toutes les générations précédentes, sinon ce serait impossible. Mais on en garde quand même quelques éléments, et ce qu'on ne sait pas dire actuellement, c'est pourquoi on garde ceci et pas les autres. Et on garde ces éléments, et ces éléments, on arrive au monde pas du tout vierge d'une histoire, mais au contraire déjà marqué à la fois physiquement et puis ensuite psychologiquement par tous les non-dits et tout ce qui va se passer aussi ou ne pas se passer dans une famille qui va entériner ou permettre d'exprimer ces problématiques ou au contraire de les refouler toujours plus loin.
1: Ce que vous dites me fait penser à un exemple que vous donnez dans votre livre, celui du jeu de cartes, comme si on arrivait chacun avec des cartes qui ont été distribuées ou qu'on a acquis. Après, selon les croyances, on va dans un sens ou dans un autre. Et chacun va jouer les cartes en fonction de ce qu'il est, de son vécu, de la société et de sa culture. Et les mêmes cartes ne vont pas être jouées de la même façon ni avoir le même impact en fonction des personnes.
2: Oui, tout à fait. On peut avoir une carte dans son jeu qui est une carte mineure. Alors, moi, la grosse problématique au quotidien, ce sont des personnes qui ont des cancers et qui ne veulent pas rechuter. Et on voit bien que pour certaines, une carte majeure peut être, par exemple, de régler un problème de couple qui entraîne un état émotionnel problématique. Pour d'autres, c'est un état inflammatoire qui peut être lié à une alimentation problématique. Pour d'autres, on a parfois une vie qui est globalement équilibrée, mais il y a certainement une exposition à des perturbateurs endocriniens. Enfin, on voit bien que à la fois les différents facteurs qui ont conduit à la maladie et ceux qui pourraient conduire à la rechute sont très différents d'une personne à l'autre. Et donc, tout le jeu va être d'essayer d'identifier les meilleures cartes à jouer qui seront différentes d'une personne à l'autre aussi.
1: Et ça pose la question, et vous en parlez dans votre livre, de la problématique de la biomédecine qui considère avec les statistiques que tous les groupes sont pareils. Donc, un médicament va traiter tout le monde, alors que dans ce que l'on vient de discuter, on a l'impression que chaque personne est différente, donc peut-être qu'il faut un traitement ou une approche différente pour chacun. Il y a une confrontation, alors qu'il pourrait y avoir une complémentarité des deux approches.
2: Alors cette complémentarité, en pratique, elle a été théorisée par certains courants de la biomédecine, la médecine conventionnelle, en particulier le courant qu'on appelle biopsychosocial, qui est un courant malheureusement peu connu et peu enseigné, mais qui est un courant qui essaie justement de replacer chaque personne dans son contexte psychologique, social et biologique, et pas seulement biologique comme le fait la médecine conventionnelle. Et ça marche très très bien sur un certain nombre de symptômes. Simplement, c'est une médecine qui prend du temps et qui n'a pas été développée parce que la médecine conventionnelle s'est complètement focalisée sur tout ce qui est instrumental et médicamenteux. Historiquement, ça s'explique parce qu'on a voulu sortir d'une forme d'empirisme dans laquelle il n'y avait jamais deux traitements identiques et où on ne pouvait rien comparer à rien. Et à la place, on est tombé dans l'excès inverse qui est de faire une immense statistique sur des populations alors qu'il y a des spécificités individuelles. Et donc, combiner une des approches qu'on retrouve encore dans les médecines traditionnelles avec une approche de médecine, de biomédecine qui reste intéressante quand même, hein, il ne faut pas tout jeter à la poubelle, loin de là, pourrait être une voie d'avenir. Et il y a des gens qui essaient de promouvoir cette approche à travers la médecine intégrative, même si c'est loin d'être parfait actuellement. Mais oui, bien sûr, il va falloir réintégrer une dimension individuelle dans la prise en charge des patients.
0: La maladie comme pure entité biologique, objective, est une fiction de la biomédecine qui écarte de fait toutes les maladies dites fonctionnelles. Toute maladie est comprise, classée et traitée au sein d'une nosologie spécifique dans le contexte socioculturel. La maladie biomédicale est considérée comme un écart par rapport à une norme. Mais la frontière entre le normal et le pathologique est également équivoque, tant biologiquement que culturellement. L'ultime vacillement de la pure réalité biologique de la maladie est qu'il existe une maladie du malade, illness, une maladie du médecin, disease, et une maladie socialement interprétée, sickness, et qu'elles ne coïncident que rarement, de même que leur guérison. »

0: La différence entre ces deux approches, c'est aussi pour votre livre l'occasion de parler de toutes les médecines ou toutes les thérapies avec les avantages et les inconvénients et les formes différentes selon qu'on est thérapeute en France, au Gabon, en Amazonie ou chez les Inuits. L'approche médicale ne va pas du tout être la même. Chaque approche a ses qualités et ses inconvénients et ses zones d'ombre.
1: Oui, tout système médical et toute médecine a ses zones d'ombre. Moi, j'ai beaucoup travaillé sur la médecine tibétaine à une époque, parce que je travaillais sur la pharmacopée tibétaine. Et en fait, typiquement, dans la médecine tibétaine, il n'y a absolument aucun intérêt pour la santé de la femme. Et la mort en couche est considérée comme une maladie karmique, c'est-à-dire contre laquelle on ne peut rien, d'où une mortalité périnatale absolument phénoménale. Ça, c'est l'angle mort de la médecine tibétaine. À l'inverse, la médecine tibétaine a une très, très fine analyse des causalités et des multicausalités complexes. Et on pourrait s'en inspirer, d'ailleurs, volontiers. Par contre, je pense qu'on peut garder notre obstétrique.
0: Vous précisez aussi que chaque médecine ou chaque thérapeutique a tendance à considérer qu'elle est la seule ou la meilleure, souvent par un système de pouvoir, c'est-à-dire on a tendance à obéir et à dire ok pour les maîtres qui sont au-dessus de nous ou qui nous précèdent, alors qu'on pourrait faire un pas de côté. C'est vrai dans la médecine officielle comme c'est vrai dans les médecines alternatives, il y a ce côté de pouvoir qui empêche la complémentarité et l'échange entre les différentes thérapeutiques.
1: Oui, effectivement. Bon, ça se joue déjà au niveau des formations, quelles que soient les formations de thérapeutes. Toutes les formations ont tendance à présenter le soin, celui qu'on est en train d'apprendre, comme supérieur à tous les autres et aussi pouvant répondre à toutes les problématiques. Ça, c'est vraiment quelque chose qu'on observe, quel que soit le thérapeute que vous alliez voir et quel que soit votre symptôme, il aura toujours quelque chose à vous proposer. Et très souvent, il vous dira aussi qu'il a la solution. Il y a cette croyance et bien simplificatrice qu'il y a toujours une seule solution pour un problème qui en réalité est complexe. Donc, on est déjà un petit peu élevé dans cette idée-là. Ensuite, on a des catégories qui sont un peu des prêt-à-penser. C'est toujours inconfortable de sortir d'un prêt-à-penser. Parce que ça veut dire qu'on va remettre aussi en cause des choses sur lesquelles on s'appuie au quotidien. Et en fait, on se rend compte que le dialogue est difficile entre les différentes thérapies ou systèmes thérapeutiques, parce que déjà chacun ne connaît généralement pas bien le système des autres. Philosophiquement, on ne connaît pas le paradigme, on ne sait pas sur quoi c'est basé, avec un regard souvent critique. En plus, là, il faut reconnaître que la biomédecine est dans une posture dominatrice, socialement actuellement, que donc elle a beaucoup plus de difficultés à se remettre en cause, même si un certain nombre de médecins le font. Et donc, on va être ensuite dans des querelles qui seront souvent des querelles qui, derrière des querelles d'aspect idéologique, masquent souvent des problématiques d'ego, de monopole, de légitimité, qui viennent finalement parasiter des échanges un petit peu plus sains.
0: Il n'y a pas une solution pour une pathologie, elle peut y en avoir plusieurs. C'est peut-être la difficulté du thérapeute, quel qu'il soit, d'être là pour proposer un choix au patient en l'expliquant, c'est-à-dire lui permettre dans un panel de voir ce qui lui correspond le mieux, tout en étant d'une certaine efficacité, bien sûr.
1: Oui, là, ce que vous proposez, finalement, c'est cette approche intégrative. Ça impliquerait déjà de reconnaître la multifactorialité des maladies, c'est-à-dire d'admettre que plusieurs causes se sont succédées, parfois depuis des années, pour aboutir à un état pathologique, et qu'on n'a pas nécessairement la solution, la seule solution, à soi tout seul. Ça, c'est déjà un constat qui est difficile, parce que ça veut dire que le thérapeute peut se sentir aussi insuffisant. Il faut que le patient accepte aussi. C'est pas toujours évident. Il y a des patients qui sont ravis quand on leur propose des causes simples et des solutions simples. Donc tout le monde n'a pas envie de rentrer dans ce niveau de complexité. Et ensuite, ça veut dire qu'il faut avoir un réseau de thérapeutes avec lesquels on a une communication de qualité, dont on connaît le paradigme, la manière de travailler, avec qui on va pouvoir faire affaire. Et ça veut dire aussi qu'il va falloir qu'on communique régulièrement, ce qui est quand même rarement le cas dans les démarches intégratives. Mais oui, on pourrait imaginer une médecine, effectivement, qui soit capable de jouer sur plusieurs modes d'intervention en fonction du patient et qui en plus adapterait à chaque patient, parce que je me rappelle d'une époque où il y avait un collectif qui s'appelle NPIS qui voulait standardiser des prises en charge par des thérapies complémentaires. Et typiquement, ils voulaient par exemple dans la fibromyalgie mettre 4 séances d'ostéopathie par an. Il y a des fibromyalgies qui ne supportent pas l'ostéopathie, donc on ne peut pas standardiser ce genre d'approche, on est obligé de les personnaliser, et c'est aussi d'ailleurs l'attente des patients, une médecine qui s'adapte à leur cas précisément et qui ne propose pas la même solution à tout le monde.
0: Pour avancer dans cette direction-là, il y a quand même deux écueils importants. Notre capacité en tant qu'individu à être très simpliste, c'est-à-dire ou c'est noir ou c'est blanc. Il faut dépasser cela et comme vous le dites aussi, c'est avoir la volonté d'accepter que les choses soient complexes et que la complexité n'est pas un défaut, mais plutôt une richesse.
1: Oui, alors par les temps qui tournent, on a un peu l'impression de nager à contre-courant, parce que le binarisme et le simplisme semblent devenir des valeurs plutôt phares. Bon, c'est une tendance naturelle de l'esprit humain, de toutes les cultures, et on y succombe tous régulièrement. Mais effectivement, enfin, il suffit déjà tout simplement de constater ce qu'est un phénomène biologique. La biologie, ce sont des systèmes complexes qui sont impliqués dans des interactions complexes avec d'autres systèmes complexes. Quand on essaie de résoudre ça d'une manière simpliste, on peut arriver à des choses qui sont efficaces. D'ailleurs, la biomédecine, en simplifiant, a trouvé des outils assez redoutables. Mais souvent, on va déséquilibrer autre chose et trouver une solution qui soit plus harmonieuse et plus systémique, c'est beaucoup plus complexe.
0: Et ça demanderait aussi de revoir le cursus de formation, c'est-à-dire qu'on puisse aborder cette complexité et cette diversité. C'est tout un système qui est à revoir et à remettre en cause.
1: Oui, effectivement, ça se joue dès les études. Il a bien été démontré, par exemple, que d'introduire des sciences humaines ou tout simplement de la littérature dans les études de médecine rend les médecins plus nuancés et plus humains. Bon, c'est pas nécessairement si compliqué que ça d'aller introduire à cette complexité. Mais il faut sortir, effectivement, d'apprendre par cœur, comme je l'ai fait, hein, d'apprendre tout un tas de données par cœur et de les recracher sans aucune réflexion. Ça implique de revoir les études de médecine, ça impliquerait d'intégrer des approches comme cette approche biopsychosociale, peut-être de travailler sur l'histoire de la médecine, montrer comment cette discipline a émergé et qu'elle n'est pas comme ça hors contexte et qu'elle s'inscrit bien dans une évolution sociale et dans des valeurs particulières. Moi, je suis persuadée depuis longtemps qu'il faudrait qu'il y ait beaucoup plus de sciences humaines dans les études médicales.
0: Et puis, autre changement peut-être radical, c'est la question du temps, c'est-à-dire prendre le temps de rencontrer le patient et que le patient rencontre le thérapeute, ce qui n'est pas tellement à la fois en médecine, mais dans le monde d'aujourd'hui, une chose que l'on pratique, prendre son temps.
1: Non, alors prendre son temps, c'est devenu une sorte de luxe. Enfin, actuellement, quand on voit que les autorités de santé nous demandent de faire des consultations de médecine générale de 10 minutes, quitte à nous donner des assistants pour ça, 10 minutes, je ne vois pas comment on peut explorer correctement justement une multicausalité, je ne vois pas comment on peut connaître son patient, et je ne vois pas comment on peut faire le lien entre des symptômes qui parfois se manifestent de manière différente, mais reflètent un même déséquilibre. En fait, c'est totalement antinomique avec une médecine de qualité, une médecine, la fast médecine. Donc moi, je militerais pour une slow médecine, idéalement. Hein, on a slow food, il faudrait qu'on ait slow médecine. C'est capital, et ça explique aussi pourquoi les gens ont tellement besoin d'aller voir des thérapeutes de thérapie complémentaire, parce qu'au moins, ceux-là prennent le temps de les écouter. Or, si vous avez lu le chapitre sur l'effet placebo, écouter son patient, le prendre en considération et être tout simplement présent peut rendre n'importe quel traitement inerte plus efficace qu'une molécule biologiquement active.
0: Et l'inverse est vrai, c'est-à-dire on peut donner une molécule active, mais la part d'écoute, d'accompagnement du patient intervient également.
1: On peut rendre un médicament biologiquement actif moins actif qu'un placebo bien accompagné, ça a été largement démontré. Donc la médecine a une espèce de difficulté à admettre l'effet placebo. Tu vois, comme si l'effet placebo c'était pour les autres et nous on n'en fait pas. Or tout le monde fait de l'effet placebo, simplement on ne le sait pas et surtout il ne faut pas le dire. Cet effet placebo pourrait être notre allié si on décidait de l'optimiser plutôt que de le rejeter sur les charlatans en disant que ça ne nous concerne pas.

Lors d'une conférence sur la médecine tibétaine, son spécialiste français Fernand Meyer a assuré qu'aucune médecine n'avait jamais été le principal déterminant de l'état de santé de sa population, quelle que soit la culture. Le principal facteur de santé est le mode de vie. Or, si le mode de vie détermine notre santé, il détermine aussi nos maladies. Chaque culture, chaque société humaine génère une physiopathologie qui lui est propre, selon l'environnement dans lequel elle évolue et les rapports qu'elle a institués avec. Selon son mode de production et de consommation alimentaire, selon l'activité physique qui y a cours ou y est promue, selon la présence de pathogènes dans son environnement, ses pratiques d'hygiène, son organisation sociale et les relations qu'elle détermine entre les individus. Selon son exposition à divers toxiques, selon certaines habitudes culturelles et en partie selon la façon dont elle conçoit la maladie et le soin. La médecine créant également de la pathologie par son iatrogénie.

0: Vous l'écrivez dans votre livre, ça pose la question de est-ce qu'il faut mieux guérir avec une médecine qui est reconnue ? Est-ce qu'il faut mieux guérir avec une médecine qui est non reconnue ? Peu importe, je dirais, je connaissais un médecin qui disait, si on me dit que faire l'arbre et les pieds en l'air guérit, ben je le ferai, je vois pas où est le problème.
1: Bah, déjà, je pense que si on demande le point de vue au patient, il est bien évident que le patient va lui dire qu'il préfère guérir, quel que soit le moyen. Donc je pense, comme c'est quand même lui qui est le premier concerné, après c'est vrai que j'en parle aussi à un moment donné, on se retrouve parfois dans des querelles idéologiques où il faut guérir pour de bonnes raisons. Et où le médecin ou un autre thérapeute d'ailleurs va s'employer à trouver de bonnes raisons pour ne pas avoir ses échecs et va s'employer aussi à se convaincre que toute guérison est de son fait. Et ça, il y a plein d'exemples que je donne parce que des histoires, on en a à l'appel là-dessus. Mais on se rend compte que pour beaucoup de thérapeutes, il faut guérir pour de bonnes raisons, c'est-à-dire pour les leurs.
0: Et je pense pour beaucoup de thérapeutes, quel que soit leur courant, il faut guérir. Comme s'il y avait une obligation de résultat, et c'est comme si on refusait la perspective de l'échec ou la perspective de l'accompagnement jusqu'à la mort n'était pas acceptable. Et pourtant, ça peut être aussi un travail du thérapeute d'accompagner son patient jusqu'au moment où celui-ci va passer de l'autre côté.
1: Oui, alors ça, on a quand même les soins palliatifs et tout un courant médical qui a quand même bien changé les choses là-dessus, même si malheureusement il y a peu de moyens qui sont donnés aux soins palliatifs, mais c'est leur esprit en tout cas. C'est pas que dans la biomédecine qu'on trouve ça, parce que typiquement, par exemple dans la médecine tibétaine, un patient qui a une maladie karmique ou qui va mourir, on va vite s'en débarrasser, parce qu'un patient qui ne guérit pas, c'est une mauvaise réputation pour le médecin. Et dans les médecines, les anciennes médecines humorales, dont la médecine hippocratique d'ailleurs, parce que la version actuelle du serment d'Hippocrate est extrêmement différente de la version d'origine, la réputation du médecin était extrêmement importante. Et donc, accompagner le patient une fois qu'on ne pouvait plus faire grand-chose pour lui, ce n'est pas du tout partie des priorités. Donc ça, c'est quelque chose de contemporain et qui, bien heureusement, a quand même évolué.
0: Si on pousse l'exemple jusqu'au bout sur cette volonté de guérir à tout prix et de pas accepter la mort, on arrive à quelque chose qui est extrêmement dangereux à mon sens, c'est le transhumanisme et l'immortalité.
1: Mourir devient une notion vulgaire, en fait. Hein. Ça, c'est le vulgum pecus qui meurt. Les gens un petit peu intelligents et fortunés trouvent les moyens de vivre, peut-être pas indéfiniment, mais je cite le cas d'un millionnaire américain qui pense qu'on devrait pouvoir vivre jusqu'à 200, 300 ans sans aucun problème et qui s'y emploie. Je suis abonnée à sa lettre, c'est absolument fascinant. Effectivement, c'est l'homme augmenté, c'est le transhumanisme, comme vous le dites, et c'est un petit peu différent de l'acharnement thérapeutique, qui est une autre notion, mais qui pourrait quand même s'y rattacher, qui est de refuser l'idée même de la mort, effectivement. Mais c'est en même temps vieux comme l'humanité, puisque je raconte quelques exemples tirés de la littérature ou de la mythologie, où la quête de l'immortalité est quand même constante.
0: Oui, c'est vieux comme l'origine du monde, la quête de l'immortalité. Quand vous parliez de ce riche Américain qui veut vivre jusqu'à 200 ou 300 ans, ça me fait souvenir que dans votre livre, vous parlez aussi de la condition sociale par rapport à la maladie, à la guérison. On a tendance à l'oublier, mais c'est un facteur extrêmement important et d'inégalité au niveau de la population.
1: Oui, j'en parle au niveau de ce qu'on appelle l'individu hypermoderne, et l'individu hypermoderne est hyper performant, il n'est plus en santé, il est en hyper santé, et bien évidemment, ceux qui n'ont pas les moyens vont se retrouver encore moins qu'eux, moins qu'en santé, ils vont mourir, ce qui sera donc, comme je vous le disais, relativement vulgaire et mauvais signe, et on va se retrouver comme ça avec une espèce de sous-humanité qui sera condamnée à souffrir et à mourir, cependant que une transhumanité pourra, elle, vivre indéfiniment. Enfin, moi, tout ça, quand je dis tout ça, ça me fait un petit peu penser à des cellules cancéreuses. Voilà, je trouve qu'il y a quand même une certaine... Quand on voit la logique d'une cellule cancéreuse et du développement d'une tumeur, une cellule cancéreuse, par définition, c'est une cellule qui est immortelle, qui va se multiplier indéfiniment au dépens de l'organisme qui l'abrite et en n'ayant absolument aucun souci de la survie de cet organisme.
0: De par votre expérience par rapport aux cellules cancéreuses, quelles propositions vous pouvez faire pour qu'on évite que les cellules cancéreuses transhumanisme prennent le pouvoir sur la planète ?
1: Il va falloir déjà accepter l'idée de la mort. Ça, c'est C'est facile à dire, beaucoup plus difficile à faire, d'autant qu'on est une société qui est un petit peu thanatophobe. Hein, je veux dire, la mort est cachée. Est-ce que vous avez déjà vu beaucoup de morts dans votre vie ? Nos ancêtres envoyés, je ne sais pas pour vous, mais on a des gens actuellement qui n'ont jamais vu un mort, ou alors vraiment quelques minutes au moment d'un enterrement, il a été bien maquillé. La mort a plus ou moins disparu de nos quotidiens et de nos environnements, et semble devenir un accident. Donc là, il y a tout un travail sur les représentations à faire, mais qui va peut-être se faire tout seul, parce qu'on va peut-être pas avoir des lendemains qui chantent non plus. Mais je crois qu'il va falloir effectivement qu'on arrive à refaire corps tous ensemble et à accepter, c'est tout bête, mais à accepter qu'un corps est corruptible et que sa mission est finalement de se prolonger par d'autres corps plus jeunes qui, à leur tour, deviendront corruptibles et seront remplacés par d'autres. Et ça, c'est une loi un peu simple, qui est la loi de l'évolution, et qu'on est en train de... Enfin, on est en train d'essayer de s'en affranchir, ce qui paraît quand même un petit peu dangereux.
2: Prendre notre santé en main face à de puissantes forces contraires revient à vouloir en permanence nager à contre-courant de l'ordre social. Néanmoins, il nous faut essayer de sauver nos meubles. Parallèlement, une autre médecine pourrait nous y aider. Elle prendrait en compte la dimension environnementale au sens large de notre santé, ainsi que ses déterminants socioculturels. Mais son avènement procède d'un changement paradigmatique bien au-delà d'elle-même. Et cela implique aussi de repenser et de modifier radicalement notre relation au vivant pour reconstruire un réseau relationnel dense avec lui.
0: Merci Aline Mercant d'avoir bien voulu répondre à nos questions. Merci à Simone Sarah Chabert d'avoir prêté sa voix pour lire des extraits du livre d'Aline Mercant, Guérir, ce que soigner veut dire, paru aux éditions Actes Sud Santé. Et puis merci à l'association Livre en Marche qui a permis cette rencontre. Quant à moi, je vous souhaite une excellente semaine littéraire.

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2: Et bonjour, bonjour à toutes et à tous et bienvenue dans la télé au placard, l'émission de Grésy Vaudan Actu. Les amis, j'espère que vous allez bien. Aujourd'hui, nous sommes le mardi 22 septembre 2026, il est 11h si vous nous écoutez en direct. À l'instant, vous écoutiez d'ailleurs Biworo, un titre du Balani Sound System. Il est 17h si vous écoutez la rediffusion et nous sommes toujours le mardi 22 septembre 2026. Et sans plus attendre les amis, on va directement se diriger vers le sommaire. Qu'est-ce qui nous attend tout au long de cette émission d'info locale ?
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2: Au programme de la télé au placard de ce jour, nous avons deux interviews pour vous ravir. Les amis, nous commencerons avec la compagnie Artiflette qui sera là pour nous donner rendez-vous ce week-end dès ce vendredi 25 septembre pour le festival Les Journées Pétillantes à Barreau. Ce seront trois jours de spectacles vivants, de musique, de rire et de convivialité pour toute la famille avec des animations en tout genre. Vous verrez, on en parle dans tous les cas dans quelques instants. Avec Gwen Le Breton. Et ensuite, nous irons du côté de Villarbonneau, à l'Espace Aragon très précisément, pour découvrir un petit peu tous les rendez-vous cinéma immanquables. On reprend les bonnes habitudes, ça y est, avec la commission cinéma de l'espace, l'association Espace Aragon. Ça sera en fin d'émission qu'ils nous partageront un petit peu tous leurs coups de cœur du moment. Voilà pour les interviews du jour, les amis. Et accompagné bien sûr de quelques découvertes musicales à vous soumettre aujourd'hui, à commencer par deux groupes qui se produiront lors de la soirée Impulsion. Ça se passe à la Belle Électrique, c'est la 16e soirée Impulsion qu'il vous propose. Avec pour ce soir-là, ça sera le 26, donc c'est samedi, The Big ID plus l'Orchidée Cosmique, deux groupes donc pour un concert 100% rock et gratuit. C'est ça l'essence même des soirées Impulsion à la Belle Électrique. C'est donc la 16e de ces soirées, un format qui met en avant des projets musicaux de la région sur la scène de la Belle à Grenoble. Découverte et émergence, voilà de quoi bien profiter du son avec une soirée gratuite. Alors on découvre ici même The Big ID, un des deux groupes qui se produiront donc samedi soir. Six joyeux lurons qui nous rappellent que quitte à parler de toute l'absurdité du monde, autant le faire en blaguant, avec un grand sourire, un verre à ras-bord, avec de la musique et une belle bande de copains. Allez, on écoute tout de suite leur titre, These Days.

These Days, c'était The Big ID, donc à retrouver le 26 septembre sur la scène de la Belle Électrique pour une soirée gratuite en compagnie d'un autre groupe de rock qui sera l'Orchidée Cosmique. Foncez-y les amis. De notre côté, on continue notre programmation, mais cette fois on rejoint Barreau et là où se dérouleront les journées pétillantes. Ils vont accueillir un autre groupe qui, eux, s'appelle Atomic Ping Pong et on écoute tout de suite leur titre Chameau. Ils seront sur la scène des journées pétillantes le vendredi 25 septembre.

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5: Pour votre plus grand plaisir, les amis, les journées pétillantes sont de retour à Barreau du 25 au 27 septembre. Donc ce week-end, ça commence vendredi, 3 jours mêlant cirque, théâtre et musique. Ce festival vous encourage à prendre le temps de rire, de vous émerveiller, de vous émouvoir ensemble dans un espace chaleureux, beau et accueillant. Alors ce rendez-vous incontournable dans le Grozivodan vous invite, d'autant plus incontournable car cette édition célèbre les 20 ans de la compagnie Artiflette qui organise cet événement. Et ça tombe bien car tout de suite nous avons le plaisir de recevoir Gwen Le Breton et bien de la compagnie Artiflette. Bonjour Gwen.
6: Bonjour.
5: Et merci d'être avec nous aujourd'hui. Est-ce que pour commencer Gwen, je peux te laisser présenter la compagnie qui fête ses 20 ans donc cette année. Quelques mots sur son activité, peut-être son histoire.
6: Oui, alors c'est une compagnie basée à Barreau qui propose 6 spectacles qui mélangent aussi les disciplines cirque, théâtre, musique. Leur dernière création qui s'appelle Petit présent pour grand futur sera d'ailleurs au festival. Et c'est un spectacle qu'ils ont conçu pour être tourné à vélo. Donc ils sont partis, la compagnie est partie en 2024 à vélo à travers la France, l'Angleterre, le nord de l'Espagne. Okay. 6 mois de vélo avec les artistes et leurs familles. Et ils ont fait un petit documentaire d'ailleurs qu'on projettera aussi lors du festival. Et ce sera une occasion d'avoir un temps d'échange après avec les spectateurs autour de comment tourner des spectacles en mode doux, comment avoir une empreinte carbone acceptable dans le milieu du spectacle.
5: Ok.
6: Voilà.
5: Magnifique. Et sur le nom, je ne sais pas si vous en savez quelque chose sur pourquoi cette compagnie Artiflette.
6: Alors, j'étais pas là à la création. Moi, je suis arrivée il y a 5 ans dans la compagnie. Je crois que c'était juste un petit jeu de mots avec Tartiflette et que voilà, le truc est resté et ça reste bien généralement dans les mémoires.
5: Okay. Qu'est-ce qui vous a amené justement à rencontrer cette compagnie et vous investir dedans ? Est-ce que vous faisiez déjà partie du monde du spectacle vivant avant ?
6: Alors, moi je suis comédienne par ailleurs dans une autre compagnie. Moi j'ai répondu à une annonce, je connaissais leur travail, j'avais déjà vu leur spectacle et j'aimais beaucoup leur univers. Et donc, quand ils ont cherché quelqu'un pour prendre le relais de leur administrateur qui s'en allait, j'ai répondu présent et voilà, ça fait 5 ans maintenant que je travaille avec eux.
5: Magnifique. Alors allons-y sur les journées pétillantes, donc festival incontournable maintenant du Grozivodan. Vous êtes en pleine installation, j'imagine, là ça commence vendredi.
6: Alors cette année le festival va se dérouler autour du chapiteau des Rois Vagabonds. Et donc, compagnie qui tourne avec son spectacle Concerto pour deux clowns. Et donc, le principe des Rois Vagabonds, c'est qu'ils s'installent pour une plutôt longue durée quelque part. Okay. Et donc là, ils nous ont contactés pour savoir si on pouvait les accompagner dans leur installation à Barreau. Et nous, on s'est dit que c'était une super occasion de mêler ça avec notre festival qu'on avait l'intention de faire. Du coup, ils vont arriver ce soir avec leur chapiteau et à partir de demain, c'est montage sur le site on a plein de bénévoles qui vont nous donner des coups de main là à partir de demain.
5: Pour un énorme chapiteau donc sur le stade de Barreau.
6: Ouais, c'est un gros chapiteau, il fait 330 places donc ça va être un gros chantier.
5: Incroyable. Donc cette édition, c'est un peu une collaboration entre si la compagnie Artiflette et la compagnie des Rois Vagabonds, pardon, je vais arriver. Est-ce que on peut parler un petit peu du programme ? Il y aura tout plein d'animations, mais beaucoup de spectacles également. L'idée, c'était de réunir plein de compagnies du territoire, en fait. C'est quoi un peu l'ADN de ce festival ?
6: Alors, l'ADN de ce festival, c'est vraiment l'idée d'une rencontre intergénérationnelle autour du spectacle. Et à la compagnie Artiflette, on a des spectacles jeunes publics, et du coup, ça nous tenait à cœur de faire venir des compagnies pour le jeune public. Donc on a un spectacle qui sera vendredi, qui s'appelle Girandole, qui s'adresse aux bébés seulement, mais c'est pour les enfants à partir de 4 mois, donc c'est quand même assez rare de trouver ce type de spectacle. C'est assez court, il y a plein de musique, et c'est tout doux. Donc c'est vraiment super pour les gens qui ont envie d'emmener leur tout petit au spectacle. Mmh. On a des spectacles aussi jeune public pour les un petit peu plus grands. Et puis on a des concerts le soir pour tout le monde. Ça sera dans le grand chapiteau. Donc ça commence vendredi avec Atomic Ping Pong, un groupe de musique déjanté. Ça se voit un peu à l'affiche si vous avez eu l'occasion de la voir. Dans la vallée. Ensuite, samedi, on a deux concerts. Donc, il y en a, comme c'est toute une installation aussi de faire venir les groupes, on a mis un concert le matin. C'est un peu improbable, mais c'est un concert de Léonide et ça s'appelle Renaud, ma vie, son œuvre. Et en fait, il revisite des tubes de Renaud des années 75 à 85 à leur sauce. Ils sont trois musiciens. Moi, j'ai vu le teaser et j'ai vraiment très, très envie d'y aller. Donc, c'est à 10h30, mais faut y aller. 10h30 le matin, samedi. Et puis, le soir, on accueille une chanteuse qu'on adore, qui s'appelle Michèle Bernard, qui faisait partie de la clique de Anne Sylvestre et qui propose des chansons comme Anne Sylvestre, engagée. Elle est aussi accordéoniste et elle sera accompagnée de quatre musiciens. Non, trois. Ils sont quatre en tout.
5: OK. Magnifique. Donc ça, c'est une partie du programme. Et bien sûr, il y aura bien plus d'animations, de spectacles tout au long du week-end. On peut vous encourager donc à retrouver tout le programme avec toutes les compagnies qui seront présentes sur le site internet. Je crois que c'est artiflette.com.
6: C'est ça.
5: C'est ça. Et puis, ça continue jusqu'à dimanche. Mais ensuite, la fête se poursuit, je crois, tout au long du mois d'octobre, un petit peu.
6: Oui, c'est ça. Alors, en fait, le principe des Rois Vagabonds, c'est vraiment de s'implanter pour qu'il y ait le plus de monde possible sur le territoire qui puisse profiter de leur spectacle. Là, leur spectacle pendant le festival est déjà complet. Mmh. La semaine suivante, c'est en train de bien se remplir. Mais du coup, ils vont rester jusqu'au 18 octobre sur le stade. Et ils vont ouvrir vraisemblablement jusqu'au 18 octobre leur chapiteau. Et en fait, on a décidé d'en profiter pour... quand ils sont en relâche, ils laissent leur chapiteau. Et on a décidé d'en profiter pour inviter d'autres compagnies à investir le chapiteau, des compagnies du coin. Donc il y aura plein de spectacles, des spectacles pour les scolaires et des spectacles tout public, le soir, la matinée, l'après-midi, des mercredis.
5: Donc en fait, les journées pétillantes, c'est trois jours ce week-end, mais en réalité, pour cette édition spéciale des 20 ans, ça se poursuit. Vous aurez l'occasion peut-être de visiter ce chapiteau jusqu'au 18 octobre. Donc. Et en parlant d'animation aussi, on n'en a pas beaucoup parlé, mais il y aura tout plein de choses, du maquillage, plein de choses. J'ai vu aussi qu'il y avait un manège... Un manège à impulsion parentale, je crois que c'est comme ça que vous l'appelez.
6: À propulsion parentale, ouais. Donc oui, on accueille un manège, c'est un manège à pédales. Les parents pédalent et les enfants tournent dans le manège. On avait envie de faire... Enfin, il y a toujours, en fait, entre les spectacles, donc il y a des spectacles qui sont sous chapiteau ou sous le dôme pour les spectacles jeunes publics, qui sont à réserver, qui sont en billetterie. Mais il y a aussi des spectacles qui vont avoir lieu en plein air, donc pour cela, il n'y a pas besoin de réservation. C'est des spectacles qui seront au chapeau après pour soutenir l'économie du festival. Mmh. Et entre tous ces spectacles, pendant tous ces petits temps, l'idée c'est vraiment d'avoir du temps convivial pour se rencontrer. Donc il y a une buvette, il y aura de la restauration sur place. Et pour les enfants, il y a plein de choses. Il y aura des grands jeux en bois, il y aura donc ce manège à propulsion parentale, il y aura un atelier gravure, j'espère que j'oublie rien, ou du maquillage, vous l'avez dit. Il y aura des vélos rigolos.
5: Ouais, j'ai vu atelier aussi autour de la lutherie sauvage, je crois, oui. Avec une compagnie locale également.
6: Oui, le dimanche, on a le spectacle Plastique Boum Boum qui sera au chapeau. Mais pour ceux qui veulent, alors je crois qu'il ne reste vraiment pas beaucoup de place, donc il faut se précipiter. Il y a moyen d'aller faire un atelier de lutherie sauvage. Donc c'est avec des instruments bricolés, enfin c'est le principe de Plastique Boum Boum en fait, des bidons, des choses récupérées qui permettent de faire des instruments de musique, et les participants à l'atelier participeront aussi au spectacle.
5: Incroyable, trop bien, bon, tout plein d'animations les amis, vous l'aurez compris, et les parents, vous pourrez vous mettre au sport donc en faisant bouger ce manège. Trois jours de spectacle vivant du 25 au 27 septembre les amis, à Barreau, sur le stade de Barreau, des rires, de la convivialité, une buvette, tout ce qu'il faut pour passer un bon week-end. Toutes les infos sont à retrouver sur le site de la compagnie Artiflette, artiflette.com, avec la billetterie. Dépêchez-vous car les places partent vite. Et voilà, je ne sais pas si on a fait le tour. Gwen, est-ce que vous vouliez rajouter quelque chose?
6: Je pense que j'ai tout dit, hein, sauf un grand merci aux bénévoles d'avance, parce qu'il va y avoir du boulot et qu'on est bien entourés, on est contents.
5: Magnifique. Un grand merci à toi d'être venu aujourd'hui au studio pour nous parler de tout ça. Et de notre côté, on continue en musique avec un groupe donc qui sera là vendredi soir, c'est Atomic Ping Pong. Et leur titre vient dans mon pays.

viens dans mon pays, viens, viens au pays de Atomic Ping Pong. C'est ce week-end, le vendredi 25 septembre et jusqu'au 27, au stade de Barreau avec les journées pétillantes. Merci encore à Gwen d'être passé dans l'émission. De notre côté, on continue, il est 11h25 si vous nous écoutez en direct, les amis. 17h26 maintenant, si vous écoutez la rediffusion. On continue avec Alabama Shake et un titre extrait d'un tout nouvel album qu'ils ont sorti récemment. C'est sur Radio Grésio dans les amis.

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Voilà, c'est important, comme toute autre chose, donc pas besoin d'être un expert malgré tout pour candidater. Votre curiosité et votre envie de vous investir sont vos principaux atouts. Vous avez tout plein d'informations, si cela vous titille un petit peu, sur pourquoi, comment et comment candidater surtout. Et ça se passe sur le site métropoleparticipative.fr. Et tout ça, il faut le faire avant le 18 octobre 2026.

Nous écoutions Célia Kameni sur Radio Grésivaudan à l'instant, une des plus grandes chanteuses de jazz française qui sera en concert ce dimanche 27 septembre du côté de Saint-Égrève à la Vincennes, en partenariat avec le Jazz Club de Grenoble et leur Grenoble Festi Jazz qui commence également ce week-end. Pendant plusieurs jours, plusieurs semaines même, vous pourrez admirer tout plein de concerts de jazz. Et donc voilà, ce dimanche 27 septembre, à l'avant-scène, c'est Célia Kameni qui sera accompagnée de son quartet, guitare, piano, batterie, violoncelle, basse. Voilà, dès 8 ans, vous pouvez aller profiter de ce beau concert pendant un peu plus d'une heure. Donc foncez-y, Célia Kameni, ça régale. Et de notre côté, on va accueillir notre prochaine invitée. On continue avec un autre titre de Célia Kameni, tout simplement puisqu'elle régale, et ça s'appelle « Wrong Again ».

0: Il est l'heure, les amis, de reprendre les bonnes habitudes. Alors partons à la découverte de nos rendez-vous cinéma des semaines à venir avec l'association Espace Aragon à Villarbonneau. Tout de suite, nous avons le plaisir d'accueillir Christiane Collado de la commission cinéma. Bonjour Christiane, pardon.
1: Bonjour.
0: Merci d'être avec nous. Christiane Collado, vous, comme je le disais, vous faites partie de la commission cinéma. Est-ce que vous pouvez nous rappeler un petit peu comment elle fonctionne, cette commission, en partenariat donc avec le cinéma Espace Aragon ?
1: Oui, alors c'est une commission de l'association Espace Aragon, en partenariat avec l'Espace Aragon. Donc on se réunit une fois par mois, on est une quinzaine, tout le monde peut venir. Et on propose des films qu'on a vus, soit dans des festivals, soit dans des visios une fois par mois. Donc on a des avis très différents, à la fois sur tous les types de films. Et il y a un médiateur salarié d'Espace Aragon qui encadre tout ça. Et nos propositions sont assez souvent retenues. Et en particulier, on attribue des coups de cœur à nos propositions, des films qu'on a vus et qu'on a beaucoup aimés et qu'on veut défendre parmi tous les films qui sortent. C'est pour faire un peu un repère, voilà. Et la commission cinéma organise aussi régulièrement différentes actions sur l'année, bien sûr avec l'Espace Aragon. C'est les cafés ciné trois fois par an, un dimanche matin. Les ciné classiques, il y a deux sessions, mais ça on en parlera un peu après. Et puis les Doc, trois documentaires aussi dans l'année. Et Étoile d'Aragon, un grand rendez-vous au mois de janvier. Donc pardon.
0: Non, allez-y Christiane.
1: Oui, oui, non, en fait, la commission arrive, les adhérents arrivent avec leurs envies, des films qu'ils ont vus ou des films qu'ils ont repérés. Voilà, et puis ça permet de proposer des films qui semblent à mettre un peu un accent sur tel ou tel film.
0: Est-ce que ces commissions, elles donnent lieu des fois à des débats, je n'irai pas jusqu'à houleux, mais est-ce que c'est, j'imagine, oui. Entre passionnés de cinéma, on a tous un peu nos avis, est-ce qu'il y a des gros débats des fois ?
1: Oui, oui, oui, il y a des débats. Alors, quelquefois, il y a des débats pour dire que ce n'est pas la peine de programmer ce film, parce qu'on a un certain nombre à dire que, bon, ça ne vaut pas le coup, mais en même temps, le programmateur, il y a un peu des films grand public ou d'autres films qui sont un peu obligatoires à programmer, parce que c'est une salle de cinéma pour tout public, hein, c'est la salle de cinéma du Grésivaudan. Donc, il y a un gros public. Je crois que l'année dernière, on a dépassé 100 000 entrées, quoi. Donc, ce qui est énorme. Bon, en même temps, il y a eu beaucoup de films. Et puis cet été, ça a beaucoup fonctionné. Bon, en plus, il y avait la clim, donc c'était très bien. Mais effectivement, quelquefois, on a des débats un peu houleux pour dire « Oui, oui, moi, je défends ce film, mais voilà. » Et puis d'autres, non. Et c'est aussi des avis assez différents, parce qu'on a des parcours un peu différents. Et bon, ce qui nous lie, c'est l'amour du cinéma et la découverte aussi. Après, il y a des personnes qui arrivent, qui sont novices. Là, l'année dernière, on en a eu deux ou trois nouveaux. Qui disent oui, moi, et puis en fait, qui se forment un peu au fur et à mesure, voilà, et puis qui nous accompagnent quand on fait des animations. Et ce qui est très intéressant aussi, c'est quand on fait certaines animations, on discute avec le public en direct, parce que souvent on tient le bar, on fait un apéro, et donc c'est vraiment en direct avec le public, et les avis du public nous sont donnés en direct, ça c'est très bien aussi. Et par exemple, aussi à Espace Aragon, nos coups de cœur sont signalés par un cœur sur le programme papier. Et sont signalés aussi sur les bandes annonces des films qui vont être diffusés à l'Espace Aragon. Et il y a des personnes qui nous disent « Ah ben oui, pourquoi vous avez mis ce coup de cœur ? Oui, je suis super, je vous suis, moi je vais voir tous vos coups de cœur. » Donc il y a aussi, il y a une confiance. En même temps, comme le débat, c'est la démocratie, c'est la liberté, donc chacun a son avis. Voilà, mais dans la commission cinéma, on peut avoir des débats assez houleux pour se dire « Ben, celui-là, papa », et puis l'autre qui vont dire « Ah si, moi j'ai bien aimé ça. »
0: c'est quoi, c'est des votes qui délibèrent du coup ? C'est la démocratie ?
1: Oui, alors, nous on fait des propositions, on fait une liste de propositions avec le médiateur cinéma de l'Espace Aragon, en mettant d'abord une rubrique coup de cœur, les films qu'on voudrait absolument avoir, après des films qu'on a repérés ou qu'on a vus, mais normalement il faut être au moins deux ou trois de la commission cinéma à l'avoir vu et vouloir mettre un coup de cœur parmi les 15. Donc ça laisse quand même un peu de la marge. Après, il y a ceux qui sont retenus, qui sont signalés. Et puis après, il y a un peu la liste des films qu'il faudrait avoir à l'Espace Aragon. Et le médiateur cinéma travaille avec un programmateur qui programme plusieurs salles à Visil, etc. Et qui, lui, téléphone pour réserver les films, etc. Donc, quelquefois, il y a des coups de cœur, il y a peu de coups de cœur dans le mois. Mais par exemple, ce mois-ci, là, ce prochain programme de 3 semaines, on a 6 coups de cœur carrément, quoi. Donc, voilà, l'actualité fait aussi que ces films peuvent passer, parce qu'ils passent assez rapidement à l'Espace Aragon. Hein. Maintenant, il y a des films en sortie nationale, il y a des films la semaine d'après, etc. Après, il y a... Voilà, mais les avis sont très partagés. Mais des fois, on discute bien sur tel ou tel film. Mais nous, les coups de cœur, c'est vraiment ce qu'on a repéré et qu'on souhaite mettre en avant.
0: C'est une belle programmation, en effet, qui nous attend là, sur les prochaines semaines. Ouais. Pour finir, on va parler après du coup des rendez-vous des semaines à venir. Mais juste pour finir là-dessus, Christiane, donc la commission cinéma accueille n'importe qui, toutes les personnes qui souhaitent s'investir peut-être là pour cette année. Sont les bienvenues ou comment ça se passe ?
1: Tout à fait. Alors, ce qui se passe, c'est les personnes viennent, il faut qu'elles s'adressent à l'accueil. Et là, on leur donnera la prochaine commission cinéma. Là, les personnes viennent et testent, tentent. Il y a quelques personnes qui sont venues, qui ont dit non, moi, c'est pas mon truc. Et puis d'autres sont restées au fil des années. Donc, et sinon, on a une adresse mail. Donc, les personnes peuvent envoyer à notre adresse mail qui sera donnée à l'accueil de l'Espace Aragon. Et là, on peut transmettre. Par exemple, la prochaine commission cinéma, elle a lieu le 30 septembre à 18h. Quoi, 18h. Tout le monde peut venir. Ensuite, comme c'est une commission de l'association, on demande aux personnes d'adhérer à l'association. Et comme ça, ils peuvent participer à l'ensemble des actions qui sont menées par l'association tout au long de l'année. Quoi.
0: Voilà, si ça vous branche, les passionnés de cinéma qui nous écoutent, vous pouvez aller essayer de débattre avec cette commission cinéma. En tout cas, vous nous avez prévu des belles choses pour ce mois-ci, notamment le ciné classique qui approche. C'est les premiers lundis du mois, si je ne me trompe pas. Est-ce que vous pouvez nous raconter un petit peu ce que vous avez prévu pour ce lundi 5 octobre ?
1: Oui. Alors, il y a deux cycles ciné classique. Le premier, c'est octobre, novembre, décembre. Et le suivant, ça sera après janvier, février, mars. Et dans le premier, c'est un groupe de la commission cinéma qui a sélectionné des films d'un cycle Hitchcock, le grand maître du suspense. Il y a toujours plein de choses à dire sur Hitchcock. Hein. Donc le premier lundi, c'est le 5 octobre, donc pas la semaine prochaine mais l'autre, à 19h accueil autour d'un petit apéro. Et puis après 19h30 le film et ensuite une présentation analyse filmique par Laurent Huillard, qui est un réalisateur, prof de cinéma sur Grenoble, et qui est il travaille beaucoup avec nous. Nous, on aime beaucoup sa démarche cinéma, il parle très simplement des films, et en même temps, c'est un puits de science sur le cinéma. Donc, c'est le cycle Hitchcock avec les 39 marches, un film très, très ancien. Et ensuite, il y en aura un en novembre, Jeune et innocent, et le dernier, Une femme disparaît, en décembre. Donc, et ça, c'est un groupe de la commission cinéma qui travaille sur les ciné classiques, qui demande à les réserver et qui accueille tout le monde. C'est 3 lundis de suite. Trois lundis, une fois par mois.
0: Voilà, les premiers lundis du mois, le prochain étant le 5 octobre à 19h, et tout ça pour la modique somme de 6 € pour cette séance suivie donc d'une analyse filmique et d'un retour de l'intervention d'un réalisateur. Voilà pour les ciné-classiques. Est-ce que, Christiane, vous avez quelques coups de cœur à nous partager peut-être pour ce mois-ci ?
1: Alors, ce mois-ci, il y en a 6, donc c'est beaucoup, mais c'est bien, on est content. Donc moi, je mettrai l'accent sur La route d'Omaha, qui est un film américain, du cinéma indépendant américain, qui est un premier film que j'ai eu la chance de voir au Festival du premier film à Annonay au mois de février, qui sort maintenant en France, et qui est l'histoire d'un père qui est un peu aux États-Unis, qui est en déshérence et tout ça. Il prend ses 2 enfants et il part sur la route. Donc c'est leur suivi, cette histoire qui est très touchante. Sur ce père et ses 2 jeunes enfants voilà, comme des histoires d'Américains dans des difficultés, comme on peut le penser actuellement, de la classe sociale très, très basse. Et c'est un premier film, puisqu'il participe au Festival du premier film d'Annonay, qui a lieu toutes les années. Donc, on est plusieurs à l'avoir vu, et on l'a beaucoup, beaucoup, beaucoup aimé. Voilà, il dure une heure et demie, même pas une heure et demie, mais c'est un petit bijou à découvrir parmi les autres coups de cœur. Et puis, un autre coup de cœur, c'est la, début octobre, c'est « Si tu penses bien » de Géraldine Nakache, qui était à Cannes et qu'on a eu le plaisir de voir à Cannes, qui est un film assez dur sur une femme un peu sous la, enfin, complètement sous la domination de son mari, qui est un film très fort, très très fort, et à voir aussi absolument. Enfin, tous les coups de cœur sont à voir absolument, puisqu'il y a aussi La Frappe, il y a Garance, qui sort cette semaine et qui sera début octobre à Villargonneau, et Histoire de la nuit aussi. Donc il y a quand même beaucoup de choses à se mettre. Et l'autre salut aussi, j'allais oublier. Donc beaucoup de choses à mettre sous les yeux, en fait.
0: De quoi se régaler donc ce mois-ci, les amis. Si vous souhaitez retrouver tout le programme avec les horaires, bien sûr, de tous ces films coup de cœur et puis toutes les animations proposées par l'association Espace Aragon, il y a le site internet espace-aragon.fr, oui. Il y a le Facebook également, où vous pourrez retrouver toutes les actus. Et ouais. Puis voilà, merci beaucoup Christiane de nous avoir partagé toutes ces infos. Est-ce que... Ouais, une dernière chose à rajouter.
1: De rien, et puis voilà, c'est très très agréable de reprendre avec Radio Crédit Vaudan. Donc, et puis la prochaine fois, on parlera aussi peut-être de l'actualité du spectacle avec la commission spectacle qui a sélectionné deux spectacles à voir absolument en novembre et plus tard. Et la commission Expo aussi qui propose des expositions, parce que c'est une association qui œuvre à la fois pour les expos, les spectacles et le cinéma.
0: Et oui, donc voilà. Il n'y a pas que le cinéma, effectivement. Merci beaucoup, Christiane. On parlera de tout ça une prochaine fois. Et puis d'ici là, bon cinéma. À bientôt.
1: Merci, bonne journée. Au revoir à tous.
0: Merci. Bye.

Les amis, cette émission touche à sa fin. Et oui, la télé au placard, c'est fini pour aujourd'hui. Un grand merci à toutes et à tous de nous avoir écoutés. Un grand merci à tous nos invités du jour. Merci à Gwen Le Breton qui était là en début d'émission pour la compagnie Artiflette qui vous propose les journées pétillantes dès ce vendredi 25 septembre au stade de Barreau en plein cœur du Grésivaudan. Vous pourrez participer jusqu'au 27 septembre, puis même après le chapiteau des journées pétillantes restera jusqu'au 18 octobre. Bref, vous avez de quoi vous régaler avec tout plein de compagnies, spectacles, concerts, animations, de quoi se régaler en famille surtout. Donc foncez-y. Merci beaucoup également à Christiane Collado qui était là à l'instant de la commission Espace Aragon Cinéma. Et merci de nous avoir partagé toutes ces belles rendez-vous à découvrir à Villarbonneau. Merci encore à vous de nous avoir écoutés. Il est 11h59 si vous nous écoutez en direct. Dans quelques instants, ce seront les informations de Radio France Internationale. Et si vous écoutez la rediffusion, il est presque 18h. Je vous souhaite à tous une très très bonne soirée. Et demain, vous retrouverez Céline pour toujours plus d'actu locale dans la télé au placard de 11h à midi en direct, 17h à 18h en rediffusion. Gros bisous à tous, profitez bien et à très vite.

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14: Les mots circulent plus vite que jamais, mais ils semblent de moins en moins capables de nous relier. Tout se crispe, se caricature, se fige en camp adverse. Parler ne sert plus à comprendre, mais à assigner, disqualifier et vaincre. Dans un monde saturé de prises de position, de clashs et de malentendus, comment retrouver une parole qui ne renonce ni au conflit, ni à l'écoute? Est-il encore possible de communiquer paisiblement, d'échanger en essayant de se comprendre les uns les autres? Peut-on encore se parler sans se haïr? C'est la thématique de notre émission d'aujourd'hui.
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14: Bonjour à toutes et à tous.
15: Bonjour.
14: Ça y est, nous y sommes, enfin, la toute première émission d'À la jeunesse, les micros, édition 2026. On peut être fiers de nous, c'est trop bien. Nous sommes 10 jeunes venant d'Aulnay-sous-Bois, Annecy, Avignon, Barbantane, Malakoff, Noisy-le-Sec et Paris. Et vous allez pouvoir nous écouter au cours des 7 prochaines émissions que nous allons animer dans le cadre du Festival d'Avignon. Et pas n'importe quelle édition du festival, la 80e, mesdames et messieurs. Pour que nos auditeurs puissent avoir une idée de là où on est actuellement, nous sommes dans la cour du cloître Saint-Louis, un des lieux phares du festival. On a derrière nous une belle fontaine, recouverte de mousse verte, au-dessus de nos têtes, les platanes et partout les cigales qui nous entourent. D'ailleurs, je pense que vous les entendez bien. Et il fait chaud, très très chaud. Je pense qu'autour de la table, tout le monde est d'accord pour dire ça. Mais je pense que c'est quand même pas à cause du public, hein, parce que le public est bien bien présent avec nous aujourd'hui. Merci. Bah, pour faire une petite présentation, je m'appelle Alpha et aujourd'hui je suis très très très bien accompagné, ce qui est fort rassurant pour cette toute première émission. Il y a avec moi Pamplune.
15: Bonjour.
14: Héloïse.
16: Bonjour.
14: Et Noah.
17: Salut.
14: Nous retrouverons Lou, Sarah, Inès et Isaac avec un K dans la deuxième partie de l'émission. Isaac avec un K, c'est important de le dire parce qu'on a aussi Isaac avec un C dans l'équipe. Voilà, pour pas se mélanger les pinceaux. Le grand thème du festival de cette année, c'est les questions. Alors nous, chaque jour, chacune de nos émissions partira d'une question qu'on épluchera, débattra et à laquelle on tentera de répondre avec nos invités. Et pour cette première émission, notre question c'est « Peut-on encore se parler sans se haïr ?» Bah franchement, je me le demande. Et on se le demande tous. Moi par exemple, pas plus tard que la semaine dernière, je faisais mes courses, je me dirige vers la caisse, je pose mes affaires sur le tapis, comme d'hab quoi. Et je dis bonjour à la caissière. Rien. Bon allez, c'est pas grave, on va dire qu'elle m'a pas entendu, je vais pas m'attarder dessus. Je lui montre un bon de réduction et elle me dit « C'est quoi ça ?» Je lui réponds « Un bon de réduction ?» Et elle me répond « Bah faut le dire, je peux pas deviner. » Ok, pas de souci. Alors que j'avais quand même précisé. Mais attendez, c'est pas fini. Il y a un monsieur qui arrive à la caisse et qui pose aussi ses affaires sur le tapis. Logique. Et en fait, la caissière venait juste de passer sa lumière au rouge pour indiquer qu'elle allait fermer. Mais j'imagine en fait qu'il avait juste pas fait attention. Et là, elle lui répond « Oh, vous voyez pas que c'est fermé ?» Je suis resté con. Et des façons de dire les choses, et on est d'accord, je pense que c'était définitivement pas la bonne façon de lui dire. J'échange un regard avec la dame qui est derrière moi, et à vrai dire, on est assez choqués. Donc, pour entrer dans son petit jeu, avant de partir, je lui montre ma carte de fidélité, et je lui dis « C'est ma carte de fidélité ?»
17: Ouais.
14: J'étais un peu gamin, mais bon, c'était pas cool son attitude.

0: mon frère à un repas de famille qui me demande pourquoi le féminisme ça existe. Alors il est petit, du coup j'ai commencé à lui expliquer la différence entre l'égalité des droits et la réalité des violences qu'on subit en tant que femme quotidiennement. Et puis je rentre un peu plus dans le sujet et je lui dis qu'en tant que féministe, on souhaite se battre contre, par exemple, et entre autres, la culture du viol. Ce après quoi mon beau-père s'exclame que c'est n'importe quoi, que la culture du viol ça existe pas et qu'on n'est pas en Afghanistan quand même quoi. Et après il quitte la table. Et ça m'a beaucoup énervée qu'un homme prétende connaître mieux que moi les discriminations que je vis au quotidien dans mon pays quand même. Du coup, j'ai été un peu choquée qu'il n'ait pas la maturité d'en discuter avec moi, parce que même s'il avait pas le même point de vue, on aurait pu juste, il aurait pu juste me partager qu'il a pas l'impression qu'il y a une culture du viol, et on aurait pu échanger sur ça convenablement et se parler sans se haïr.
1: Et toi, Héloïse, de ton côté ?
2: Honnêtement, je pense que j'ai tellement d'anecdotes personnelles que je saurais même pas laquelle choisir. Mais c'est plutôt l'ambiance globale qui me choque. Enfin, l'ambiance est vraiment chaotique en ce moment. Tout le monde est à cran, on n'arrive plus à se parler, comme tu disais. Tout le monde est en colère, tout le monde est constamment angoissé. On a des idées qui divergent de plus en plus. Et c'est pareil pour tout le monde, autant chez les jeunes que chez les plus vieux. Et en fait, je me demande, si on peut plus parler, qu'est-ce qui nous reste ?
1: Bonne question. Et toi, Noah ?
3: Écoute, je suis assez d'accord avec Héloïse sur le point que l'ambiance globale est à chier, hein. On va pas se mentir. Moi, personnellement, j'en aurais des anecdotes à raconter, mais je vais prendre une plutôt récente. Pendant une longue période, avant de commencer cette merveilleuse aventure avec vous, j'ai fait des missions d'intérim. Mais bon, autant vous dire que les patrons qui engagent des intérimaires pour faire la merde et que leurs employés ne veulent pas faire, leur parler, ça revient à pisser dans un violon.
1: En tout cas, merci pour vos réponses, les amis. Et on va tout de suite discuter avec nos deux invités.
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1: On voit donc que c'est un sujet qui nous parle, et qui parle à tout le monde. Et afin d'en discuter, nous avons actuellement autour de la table Patrick Boucheron. Bonjour.
6: Bonjour.
1: Historien, spécialiste du Moyen-Âge et de l'histoire urbaine. Mais nous avons également Rebecca Chaillon. Bonjour.
7: Bonjour.
1: Metteuse en scène qui se plaît à briser tous les codes du théâtre. Ravi de vous avoir aujourd'hui, merci d'être avec nous et je vais désormais laisser la parole à mon ami Pamplune.
0: Patrick Boucheron, vous êtes historien spécialiste dans l'histoire médiévale de l'Italie. Vous réfléchissez beaucoup à ce que peut apporter le passé au futur. Vous enseignez l'histoire des pouvoirs en Europe occidentale au Collège de France. Vous êtes également un homme de spectacle. Vous avez notamment participé à la conception de la cérémonie d'ouverture des JO de Paris. Merci d'être avec nous.
6: Merci à
2: vous. Rebecca Chaillon, vous êtes metteuse en scène, comédienne et militante. Vous cherchez d'autres manières de faire du théâtre. Vous mettez en valeur les personnes et les récits invisibilisés et discriminés par la société. Vous avez présenté plusieurs spectacles à Avignon, notamment Carte Noire nommée Désir il y a 3 ans et La Parabole du Seum cette année. Vous centrez votre travail sur le corps, vous êtes fascinée par le ventre, d'où le nom de votre compagnie Dans le Ventre. On est ravis de vous avoir au plateau avec nous, merci d'être venue.
7: Merci.
2: Notre première question, elle sera pour vous, du coup, Rebecca. Dans vos spectacles, on peut dire que vous imposez des récits que tout le monde évite. Sur scène, vous parlez notamment de grossophobie, de sexisme ou encore de racisme. Est-ce que vous pensez qu'on peut vraiment dialoguer avec quelqu'un si son expérience du monde est radicalement différente de la nôtre ?
7: Oui, sinon je vais arrêter, sinon. Oui, en tout cas, j'ai foi dans les histoires, dans le fait qu'on aime entendre des histoires, et je crois fort encore en l'empathie. Donc j'ai l'impression que si on trouve des endroits de rencontre, il y a encore une possibilité de se parler. Après, des personnes qui se déplacent, payent leur ticket, choisissent de venir voir un spectacle, pour moi c'est déjà des personnes qui souhaitent ouvrir le dialogue, normalement. J'ai vécu aussi des choses qui laissent penser que parfois les gens viennent juste vérifier ce qu'ils pensent aussi. Donc ouais, pour moi, j'y crois encore, sinon j'arrêterai.
0: Et est-ce que vous pensez que justement, quand c'est des personnes qui sont pas dans la démarche de venir vers vous ou vers le discours, est-ce que vous pensez que pour être écouté, il faut choquer ?
7: Alors moi, peut-être je suis un peu naïve, je pense le choc vraiment comme juste un endroit de rencontre, en me disant que, se rencontrer, ça fait un petit choc, même s'il est pas forcément, il fait pas beaucoup, forcément beaucoup de bruit, j'ai pas besoin que ça fasse du bruit, j'ai juste besoin que deux éléments se rencontrent. Et ça, oui, je pense que c'est essentiel de se voir vraiment, de se rencontrer vraiment. Et après, si je vais plus loin, après, dans le truc du choc, de la provocation, peut-être. Bon, peut-être que j'ai mal compris le latin, mais je sais pas, provoquer, c'est, j'ai l'impression que c'était, il y a ce truc de voix et de devant la voix, et qu'il y a quelque chose, là, qui est censé provoquer du dialogue, en tout cas. Qu'est-ce que je peux vous dire d'autre? Après, moi, j'ai une tendance, pour exister, en tout cas, pour me faire voir, à faire un peu plus fort, parce que sinon, j'ai tendance à pas être vu. Donc peut-être que j'ai besoin de mettre un peu de surligneur sur les choses pour qu'on puisse pas y échapper. Voilà. Et donc que le choc, la rencontre soit un peu moins douce que d'habitude. Voilà.
2: Pour vous, Patrick, je vais reprendre un événement

0: deux semaines, vous étiez invité sur France Culture et on vous a demandé de faire un lien entre l'antisémitisme des années 40 et la situation en Palestine. Et quand je dis on parle d'un journaliste dont je ne vais pas citer le nom. Moi, j'ai eu le sentiment qu'on vous forçait à dire des choses que vous ne vouliez pas dire et vous avez fini par lâcher un magistral. Je vais vous laisser parler tout seul. Est-ce que parfois on n'a pas d'autre choix ou de moins en moins le choix que de laisser les gens parler tout seuls?
1: En tout cas, c'est un choix de ne pas répondre aux questions auxquelles on ne souhaite pas répondre. C'est un choix et c'est un choix qui peut paraître légitime et il n'est pas suffisant. C'est-à-dire que si les questions ne nous plaisent pas, il faut en poser d'autres. C'est d'ailleurs très exactement pour cela qu'on est ici, à Avignon. Et vous avez vu que là, puisque nous sommes à la radio, il faut décrire, il faut continuer à décrire. Vous avez décrit le cloître Saint-Louis, vous avez décrit la fontaine. Et ben, au-delà de ce cloître et de cette fontaine, il y a des rues qui sont où il y a plein de cartons qui nous donnent envie d'aller au théâtre, dans le Hin, dans le Hof. Et puis il y a des drapeaux. Et ces drapeaux, ils sont simplement ornés d'un point d'interrogation. C'est-à-dire que notre seule bannière, c'est la question. Et c'est ce que Thiago Rodriguez appelle la beauté du doute. Et évidemment, ce qui est très intéressant, c'est que, oui, je crois que vraiment, on a le droit de ne pas se laisser impressionner, intimider par des questions qui ne sont pas les nôtres. On peut ne pas être mis à la question, ne pas être torturé, au fond, par une interrogation qui est en fait une sommation. Mais il y a, puisqu'on parle d'Avignon, plusieurs qualités de colère ici. Il y a en commun le fait de vouloir dire quelque chose. Alors vous, Rebecca, vous dites, ben voilà, moi je veux être sûr qu'on comprenne bien. Et c'est une forme de prévenance, en fait, pour s'assurer, au fond, qu'on vous a bien compris. Et c'est pas, voilà, c'est une gamme de colère. D'autres vont être, voilà, d'autres formes de prévenance, hein, avec la spectatrice ou le spectateur. Mais dans tous les cas, la colère, c'est une colère contre l'inattention. L'inattention, c'est-à-dire au fond l'incapacité à voir ce qu'on vit. Moi, je rebondis aussi sur ce que vous venez de décrire, c'est-à-dire un dîner de famille et une caisse de supermarché. Ben voilà, la politique, elle est là. Elle commence devant une caisse de supermarché et dans un dîner de famille. Et de ce point de vue-là, effectivement, il ne faut rien lâcher.
2: Et est-ce que vous pensez, du coup, que la colère peut aussi s'exprimer par laisser les gens parler tout seuls comme vous l'avez fait?
1: Pas longtemps. Il ne faut pas laisser trop longtemps les gens parler tout seuls. C'est aussi, d'une certaine manière, un des travers de notre société que de nous encapsuler dans des bulles qui, où justement, ce que vous disiez, Rebecca, il n'est pas exclu qu'on soit beaucoup d'accord. Y compris d'ailleurs ici, dans un festival comme Avignon. Si nous y sommes, si vous y êtes, si vous faites de la radio, si nous sommes six autour d'une table avec des micros, c'est précisément pour ce que vient de dire Rebecca, c'est que nous n'avons pas renoncé à l'idée qu'on puisse se parler sans se haïr, sans quoi, effectivement, on ferait autre chose. Et parce que nous savons, et c'est là où c'est politique, que ça commence politiquement, les affaires tournent mal quand la langue se dégrade, mais pas la langue publique, la langue de nos échanges quotidiens, familiaux, amicaux. Donc oui, quand on commence à si mal se parler, bientôt on échangera des coups.
2: Merci.
3: Rebecca, je suis ravi que vous soyez là ce soir. J'ai beaucoup apprécié votre spectacle parce que, croyez-le ou non, mais je suis un gros déchu, entre guillemets. Je suis monté dans ma vie à 170 kilos. J'ai été gros toute mon enfance et toute ma vie. Aujourd'hui, j'en fais 86. Et j'ai été plus que flatté, du coup, quand une de vos comédiennes est montée et m'a traité de maigre en me plantant du doigt. Franchement, j'ai failli en pleurer. Et j'aimerais savoir...
1: Et c'est mince, hein, c'est pas maigre, hein, je crois. Hein.
3: Ouais. Oui, c'est mince, c'est vrai, mince. Ouais. Mais c'est encore plus joli, mince. Bah mince oui. Que maigre, moi,
1: oui,
3: je trouve
1: ça... Oui, mais mince, comme ça, ça finit par mitrailler.
3: Oh, ça me dérange pas, maigre, mince. Je prends tout ce qu'il y a à prendre. Hein. J'aimerais savoir, pour vous, c'est quoi la grossophobie et qu'est-ce que ça englobe?
4: Waouh, ok.
5: Vous avez 4 heures.
4: Ouais, bon, faut savoir que moi, je viens de me réveiller en sursaut. Donc, je m'allume. Qu'est-ce que la grossophobie? Donc, c'est un système de domination qui... fait qu'il y a un système de détestation et de domination sur les personnes perçues comme grosses. Ça veut dire qu'il y a tout un système qui va s'orchestrer pour qu'il n'y ait pas une égalité dans les droits, le droit à la santé, le droit au désir, le droit de s'habiller, le droit d'accéder à des biens culturels, à des lieux, à des espaces. Donc c'est tout un système qui s'organise soit contre, soit en tout cas qui ne se met pas en action pour favoriser cette égalité. Je sais pas si je suis claire en tout cas.
5: J'ai des
4: exemples concrets. Voilà, par exemple, je vais dans le commerce, je veux m'habiller, il n'y a pas de taille 52 dans le commerce de centre-ville. Voilà, il va falloir trouver d'autres solutions. Pour des personnes qui... Bon, pour moi, je prends toujours mes exemples à moi. Si je veux avoir accès à la procréation médicalement assistée pour faire un enfant, bon, bah, faire 120 kilos, c'est pas des conditions qui font qu'on va pouvoir accéder à cette chose-là. Donc, je vais être discriminée à cet endroit-là, où je vais aller voir un spectacle et je vais être très inconfortable parce qu'il y a des accoudoirs ou l'avion et être dans un système qui voudrait que ça prenne le moins de place possible pour pouvoir faire entrer le plus de monde possible et sans se soucier des individus et des individualités.
6: En fait, si j'ai bien compris, c'est une société qui n'est pas prévue pour les personnes qui prennent de la place que vous décrivez.
4: Ouais, et puis c'est même très actif, c'est-à-dire qu'il y a un vrai refus parce que ça voudrait dire... moi, je me suis dit que j'allais faire une sorte de parallèle gentil avec, avec le fascisme. C'est-à-dire qu'il y a un désir que les corps soient tous les mêmes, soient tous sans rien qui dépasse, sont des corps qui devraient être presque neutres. Voilà. Donc il y a un désir actif que oui, qu'on prenne pas de place et aussi que qu'on puisse décider c'est quoi la beauté, c'est quoi qui est désirable, c'est quoi qui est propre, c'est quoi qui est hygiénique, c'est quoi qui a la bonne santé. Donc ça se tient aussi beaucoup pour moi dans le fait de maintenir une société comme si l'être gros était un état éphémère et n'était pas quelque chose qui était là, qui était une vraie existence en fait. C'est toujours dans un désir qu'on bouge, qu'on change. On est en tout cas fautif de quelque chose et on est dans une société qui ne fait que nous rappeler que nous ne sommes pas à notre place.
6: C'est très vrai, c'est très très vrai. Et du coup, je terminerai juste en vous demandant, parce que moi, vous pouvez vous en douter, que du coup, j'en ai beaucoup, beaucoup souffert. Et parmi le lot des moqueries, en fait, il y avait des moqueries qui étaient purement méchantes et peu constructives. Il y avait aussi, pas des moqueries, mais des rappels de mes proches, mes parents qui m'aimaient et qui voulaient juste mon bien au niveau de la santé. Alors moi, je vous le demande, où est-ce que s'arrête l'inquiétude de ses proches et où est-ce que commence la grossophobie?
4: En fait, j'ai l'impression que même en tant que personne grosse, on peut être grossophobe, puisque c'est tout un système qui nous est offert depuis la petite enfance, depuis toujours en fait, sur qui a le droit de manger gras, qui a le droit de manger salé, qui a le droit de se resservir, qui a le droit de se salir en mangeant. Donc c'est très très très tôt et j'ai l'impression qu'on est tous, en tout cas pour moi on est encore loin, et je parle vraiment de moi aussi là-dedans, loin d'avoir compris toute cette grossophobie intériorisée qu'on avait. Donc j'ai l'impression que quasiment tous les comportements sont encore un peu dans un spectre de grossophobie. Voilà. Je ne sais pas si on peut s'en débarrasser comme ça individuellement. Voilà. En tout cas, je ressens ça. Donc après, pour la famille, les actes un peu faussement bienveillants ou faussement... c'est quand même une peur du rejet que, par écho, ils soient aussi victimes d'être des mauvais parents, des mauvais amis, des amoureux qui seraient déviants parce qu'ils auraient l'audace d'aimer un corps qui n'est pas celui qui est désirable. Donc il y a, je dirais, un endroit de peur quand même sociétale, même si de manière interpersonnelle entre toi et moi ou entre une personne qui veut prendre soin, elle pourrait dire que ça la gêne pas. Avec l'extérieur, elle va quand même devoir se justifier aussi. Et donc là, on va, je crois, pas pouvoir se défaire de notre petit monstre grossophobe à l'intérieur.
6: Je vous remercie. Vous n'aurez pas pu mieux répondre, à mon avis.
4: Je sais pas.
2: Vous parliez de fascisme et justement, Rebecca, en 2023 au Festival d'Avignon, vous présentiez Carte Noire nommée Désir, pièce dans laquelle une comédienne incarne le stéréotype du nono noir qui embroche des poupons blancs. Une scène qui a été instrumentalisée par l'extrême droite. On a vu les images partout sur Twitter. Vous vous êtes fait insulter sur scène et dans la rue et vous avez en gros fait l'été de CNews. Est-ce que cette polémique, ça a permis d'ouvrir le dialogue sur le racisme ou sur la grossophobie? Non, pas sur la grossophobie. Ça, c'était parabole du
4: On a aussi des objectifs de grossophobie. Hein.
2: Ah, ben voilà, aussi.
4: Tout était là.
2: Et voilà. Est-ce que ça a ouvert le dialogue sur tout ça ou est-ce que ça l'a envenimé?
4: J'appelle pas ça ouvrir le dialogue, ouais. J'appelle ça vraiment... S'il y a un dialogue qui a été ouvert, c'est comment prendre soin pour nous à l'intérieur, comment prendre soin et agir ou réagir à des actes de violence. Mais non, c'était pas fait pour créer le dialogue. On était vraiment dans un endroit punitif. Enfin, bref, je sais pas si j'ai encore bien complètement la distance. Le procès a eu lieu là en octobre et puis j'ai observé ça chez plein de camarades qui ont pris parole politiquement, des personnes trans, des personnes racisées, des personnes militantes qui ont pris la parole et qui se sont fait comme ça violenter, harceler, voilà. Et du coup, le fait que ça arrive jusqu'à moi d'un seul coup, même si on en est conscient à l'extérieur, ça met dans un état de sidération un peu particulier. Non, je sais pas, peut-être j'ai permis de rendre ça, de dialoguer avec d'autres gens avec qui je n'avais pas l'habitude de dialoguer dans mon entourage, mais non, ça a pas permis du dialogue, cette haine-là.
2: D'accord.
4: Voilà. Peut-être avec mon psy, beaucoup, et ça, c'est sûr.
2: Merci à lui.
7: On le voit tous les jours face aux injustices. Certaines colères sont légitimes. Donc, selon vous, Patrick,
0: À partir de quel moment cette colère cesse d'être un moteur démocratique et devient un obstacle au dialogue? Enfin, à quel moment est-ce qu'il y a une rupture, en fait?
1: Ah, mais encore une fois, moi, je pense que la colère, ça reste un ressort émotionnel nécessaire pour ouvrir les yeux, hein, pour provoquer, comme le dit Rebecca Chaillon. Le provoquer, c'est simplement, effectivement, se réveiller. Ça aussi, vous l'avez dit. Et il vaut mieux ouvrir les yeux que les fermer et se réveiller que s'endormir. Donc, dans tous les cas, effectivement, il y a une qualité de colère qui est, au fond, une rage contre l'indifférence, contre l'inattention, qui, pour moi, est un moteur essentiellement positif et qui ne se dégrade pas forcément dans la haine. Je voudrais rebondir sur ce que vous disiez parce que c'est très important. Je pense qu'on peut dire calmement, mais fermement, que d'une polémique, il n'y a rien à tirer. Il n'y a pas de mal pour un bien. Ce n'est que du mal. Ce n'est que de la haine et c'est toujours inutile et inutilement blessant et violent. Et donc, ça veut dire quoi? Ça veut dire que pour nous, on doit aussi se discipliner. Enfin, c'est un nous un peu vague. Enfin, nous qui parlons, hein. On doit aussi se discipliner contre cette, alors après, on est sur les réseaux sociaux, on n'y est pas. Ça, c'est un choix de vie. Moi, j'y suis pas. Mais il est impossible de ne pas y être, en réalité. Parce que même quand on n'y est pas, on est toujours éclaboussé. C'est-à-dire, il y a toujours quelqu'un qui vous dit, ah, bah, t'as vu, ou qui t'envoie, une capture d'écran. Donc, c'est impossible d'être, d'une certaine manière, totalement, à l'abri, de ça. Mais en revanche, on peut travailler à ne pas se laisser fasciner. C'est-à-dire à ne pas répondre, à détourner le regard. Mais Rebecca, c'est très difficile. C'est vraiment très difficile parce que quand il y a en fait une campagne de presse, hein, on pourrait évoquer la cérémonie d'ouverture des Jeux Olympiques auxquels j'ai participé, il y avait aussi de la grossophobie, il y avait du racisme, il y avait de l'homophobie. Enfin, il y a
2: tout.
1: C'est, ouais. Oui, c'est la crêpe complète. Il y avait effectivement tout le cocktail. Bon, évidemment, à ce moment-là, on préférerait que ça n'ait pas lieu et on préférerait d'une certaine manière qu'on ne nous y renvoie pas constamment. Voilà. Ça, c'est aussi une question qui est un peu une question de discipline collective. Voilà. C'est important parce que au départ, c'est un feu de paille. Hein. C'est-à-dire que si, par exemple, des médias plus, disons le service public, ne relayaient pas ce qui d'abord traîne sur les réseaux, on n'en parlerait pas.
2: Ouais.
1: Et donc, la véritable responsabilité, elle ne repose pas sur les haineux, qui, eux, sont des virtuoses de la détestation et qui n'ont rien d'autre à faire que ça, hein, mais sur ceux qui, par intérêt, par curiosité malsaine, vont le relayer. Je ne dis pas qu'il faut l'étouffer, mais je dis qu'il faut au moins ne pas le démultiplier.
4: Oui, ça, c'était une vraie souffrance, parce que donc, ça fait quand même 3 ans. Et on voit bien qu'il y a un désir parfois mal placé de vouloir reparler sans cesse de cette histoire-là. Et puis en voyant au procès, rencontrant les personnes, en tout cas un échantillon de personnes qui ont agressé, on se rend compte du petit phénomène et de la petitesse des choses et de la place que ça prend et du manque de temps qu'on prend pour le transformer, pour en faire autre chose. Et que ça devient... On participe nous aussi à ne parler que de ça, à cet endroit-là, là où... En tout cas, moi, c'est pas mon désir. Nous, on a pris du temps pour justement se taire après ça. Le taire et de pas nourrir le moulin qui fabrique comme ça beaucoup de vent. Et puis, sans cesse d'être ramené à ça, là où on aimerait aller plus loin ou prendre le temps d'analyser, le gros du message. Moi, en tout cas, ce que j'ai compris, c'est que c'était pas sur le spectacle, que c'était pas vraiment, même presque sujet de racisme. C'est vraiment un reflux plus global, une manière de faire taire des gens et d'arrêter un mouvement... en cours. Donc
1: et puis il y a quelque chose, excusez-moi Rebecca, mais ça m'intéresse parce que la parabole du Somme, je l'ai vu il y a 2 jours. De toute façon, il y a un public qui est massivement acquis, qui est heureux, qui se lève, qui applaudit, qui adhère. Bon, voilà. Et ce qui est le cas globalement. Bon. Mais il y a une petite partie mauvaise qui, parce qu'elle est petite, n'en est pas moins venimeuse. C'est le principe du venin. Le venin, c'est une petite quantité. Et vous ne pouvez... Il y a un moment, quand vous êtes empoisonné, vous empoisonne la vie, littéralement, il ne sert à rien, au fond, d'entendre les conseils de celles et ceux qui vous disent « Ah ben oui, mais ils sont pas nombreux. » Oui, ils sont peut-être pas nombreux, mais ils tapent fort et ça fait mal. Et donc, dès lors, même le nombre, même la majorité, ne nous est plus une consolation. Donc, c'est ça la question. La haine, elle n'a pas besoin d'être majoritaire pour être active. Et donc, comment faire par rapport à ça?
5: Et d'ailleurs, pour rebondir à ce que vous dites, Patrick, nous, dans l'émission, on aura une chronique qu'on a écrite et qu'on viendra partager avec vous. Et je pense que ça va vous plaire parce que Noah a quelque chose à raconter. Et c'est vrai qu'on parle beaucoup de comment échanger sans se faire la guerre. Et il y a un lieu où c'est assez très très très compliqué et c'est la famille.
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3: Cher public, comme l'a dit Rebecca Chaillon ici présente, l'intime est le moteur de mes créations. Tiens, c'est pas mal ça, je vous pique la réplique. Parce que moi, quand je parle à certains membres de ma famille, c'est une nouvelle fois comme si je pissais dans un violon. Par certains membres, j'entends mon frère bien-aimé principalement. Mais alors pourquoi, me diriez-vous? Eh bien, multiples sont les raisons de cette communication à sens unique qui ne muse plus tant j'y suis habitué maintenant. Et je mens. Elle muse encore. Car même si pour que tout s'arrête, il suffirait que je ne lui dise plus rien à part l'essentiel, je ne peux pas, c'est mon frère, mon frangin. Si je devais être totalement objectif, en plus, je dirais que nous sommes tous deux fautifs. Moi, je suis fautif de l'avoir habitué à de grandes ambitions, sortant constamment de ma bouche, qui n'avait, hélas, bien souvent pas de suite, ne restant qu'à l'état de belles phrases qui avaient le don de lui titiller les oreilles. Et lui est fautif de rester bloqué sur la vision du Noah qui avait du rêve plein la tête, mais du plomb plein les bras, et qui laissait s'échapper parfois certains de ses rêves tant il était enjoué d'espérer les réaliser un jour. Et puis en écrivant ces deux paragraphes, je me rends compte de quelque chose. Pour énumérer mes fautes à moi, j'utilise le passé, tandis que pour énumérer ses fautes à lui, j'utilise le présent, comme s'il était encore le seul à en commettre. Je fais peut-être ça par pur ego, qui sait. C'est souvent le cas entre moi et mon frère. On fait beaucoup de choses que l'on regrette l'un envers l'autre par ego. Par exemple, pour un simple désaccord, la discussion est très vite rompue. Et ça part carrément en guerre des gangs. À qui aura le monopole de la rapidité de l'information parentale? Une bien jolie formulation pour dire qui ira le dire à papa et maman en premier. A contrario, de moi qui n'aime pas m'étaler sur ma vie, sauf dans mes chroniques apparemment, lui aime beaucoup embrigader nos parents pour tenter d'obtenir des voix, comme si à la fin de la semaine, il y avait un suffrage universel familial pour savoir qui avait raison ou tort. Et là, messieurs, dames, c'est la débâcle. C'est à celui qui bavera le plus méchamment sur l'autre, un peu comme sur CNews. Ironiquement, ça s'arrête souvent sur un match nul pour recommencer la semaine d'après. Écoutez, je suppose que c'est notre façon de s'aimer, que voulez-vous? Malgré tout, c'est l'homme que j'aime le plus au monde. Il n'a pas eu la vie simple et ça n'excuse pas tout, mais voilà, c'est mon frangin, mon frère, celui avec qui j'ai grandi. Alors à la question « peut-on encore se parler sans se haïr ?», je répondrai « oui ». Faut simplement que l'amour dépasse la haine, comme pour mon frère et moi. Et vous, chers invités, qu'auriez-vous fait à ma place avec un tel frère dans les pattes?
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5: Merci beaucoup, Noah. Donc pour répéter la fameuse question de Noah, Patrick, Rebecca, qu'auriez-vous fait avec un frère comme celui de Noah? Patrick, allez-y. Hein.
10: Bah moi, je suis fils unique. Et
5: la question est résolue, finalement.
10: Je ne suis pas sûr qu'elle soit résolue, parce que d'une certaine manière, on peut aussi se poser la question de savoir quelle est la situation la plus enviable entre avoir un frère et se disputer avec lui, et être seul et s'ennuyer un peu. Donc, d'une certaine manière, voilà, c'est ma réponse. Vous n'avez pas choisi et je n'avais pas choisi non plus. Donc on fait avec ce qu'on est et ce qu'on a.
5: Très très vrai. Et vous, Rebecca?
4: Moi, c'est ça sent le vécu. Non, moi, on est cinq, donc voilà. Et je suis scorpion comme toi, Patrick. Et donc
5: ça pique autour de la table.
4: Voilà.
10: Donc, oui, il y a beaucoup d'astrologie d'ailleurs dans la parabole du sommeil.
4: Parce que l'astrologie, ouais. C'est la vie, quoi.
10: Bah voilà. Ouais.
4: Non, mais en tout cas, si ce n'est une science exacte, ouais. J'ai quand même grandi avec d'être soupçonné d'être quelqu'un de vicieux et de méchant. Donc je pense que c'est resté quand même un peu quelque part, en tout cas dans les rapports familiaux. Et souvent, en tout cas, je pense à des trucs très concrets, justement, de moments où je me suis politisée et où j'ai voulu ramener cette chose-là à la maison, comme, allez, on coupe les écrans à table, on regarde plus certaines choses, allez, non, tu peux pas dire ça, non, tu peux pas être homophobe et raciste et sexiste, et etc. À table, je peux pas passer mon temps à parler de ça à l'extérieur et puis rentrer à la maison et que ce soit vraiment encore plus bouillant. Donc, je sais pas, moi, j'ai choisi parfois le silence, parfois d'avoir un recul justement avec des éléments politiques en me disant c'est normal que les dernières personnes avec qui je puisse débattre de ces questions soient mes plus proches. Voilà, j'ai différentes vagues. Le silence, l'absence, offrir des cadeaux de Noël très chers. Et puis parfois, juste pardonner, m'éduquer et pour prendre de la distance sur la situation et me dire que ça va venir par ailleurs. Il faut savoir, en tout cas pour ma part, lâcher l'affaire et ne pas vouloir forcément avoir raison à la fin et ne pas acheter que des livres à sa famille qui n'aime pas lire. Voilà.
0: Je vous comprends bien, je partage la même situation au sein de ma famille. Mais je me demande, est-ce que ça vous est déjà arrivé de dialoguer avec quelqu'un en dehors de votre famille qui, a priori, enfin, que vous détestiez ou que vous exécrez leurs idées ? Ça vous est déjà arrivé d'arriver à essayer de dialoguer avec eux ?
4: Alors, détester, je ne sais pas si j'ai eu cette chance. Je sais que je passe beaucoup de temps à vouloir, à débattre avec des personnes. J'ai toujours besoin, même par esprit de contradiction, qu'on aille chercher ensemble, qu'on aille douter ensemble, que je me mette... Moi, j'ai souvent pas de... Enfin, j'ai pas de science, j'ai pas écrit de bouquin, je ne sais pas encore poser mes idées concrètement. Je suis plutôt toujours dans un rapport de contradiction. Donc, ça m'intéresse toujours quand j'entends quelqu'un d'aller chercher les endroits où on va se retrouver, les endroits où vraiment ça ne marche pas. Je pense que j'ai fabriqué aussi quelque chose un tout petit peu. Je suis montée à Paris, par exemple, et puis j'ai inséré un milieu culturel puis qui s'est politisé. Donc, j'ai fait le tri, ou les gens ont fait le tri avec moi. Et en fait, c'est vrai que ce que ça a fabriqué, c'est peut-être de rencontrer de plus en plus de personnes qui sont d'accord avec moi et justement d'avoir parfois l'impression d'être dans une bulle où tout irait bien, puis d'un seul coup que ça éclate justement dans des événements comme il y a 3 ans où on n'ignore pas, mais c'est juste, ça semble loin. En tout cas, moi j'ai l'impression de voir, on appelle ça aussi une vague, mais justement, on voit le truc arriver, on se dit qu'on a encore le temps de rentrer sur la plage, puis en fait le truc est déjà dans notre gueule. Donc, j'ai pas eu beaucoup d'échanges, je pense, avec des personnes très éloignées de moi que je pourrais haïr et je pense que je pourrais avoir de la haine. J'avais envie de rebondir sur ta situation à la caisse.
5: Oui, bien sûr.
4: Parce que ça me travaillait, où je me dis, c'est vrai que ça demande parfois de se remettre à un endroit. Enfin, je l'entends comme ça en me disant, là, t'es client d'un supermarché ou d'un hypermarché ou d'un. Voilà. Et la personne qui est là en train d'être au service n'est pas elle-même tout à fait. Elle est dans une situation où elle est tellement contrainte et tellement pas dans la même classe sociale à ce moment-là, ou alors en tout cas tellement dans un endroit de domination ou de devoir être au service qu'il y a peu de réponses à donner face à un client, quelqu'un qui vient représenter la consommation et qui. Il y a un rapport de déshumanisation là qui fait que je peux imaginer pourquoi à un moment elle peut plus avoir de réponse, parce que c'est peut-être trop violent de continuer à dire bonjour, merci, vous en voulez encore, enfin, je sais pas
5: c'est super intéressant d'entendre ce point de vue, parce que je l'avais pas du tout, je l'avais interprété effectivement comme un métier épuisant, fatigant, et je me mets à sa place, comme vous le dites, répéter la même chose quotidiennement, c'était pas quelque chose de très joyeux.
4: Ça,
5: c'est...
4: Le salaire, les conditions de travail,
5: oui, bien sûr, enfin, voilà. Bien sûr.
4: En tout cas, moi, quand j'habite à Montreuil, dans le 93, je suis très contente d'avoir un Monoprix ouvert jusqu'à 22h, quand je vais faire mes courses à 21h22, parce que peut-être j'avais des trucs à faire.
5: Ouais, bien sûr.
4: Je vois bien ce que cette société qui est très libérale a créé, qui crée de la violence et auquel je continue de participer en allant chercher le truc dont j'ai absolument besoin, mais à la dernière minute.
5: Ouais.
4: Et voilà, donc je sais qu'à un moment, il faut que je prenne conscience de la place que j'ai et la place qu'ont les autres autour de moi pour pouvoir mieux analyser comment on peut dialoguer.
5: Oui, essayer de s'adapter finalement en fonction de la situation. Ben, merci beaucoup. On arrive à la fin de notre toute première partie. Donc, nos amis vont quitter le plateau. Merci à Pamplune.
0: Merci.
5: Héloïse.
0: Bon, merci.
5: Et Noah. Bon, c'est pas grave, t'inquiète, il n'y a pas de souci. Hein. Merci à vous, les amis. En plus de nos chroniques, nous avons un autre ingrédient quotidien de nos émissions et il s'agit de la musique. Chaque jour, on va recevoir des artistes, des musiciens qui vont venir chanter en live. Mais aujourd'hui, vu que c'est notre première émission, on s'est dit qu'on allait garder ça pour nous. Et c'est un membre de l'équipe, Isaac avec un C, qui va ouvrir le bal de ses chroniques musicales et nous partager une de ses compositions. Isaac, à toi de jouer.
8: Comment ça va, Avignon ?
9: Ouh !
8: 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Ceux qui savent, savent. Je fais de la musique, mais je m'improvise rappeur pour vous ce soir. Et j'ai quelques trucs à vous partager. Est-ce que vous êtes avec moi?
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0: Bravo.
1: Merci Avignon. Je m'appelle Isaac, mais j'ai performé sous le nom de Yaya Jay ce soir. Je fais des prods, mais c'était notre réalisateur Clément à la prod. Ce soir, du bruit pour lui s'il vous plaît.
0: Bravo. Merci beaucoup Isaac, merci. J'ai qu'une chose à dire, t'es trop fort. Juste bravo. On te retrouvera demain dans l'émission. On peut désormais passer à la deuxième partie de l'émission et nous avons quelques personnes qui nous ont rejoints. Lou.
2: Salut.
0: Isaac avec un K.
3: Hello.
0: Et Inès.
4: Bonsoir.
0: Après avoir écouté le texte d'Isaac, je me rends compte que c'est finalement un privilège de ne pas ressentir de haine aujourd'hui. Et je voulais vous poser la question à Patrick, Rebecca, si c'était quelque chose qui vous parlait justement. Patrick ?
5: Ne pas ressentir de haine ?
0: Oui.
5: Oui, enfin, on peut avoir un répertoire émotionnel, comme on dit au théâtre. Moi, j'avoue que la haine, non, c'est pas un non. Il y a des désaccords profonds. Je vous entendais effectivement et je me disais, tiens, c'est marrant parce que Rebecca parlait de la situation sociale d'une caissière dans une vie professionnelle. On ne choisit pas en fait les gens avec qui on travaille et les gens que l'on côtoie et parfois on tombe mal. Et dans ce cas-là, il faut bien faire avec. Là, on parle effectivement de public choisi, on parle de conjuration d'amitié, on parle d'engagement, on parle de faire de la radio entre jeunes. Et ça, c'est évidemment absolument fondamental. Puis vient un moment, je ne vais pas faire le vieux con, mais vient un moment où de toute façon, il y a quelque chose qui vous rattrape et qui vous oblige, au fond, à vous accorder pacifiquement sur des désaccords qui peuvent être vraiment exaspérants. Et c'est là où je ne vois pas trop ce qu'on peut faire d'autre pour ne pas se haïr que se parler. Voilà, donc là, il s'agit de retourner au fond le titre de votre émission. Oui, peut-être qu'on a du mal à se parler sans se haïr, mais pour ne pas se haïr, qu'est-ce qu'on peut faire d'autre que de parler ?
0: Ça travaille la communication.
5: Plus que la communication, en fait, pas simplement la communication, ça veut dire effectivement utiliser le langage de manière instrumentale, mais essayer de d'en faire quelque chose. Et ce quelque chose, il peut être à la fois poétique et politique, ou les deux en même temps, et ça, c'est évidemment, je pense que c'est ce que fait Rebecca.
0: De votre côté, Rebecca, est-ce que
4: ça... Merci Patrick, c'est trop, je me sens portée. Qu'est-ce que je voulais dire ? Je me demandais si j'avais la haine, par exemple, contre les gens d'extrême droite, ou si c'était si c'était de la haine, le sentiment, si c'était presque une vraie envie que quelque chose bouge et de comprendre les mécanismes, et je suis plus curieuse que haineuse, là. Je me disais aussi que parler, moi je fais des spectacles, mm-hmm. C'est une manière de parler. J'avoue que j'aime aussi beaucoup l'action. Enfin, c'est pour ça que mon théâtre aussi, ou mon esthétique repose aussi beaucoup sur des actes et sur des verbes d'action, parce que j'ai l'impression que parfois les mots me manquent pour développer ma pensée, pour la théoriser, pour prendre de la distance, et que le fait de faire action laisse parfois plus d'espace, plus de poésie ou plus de marque dans la tête de quelqu'un, et que parfois, j'allais dire des fois je me bats avec des personnes qui eux non plus n'ont pas le discours, n'ont pas la théorie, et donc que peut-être des actes peuvent marquer, des images peuvent marquer plus. Donc j'avais envie de parler d'action. Et après, j'avais encore un autre truc que je voulais pas perdre, c'était le fait qu'on pouvait aussi faire des actions violentes. Pour ma part, on parlait de choquer tout à l'heure avec la personne qui était pas avec Pamplune. Je crois quand même encore à une forme de... Alors, c'est peut-être pas le bon mot, violence. Peut-être c'était le mot choc qui était bon. Mais quelque chose qui secoue, qui vient stimuler, qui vient...
0: Qui bouleverse,
4: Bouleverser dans le sens... ouais.
0: Ça, qui réveille.
4: Qui fait verser la boule.
0: Ouais. Enfin,
4: peut-être plutôt, mais... Ouais, je crois que dans le mot, si je dois prendre quelque chose dans le mot haïr, ce serait un endroit peut-être de pas lâcher une certaine forme de poétique de la violence parfois, parce que j'aimerais bien qu'elle ne nous soit pas retirée complètement, mm-hmm. qu'on veuille pas complètement faire que tout soit mis à plat. Bon, j'ai beaucoup de choses qui sortent un peu en bordel, un peu boulimique, des idées et pas très organisées, mais
0: oh, vous inquiétez
4: pas, je prendrai quelque chose. Je suis sûr que tu vas prendre quelque chose pour m'aider là-dedans.
0: Il n'y a aucun souci. En tout cas, je vous propose d'enchaîner avec un reportage que Rachel, qui est à la réalisation aujourd'hui, a fait pour cette émission. Elle est allée faire un micro-trottoir dans le centre-ville d'Avignon pour poser deux questions aux gens. La toute première question, c'est « Qui est votre pire ennemi ?» Et la deuxième, « Si vous vous retrouvez face à lui lors d'un dîner, que lui diriez-vous ? Et vous allez voir, les réponses sont assez surprenantes.
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8: Qui est votre pire ennemi ?
9: Qui est mon ennemi ?
10: Eh bien...
11: Mon pire ennemi ?
12: Oh là là,
2: It would be weird if I had one.
3: L'injustice.
9: Ouais, c'est moi aussi, l'injustice.
3: Sinon, ça va, c'est bien. Voilà.
8: Votre pire ennemi, c'est qui?
10: Qui, mon pire ennemi? Je ne sais pas, excusez-moi pour le gros mot. Quel est mon pire ennemi? Le diable?
8: En tête à tête au restaurant avec lui, vous lui dites quoi?
10: Rien, parce qu'on ne mange pas avec le diable, même avec une longue cuillère.
8: Qui est votre pire ennemi?
11: La chaleur.
12: Alors moi, c'est la chaleur actuellement. Et donc je lui dirais, si elle pouvait stopper un petit peu le temps que de la journée que l'on fly, ça serait pas mal.
8: En tête à tête au restaurant avec elle, vous lui dites quoi?
11: De se casser très vite. C'est insupportable. Cette ville est très mal foutue parce qu'elle est complètement minérale. Il y a très peu d'espaces verts, il y a très peu de plans d'eau, de fontaines, de choses comme ça. C'est la pire ville qu'on aurait pu choisir pour faire le festival. Ben voilà, c'est tout ce que je peux dire. C'est pas possible.
8: Votre pire ennemi, c'est qui?
13: Moi-même. Non, en vrai, mon pire ennemi, le patriarcat.
14: Les fascistes.
8: En tête à tête au restaurant avec eux, vous leur dites quoi?
14: Oh waouh! Je pense que j'essaierai de comprendre. J'essaierai de leur poser des questions, plutôt. Et de voir d'où ça vient, cette haine des autres. Voilà.
13: Bah, t'es un peu la cause de tous les problèmes de tout le monde, autant mec que meuf, donc juste casse-toi.
15: Je pense que actuellement c'est mon ex-copain. Je pense que je lui dirais, je ne comprends pas comment, humainement, tu peux te regarder dans la glace et savoir que tu as fait ça. Mais... voilà, j'espère que ça va quand même.
13: Mais on va te faire voir.
15: Et voilà.
16: Le pire ennemi, alors pour moi, c'est le track. Le track qui peut nous empêcher de nous dévoiler à 200% quand on joue. Voilà. Je dirais, laisse-moi tranquille, de venir un peu moins souvent.
8: Votre pire ennemi, c'est qui?
9: Moi-même.
11: Moi?
14: Mon pire ennemi. Moi-même.
8: En tête à tête au restaurant avec lui. Vous lui dites quoi?
9: Par moments, je te trouve formidable et des fois, tu me désoles.
11: On va régler les comptes.
14: Je me dirais, arrête de te gâcher la vie. Crois-y.
0: C'est fou, ça. À quel point beaucoup de personnes considèrent être leur propre ennemi, finalement. Mais en vrai, je pense qu'on a tous déjà ressenti ça un jour. Et désormais, je vais passer la parole à Lou.
17: Bonjour Rebecca, bonjour Patrick Boucheron. Je suis ravie d'être avec vous aujourd'hui, à vos côtés. Première question pour vous, Rebecca. Est-ce que le point de départ pour monter une pièce, c'est la colère? Est-ce que c'était le cas quand vous avez imaginé la parole du seum?
4: Ouais, je pense que la première chose, c'était en effet... Déjà, en général, oui, c'est un grand seum. Ça, c'est sûr, une forme de colère ou d'impuissance. Et du coup, l'idée de faire un spectacle, c'est de se dire on va reprendre un peu de pouvoir sur les choses. Pour la parabole du seum, malheureusement, je sais qu'à un moment, cette colère s'est transformée en peur et a fabriqué peut-être un endroit où... la créativité n'avait plus de place, il n'y avait plus de place pour du désir, comme dirait Céline Champineau avec qui j'ai créé le spectacle. Il n'y avait plus cet espace-là pour rêver, pour se proposer des choses. Donc ça venait, puis ça repartait, j'avais peur. Ça repartait pas forcément pour les bonnes raisons, en plus la peur. Donc, en tout cas, oui, il y a de la colère et il y a la sensation qu'on nous retire du pouvoir d'agir, de parler, de circuler, de respirer.
17: Oui.
18: J'ai une question, moi. Est-ce qu'on peut militer sans colère ni haine?
4: Eh ben, je suis pas une experte en militantisme. D'ailleurs, vous m'avez présenté comme militante et je tiens à dire que je suis derrière les militants. Je suis les actions, mais j'ai pas beaucoup de temps d'être sur le terrain, autre que celui de faire des spectacles. Non, je dirais, alors haine, je pense qu'il y a pas forcément de haine, mais en tout cas de colère. Oui, d'une rage. J'aime beaucoup le livre de Shams Zarouk, Le goût du seum, où elle parle du seum et donc je prends aussi la colère comme, quelque chose de très important parce que ça nous permet de constater qu'on est vivant là et qu'on ressent des choses et qu'il y a quelque chose qui nous arrive. Et cette colère-là ou cette rage-là, ou ce seum qu'on identifie, il est bénéfique. Et c'est ça qui va nous aider peut-être à nous repérer. Ah, toi aussi t'as le seum, toi aussi t'as ça. Donc bon, on se donne rendez-vous et on va soulever, on va faire quelque chose de ça. Donc j'ai l'impression que pour les militants qui vont du coup... porter une parole, porter des actions, oui, il faut qu'il y ait un moteur, et ce moteur, je pense que c'est la colère.
17: Qui n'a pas le seum, finalement. Enfin, Rebecca, moi, je ressens une injonction à être calme, à être maîtrisée dans mes émotions. Il faut faire du yoga, des morning routines, baisser son cortisol. Il manquerait plus que ce soit pour les hommes, en plus. Comme pour détourner notre colère. Et surtout, en tant que femme, à ne pas être qualifiée d'hystérique. Est-ce que vous aussi, vous ressentez cette injonction, Rebecca ?
4: Ah oui, en plus de plein de manières. Et bon, après, je ne vais pas m'étaler parce que je pense qu'on a tous entendu plein de fois ces choses-là, mais il y a le même stéréotype chez les femmes noires qui serait d'être une angry black woman, c'est-à-dire d'être hystérique et en plus sauvage, et d'être voilà, sans cesse nourrie de colère. Et donc, une invitation à cesser l'ensauvagement, à se calmer, à rester en place, à être discret et être vraiment juste dans le merci de nous avoir colonisés et de nous avoir laissé une place parce que sinon, on n'aurait pas pu être là. Donc oui, cette injonction, je la ressens en tant que femme, en tant que personne queer aussi ou homosexuelle, la question de la discrétion et de ne pas prendre de la place. Et en tant que personne grosse, on en parlait aussi tout à l'heure. C'est multiple, ça va avec le rapport de domination en fait, il faut qu'on soit, on est dans un rapport de tolérance, il faudrait que, voilà, tu peux être là peut-être, déjà c'est sympa qu'on te laisse rentrer, mais s'il te plaît, ne pointe pas les dysfonctionnements et n'essaye pas d'avoir un rapport d'égalité là-dedans.
0: Bah, c'est totalement vrai, d'ailleurs depuis le début de cette émission, on se rend compte que parler, se haïr, c'est à la fois une question sociale, familiale, humaine, c'est à la fois profondément politique et profondément intime. Mais en vrai, qu'est-ce qu'il en est de la haine qu'on peut ressentir nous-mêmes au plus profond de soi? Et j'ai d'ailleurs Inès qui est à côté de moi, qui a écrit un très très beau texte à ce sujet-là. Et elle va vous le dire tout de suite. Inès, à toi de jouer.
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20: Alors, moi j'ai assisté à votre spectacle La Parabole du Seum. Il y a quelque chose que j'ai beaucoup aimé, c'était la représentation des personnes qui ne sont pas représentées habituellement. Moi, je suis issue d'une double culture, qui d'ailleurs était présente sur votre spectacle, France-Algérie. Je voulais parler de la haine et de l'amour qu'on peut ressentir par rapport à ça. La haine ne naît pas de nulle part. Comme l'amour, elle prend racine dans mon histoire, dans le passé. Elle prend racine dans le passé, dans les rancunes de la généalogie, d'un chagrin ethnique que je n'ai pas choisi et dont je suis le fruit. De ce mélange sanguin incompatible entre la France et l'Algérie. J'ai pensé autre chose dans le tiraillement. J'ai fait des allers-retours dans mon cœur entre deux nations. J'ai pris 10 ans d'un coup et j'avais honte de mon corps. C'est comme si j'étais en cavale et puis j'ai pas pris un vol pendant tout ce temps. Je me suis réfugiée dans ce pays où je suis née, qui dans mon sang ne représente que le quart et qui sur ma peau représente le néant. Alors sur une feuille, j'ai écrit des choses, des mensonges je crois, de l'espoir en moi, puis j'ai écrabouillé la feuille comme on écrabouille l'histoire. Comme on magouille des décennies, voire des siècles devant les yeux de tous, alors moi aussi j'ai voulu mentir. À moi-même peut-être, à tous, à l'humaine que je suis au fond de moi, qui ne rêve que d'un unique drapeau que l'on porterait tous. Je crois qu'on peut se parler sans se haïr. Je crois qu'on peut s'aimer et se détester à la fois. Je crois qu'on peut s'aimer et détester les autres. Je crois que parfois la haine ne nous appartient pas, mais qu'on la porte malgré nous. Mais je sais que l'on peut écrire notre propre histoire et s'aimer malgré tout.
0: Merci beaucoup Inès. Merci beaucoup Inès de t'être livrée et d'avoir partagé tout ça avec nous. C'était vraiment très très très très très beau. Isaac, je te laisse la parole.
22: Alors moi j'avais une petite question, Patrick. Vous qui avez passé beaucoup de temps avec des figures du passé, est-ce que ça rend vos contemporains plus compréhensibles, surtout dans un monde où tout change en permanence?
5: Alors oui, normalement, c'est ce qu'on aimerait croire et c'est ce qu'on défend au fond quand on fait de l'histoire. On a panthéonisé Marc Bloch il y a quelques semaines et il disait quelque chose qui peut paraître en fait incroyablement naïf. On se dit, ah ben, enfin, franchement, tout ça pour ça. Mais bon, voilà, il a fait 2 guerres. Il en est mort. Et lors de la 2e guerre mondiale, au début, il dit, mais je crois franchement que si on avait fait plus d'histoire, on n'aurait pas eu la guerre. Ce qui paraît effectivement, encore une fois, un usage tout à fait presque naïf et béat de l'histoire, mais qui, au fond, dit quelque chose. Et ce quelque chose, au fond, c'est pas simplement que l'histoire serait une réserve de solutions, mais c'est une collection de questions. Voilà. Okay. C'est les questions qu'on se pose ici à Avignon. C'est une série de dilemmes. C'est une manière de ressaisir notre propre histoire. Comment raconter notre histoire? Comment nous sommes en mesure, en capacité de raconter l'histoire? Je vous entendais parler de la colère. La colère, par exemple, quand on est un historien du Moyen-Âge, comme c'est le cas, c'est l'émotion souveraine. C'est-à-dire que ce sont les rois qui avaient le droit de se mettre en colère. Le mot latin « ira », »,« irascible » vient de là. « L'ire », c'est la plus juste des émotions. retenez-moi où je fais un malheur, et en fait, l'expression même du pouvoir. Le fait que d'autres que le roi puissent se mettre en colère est déjà une conquête démocratique. Et d'ailleurs, même le mot de colère peut paraître trop beau, trop gros pour effectivement désigner cette émotion. On va dire autre chose, on va dire la grogne, par exemple, hein, ou on va dire la rage. Mais dans ce cas-là, là encore, si on fait de l'histoire plus récente, on se souviendra que rage est un mot de poète, de Pasolini. La rabbia, c'est encore une fois cette attention d'être au monde qui nous rend vivants. Voilà. Donc, vous voyez, je pense qu'à tout moment, dès qu'on peut perdre pied, dès qu'on risque au fond de se désespérer dans notre capacité à écrire notre propre histoire, elle nous ouvre avec suffisamment de générosité le livre, non pas des solutions possibles, mais des questions à se poser encore.
0: J'ai envie de vous dire que finalement c'est possible. J'ai envie de croire qu'on peut se parler sans se haïr parce qu'on a passé une heure tous ensemble à discuter. Il n'y a pas eu de cri, que des échanges. Donc c'est merveilleux. C'est tout simplement incroyable. Merveilleux. J'ai une petite nouvelle. Elle n'est pas très très cool. On arrive déjà à la fin de l'émission, malheureusement.
4: Oh. Voilà. Sapristi.
0: Eh oui.
1: Ça passe vite.
0: Ça passe très très vite. En tout cas, un grand grand grand merci à notre super équipe. Pampelune, Héloïse, Lou et Isaac avec un K pour le débat. Noah, Isaac avec un C et Inès pour les chroniques. Et Rachel et Léa à la réalisation. Un grand merci bien évidemment à nos invités. Merci Rebecca d'avoir passé ce temps-là avec nous. Merci beaucoup Patrick.
4: On a
0: merci
4: droit à vous. Tout petit mot.
0: Allez-y.
4: Juste pour rappeler qu'actuellement il y a des coupes budgétaires énormes dans le milieu de la culture, et si on veut encore pouvoir faire ce genre de projet, d'émission, et le Festival d'Avignon et ce genre de... Oula, waouh. Ce genre de festival, de spectacle, tout ça... Là, tout est en danger. Voilà. C'était juste pour rappeler à tout le monde, si possible, d'aller voter, d'aller signer la pétition du Syndéac, de faire du bruit et de ne pas laisser l'État couper le budget encore et encore. Merci.
0: Merci à vous d'avoir pris la parole.
4: Colère, quoi.
1: Exactement. Un grand bravo à Alpha pour l'animation.
0: Quant à vous, chers auditeurs, je vous dis au revoir. Mais attention, soyez prêts, parce que c'est que le début de l'aventure d'À la jeunesse, les micros, édition 2026. On se retrouve demain. Même lieu, même heure, au cloître Saint-Louis à 18h, et nous allons recevoir Alain Damasio, un maître de la science-fiction, pour débattre autour de la question suivante: et si l'espoir était une discipline? Je vous laisse y réfléchir jusqu'à demain soir. D'ici là, à demain. Au revoir tout le monde.
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2: J'aime pas apprendre, j'aime savoir. 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Quelque chose a dû cramer dans l'hémisphère droit. Comme l'acheter par la fenêtre, 100 fois mentalement. 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
4: Mardi 22 septembre, bonsoir à tous. Soyez les bienvenus dans la session soirée de l'info sur RFI. C'est parti pour 3 heures d'actualité. Le RFI. Programme, dans 10 minutes, le grand reportage nous emmènera en Turquie à la rencontre d'une minorité musulmane qui est non considérée par le président Recep Tayyip Erdogan. Il s'agit des Alevis. Ils représentent moins de 10% de la population turque. Céline Pierre Magnani s'est rendue à Istanbul, en Cappadoce et en Anatolie pour mieux cerner cette communauté. Ce sera donc dans 10 minutes. Juste après, le débat du jour, on va parler gros concert ce soir. On est à la veille d'une nouvelle représentation en France de la chanteuse Céline Dion. Mais pour y assister, alors il faut avoir été tiré au sort et surtout avoir les moyens de se payer une place s'élevant le plus souvent à plusieurs centaines d'euros. Processus similaire pour les fans du groupe britannique de rock Oasis qui vient d'annoncer une nouvelle tournée en 2027. D'où notre question ce soir, est-ce que les concerts sont devenus inaccessibles? Pourquoi un tel parcours du combattant qui sont les grands gagnants de ce système? Comment l'encadrer? Rendez-vous dans 30 minutes. Dans une heure, le grand journal du soir. Et le dossier qui nous emmènera à New York, où les dirigeants se succèdent à la tribune de l'ONU. Nous entendrons le président américain Donald Trump et brésilien Lula. 18h30 TU, Afrique Soir, première édition de ce mardi. À 19h10, temps universel, le mardi politique ce soir, avec le député européen François Calfon, membre du Parti Socialiste. Et puis, Accent d'Europe, dernier rendez-vous de cette session soirée de l'info sur RFI. 19h40, temps universel, Accent d'Europe, avec cette question ce soir, comment soigner sous les bombes en Ukraine? Les transplantations d'organes n'ont jamais cessé depuis le début de la guerre. Nous irons dans le plus grand hôpital pédiatrique du pays, à Kiev. Rendez-vous donc, 19h40, temps universel, dans 2h40 sur RFI. Voilà pour le programme. Pour l'heure 17h02, TU. Bonsoir Adrien Delgrange.
6: Bonsoir à toutes et à tous.
4: À la une de votre journal ce soir, les conséquences de la guerre au Moyen-Orient, les prix du carburant qui s'envolent en France.
6: Oui, pour tenter de limiter l'impact du prix de l'essence qui atteint en effet des niveaux records en France, le gouvernement vient de présenter un plan d'aide pour les Français. Pierre Olivier, vous avez suivi ces annonces au ministère des Finances à Bercy. Pierre, l'État sort à nouveau le carnet de chèques.
7: Oui Adrien, c'est une nouvelle enveloppe de près d'un demi-milliard d'euros que vient de débloquer le gouvernement pour soulager notamment les automobilistes. Alors, les Français qui roulent le plus pourront toucher un chèque de 100 euros dès le début du mois d'octobre. Le gouvernement élargit aussi le nombre de bénéficiaires de ce chèque. Ils étaient 3 millions à y être éligibles lors d'une précédente aide. Ils seront désormais près de 5 millions et demi à pouvoir toucher cet argent. Parmi les autres mesures, citons la prime carburant défiscalisée que les entreprises peuvent verser à leurs employés qui passe de 600 à 1000 euros ou encore un chèque de 80 euros pour toutes les infirmières libérales. Alors vous le voyez, le gouvernement entend montrer qu'il est aux côtés des Français les plus modestes pour faire face au prix de l'essence. En revanche, il y a une ligne rouge qu'il ne franchira pas, c'est baisser les taxes sur le carburant.
6: Pierre Olivier au ministère des Finances pour RFI. À New York, de longs applaudissements pour le dernier discours d'Antonio Guterres à l'Assemblée générale de l'ONU. Après 10 années passées à la tête des Nations Unies, le diplomate portugais va quitter ses fonctions à la fin de l'année. Alors, il a eu beau occuper l'un des postes les plus diplomatiques et les plus importants au monde, il part dans un monde encore plus divisé et encore plus inégalitaire qu'il y a 10 ans. À New York, pour RFI, Karine Hotten.
8: Ça aurait pu être un constat d'impuissance de ces 10 ans de mandat. Antonio Guterres a préféré répéter ses indignations, mais aussi ses conseils pour préserver la stabilité du monde aux 193 dirigeants en face de lui. Côté climat, il les a appelés à adopter des plans de sortie des énergies fossiles et de faire payer les pollueurs qui se sont enrichis. 500 milliards de dollars ont été empochés par les 5 plus grandes compagnies pétrolières depuis le début de la guerre en Ukraine. Il leur conseille aussi de former de nouvelles formes de coopération dans ce nouveau monde multipolaire, d'autant que les grandes puissances se sont montrées bien vulnérables dernièrement en Ukraine et en Iran notamment.
9: Bâtir un avenir fondé.

0: institutions financières internationales aussi, une coopération globale sur la gestion de l'intelligence artificielle a démarré entre les États-Unis et la Chine pour s'assurer que la dignité humaine reste la valeur boussole et que la force du droit l'emporte sur la loi du plus fort. Karine Auton, New York RFI.
1: Après Antonio Guterres, Donald Trump s'est présenté à la tribune des Nations Unies. Le président américain dit devoir décider d'anéantir l'Iran ou de passer un accord avec Téhéran. Sur ce sujet, nous serons en direct de New York dans notre prochain journal. Et puis en marge de cette Assemblée générale, le président américain a également signé un accord de sécurité avec le Groenland et le Danemark, saluant le début d'une relation, je le cite, fantastique. Enfin, Emmanuel Macron prend lui la parole dans une demi-heure. 22h34 à Colombo. Aujourd'hui au Sri Lanka, les familles des victimes des terribles attentats de Pâques 2019 obtiennent finalement justice. 14 personnes ont été reconnues coupables d'avoir participé aux attaques qui ont fait 279 morts et des centaines de blessés. Un attentat terroriste attribué à un mouvement ayant prêté allégeance au groupe État islamique. Nicolas Roca, ces hommes condamnés pourraient recevoir des peines exceptionnelles.
2: Plus de 7 ans après la journée de terreur qui s'est abattue sur le Sri Lanka, 14 personnes ont été reconnues coupables de meurtre, tentative de meurtre et complicité avec une entreprise terroriste. Le juge annoncera plus tard les peines que devront purger ces hommes, mais la presse locale évoque la peine capitale, même si depuis 1976, celle-ci est généralement commuée en prison à vie dans le pays. Les 14 condamnés sont accusés d'avoir aidé ou hébergé les 8 kamikazes qui ont fait exploser des bombes dans des églises et des hôtels de luxe le 21 avril 2019. Une attaque qui a choqué le Sri Lanka et le monde alors que 45 étrangers font partie des victimes de l'attentat djihadiste. Mais ce procès n'est pas le seul volet d'une affaire tentaculaire. Un ex-officier des services de renseignement a été arrêté et incarcéré en début d'année. Les enquêteurs l'accusent d'être le véritable cerveau des attentats. Une manœuvre qui visait à semer le chaos pour renforcer la candidature à l'élection présidentielle d'un ancien chef d'État. Sans être mis en cause formellement, ce dernier a d'ailleurs toujours interdiction de quitter le pays.
1: Nicolas Roca. Et puis enfin, l'histoire d'un roman phénomène de la rentrée littéraire en France, le livre de l'auteur haïtien Télisson Aurélien. Son roman est intitulé « C'était ça ou mourir ». Sauf que depuis, le doute s'installe. A-t-il eu recours à l'intelligence artificielle pour écrire ce roman ? La question est posée et la polémique fait rage depuis qu'un compte sur le réseau X affirme qu'un détecteur d'IA estime que le roman est presque intégralement rédigé par l'intelligence artificielle. Alors l'auteur s'en défend, de même que son éditeur en France, Grasset, qui dénonce même un complot. Pour y voir plus clair, Olivier Roger, bonsoir.
3: Bonsoir Adrien, bonsoir
1: vous
3: à toutes et à tous.
1: Vous avez pu discuter avec Télisson Aurélien et son entourage, alors que disent-ils ?
3: Télisson Aurélien est serein, il est surpris par la polémique, mais il est serein car il entend apporter rapidement la preuve irréfutable que son roman a bel et bien été écrit par lui et non pas par une machine. Ce texte date en effet de 2017, c'est-à-dire bien avant l'irruption des intelligences génératives capables d'écrire un pseudo-roman, c'était en 2022 avec ChatGPT, l'épouse de Télisson Aurélien devrait dans les heures ou les jours qui viennent déposer un manuscrit daté chez son éditeur au Canada, la maison Boréal, et ce pour démontrer la bonne foi de l'auteur.
1: Mais alors, d'où vient cette accusation ?
3: De cette fameuse publication postée sur le réseau X, émanant d'un compte intitulé « Balance ton Claude » et qui prétend que le logiciel de détection d'IA Pangram a conclu que le roman « C'était ça ou mourir » avait presque été intégralement généré par une intelligence artificielle. Ce post a été vu près de 3 millions de fois, et a lancé une polémique reprise par plusieurs comptes d'extrême droite au relent raciste. Notons que cette affaire surgit alors que ce livre a remporté plusieurs prix littéraires, le dernier datant d'hier, et dans l'entourage de l'écrivain, on n'hésite pas à parler de cabale contre l'auteur.
1: Enfin, Olivier Roger, peut-on se fier à ce logiciel de détection?
3: C'est toute la question. Aucun détecteur d'IA n'est fiable à 100%. C'est ce que disent tous les spécialistes. Une étude de l'université américaine Stanford souligne en outre qu'il existe dans ces logiciels des biais culturels en défaveur des langues non anglo-saxonnes. Alors Pangram a-t-il du mal avec le style haïtien de Télisson Aurélien ? On peut se poser la question, comme on peut se poser celle encore plus essentielle, qui est de savoir quel effet aura le soupçon ainsi lancé sur la carrière d'un auteur salué par une grande partie de la critique et des lecteurs.
1: Olivier Roger dans ce journal international, où que vous soyez sur la planète, merci de l'avoir écouté.

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1: Depuis le début de la guerre à Gaza, l'Espagne s'est imposée sur la scène internationale en soutien à la cause palestinienne. Le Premier ministre socialiste, Pedro Sanchez, a ouvertement qualifié Israël d'État génocidaire. Un positionnement qui lui a valu d'être accusé d'antisémitisme par les autorités israéliennes. Malgré tout, des familles israéliennes continuent de s'installer dans ce pays méditerranéen. Mais alors, quelle est la réalité de cet antisémitisme vécu par les communautés juives en Espagne? Cette réalité est-elle réellement liée à la lutte pour la cause palestinienne? Nous sommes allés chercher des réponses dans la grande ville de Barcelone. 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
2: Cette plage s'appelle Marbella, la belle mer. C'est la même mer qu'en Israël, mais depuis la rive opposée. Pourtant, on a l'impression que ce sont des eaux différentes. En Israël, il y a souvent de grosses vagues et des courants qui entraînent vers le large. Donc parfois, c'est dangereux. J'ai failli me noyer une fois parce que les vagues et les courants m'emmenaient en profondeur. Ici, la mer est plus calme. Il y a très peu de vagues.
3: Les longues boucles noires de Freya ondulent dans l'air marin. Cette quarantenaire est née en Russie, elle a grandi en Israël. Une fois adulte, elle a décidé de quitter son pays pour des raisons qu'elle ne souhaite pas développer. Aujourd'hui, elle habite à Barcelone depuis 5 ans.
2: Je connaissais Barcelone en tant que touriste et ça me faisait penser à Israël. Il y a la mer, le soleil et la mentalité est un peu similaire d'une certaine manière. Mais c'est plus calme ici, il n'y a pas la guerre et c'est plus facile à vivre.
3: Mais est-ce que c'est devenu plus difficile justement d'être israélienne ou juive depuis l'attaque du Hamas, le début de la guerre à Gaza le 7 octobre 2023 ?
2: Oui, parce que beaucoup de gens voient Israël comme le méchant. Et d'une certaine manière, vous représentez votre pays. La plupart du temps, quand quelqu'un me demande d'où je viens, je dis que je suis israélienne. Je n'ai jamais reçu de réponse agressive. Mais parfois, j'ai l'impression que les gens me regardent bizarrement. Et en même temps, je ne sais pas si c'est moi qui imagine les choses ou pas. Les seuls cas où je cache ma nationalité, c'est à mon travail. Je suis massothérapeute. Si je vois que le client est un homme arabe ou musulman, en me basant sur son nom ou son accent, s'il me demande d'où je viens, je dis que je suis russe, parce que je ne sais pas quelle est sa perception d'Israël et des Israéliens. Et face à un homme, je ne me sens pas en sécurité. Je vais vous donner un autre exemple. Quand vous vous inscrivez à un événement de la communauté israélienne, ils ne vous disent pas où aura lieu l'événement jusqu'au jour même. La dernière fois, je suis allée avec un ami dans une synagogue. Quand vous passez devant dans la rue, vous ne pouvez pas deviner que c'est une synagogue. Il n'y a pas de panneau d'indication. Vous n'entreriez pas si vous ne connaissez pas des gens qui y vont eux-mêmes. Les Israéliens et les Juifs ici doivent être plus prudents, plus conscients de la situation. Mais si vous y réfléchissez, ce n'est pas normal.
3: Une atmosphère de crainte et de tabou nous saisit dès le début de ce reportage. Rares sont les personnes qui acceptent de témoigner à micro ouvert. Aucun représentant des communautés religieuses n'a répondu à nos demandes d'interview. Ariel, lui, choisit de parler, mais sous un nom d'emprunt, par peur de représailles de la communauté israélienne locale. Comme près de 70 000 de ses concitoyens en 2025, il a décidé de quitter Israël avec sa famille il y a un an.
4: Nous avons senti qu'il n'y avait pas de futur pour les gens comme nous en Israël. Ça fait longtemps que nous sentions ça. Les attaques contre les Juifs de gauche se sont aggravées en 2014 alors qu'il y avait la guerre à Gaza. Tout opposant ou manifestant contre la guerre était violemment attaqué par la droite. Et après le 7 octobre, on a senti que nous ne pouvions plus rien faire pour Israël. Nous ne voulons pas que notre enfant participe à tout ce que fait Israël actuellement.
3: Et depuis que vous êtes arrivé en Espagne, est-ce que vous avez souffert de l'antisémitisme ?
4: Je ne ressens pas d'antisémitisme, mais je ne mélange pas la critique d'Israël à l'antisémitisme. Quand les gens de la communauté israélienne parlent d'antisémitisme, ils parlent de l'affichage du drapeau palestinien ou d'accusations de génocide sur Israël. On peut débattre du fait qu'Israël soit ou non en train de commettre un génocide, mais ce n'est pas de l'antisémitisme. Pour moi, l'antisémitisme, c'est la haine des Juifs, pas des Israéliens. Je pense qu'avec ces politiques, Israël rend nos vies en tant que Juifs ou Israéliens très compliquées ici. L'autre jour, nous étions dans un marché avec notre fille. Un vendeur l'a entendu parler en hébreu et lui a dit « Je ne vends pas aux gens comme vous ». Alors, nous lui avons expliqué que nous ne soutenons pas la guerre à Gaza ni le gouvernement et qu'il y a tout type de Juifs et d'Israéliens.
3: Pourquoi avoir choisi l'Espagne ?
4: Nous avions un ami qui habitait à Barcelone, nous aimions la politique du pays et l'ambiance. Et voilà, on essaie d'avoir une situation plus stable, un visa de résident.
3: Parce que vous pouvez prouver que vos ancêtres sont originaires d'Espagne et donc bénéficier des politiques mises en place pour les descendants de Juifs d'Espagne.
4: Il y a des générations de ça, ma famille a été expulsée d'Espagne au moment de l'Inquisition. Ils sont partis en Afrique, puis en Irak. Mes grands-parents sont arrivés en Israël en 1952, je crois. Toute la communauté juive a quitté l'Irak. Il y a eu un célèbre pogrom contre les Juifs durant la Deuxième Guerre mondiale en Irak. Les Juifs ne se sentaient plus en sécurité. Le sionisme les attirait aussi beaucoup. Donc notre histoire est une histoire d'immigration. En ce sens, nous sommes totalement juifs.
5: So our history is a history of immigration. Yeah. We are fully Jewish in that sense.

0: Nos encontramos en el...
1: Nous nous trouvons dans le cœur du CAI de Barcelone, le vieux quartier juif médiéval.
0: Barrio judío medieval. Mi nombre es Goretti Luis.
1: Je m'appelle Goretti Luis, je suis docteur en études hébraïques. Actuellement, je collabore avec l'association Mosaïca en tant que guide touristique autour du patrimoine juif et séfarade.
0: Judío y sefardí. Aquí tenemos el mapa del CAI. Es la palabra en catalán para Barcelona.
1: Ici, vous voyez un plan du CAI. C'est le mot catalan pour désigner le quartier juif. Ça vient du latin calis, rue étroite. Le mot apparaît à Barcelone dans des documents au XIe siècle comme calis judaicus, la rue des juifs. Aujourd'hui, il y a donc un mot spécifique pour dire quartier juif. Ça montre bien que la communauté a bien existé et a été importante, mais c'est très peu étudié. Et lorsque l'expulsion des Juifs d'Espagne a été menée en 1490, ça ne touche pas Barcelone parce qu'en réalité, la communauté avait déjà disparu 100 ans plus tôt. Beaucoup de Juifs ont été assassinés. Certains disent que 200 personnes sont mortes, d'autres 400.
0: Otras personas que dicen 400, ¿no? Mucha gente se vio obligada a vender.
1: À ce moment-là, beaucoup de Juifs ont dû vendre les pierres tombales de leur famille pour avoir l'argent pour fuir. Dans les siècles suivants, les pierres tombales du cimetière juif ont été extraites pour construire Barcelone. C'est le cas de ce palais du vice-roi dans lequel nous nous trouvons. Beaucoup de pierres se sont érodées. Maintenant, on ne les distingue plus des autres. Je vais vous en montrer. Vous voyez, ici, ce sont des pierres du cimetière juif. On peut voir par endroits des lettres hébraïques. Certaines sont érodées et on ne peut pas tout lire. Mais là, il y a clairement une mème ou un Aïn. Vous voyez, certaines pierres sont à l'envers. Les maçons sont fichés de savoir ce qui était écrit. L'idée était juste d'avoir des pierres pour construire ces murs. On se trouve donc en face de la cathédrale de Barcelone et ici se trouvent ces inscriptions hébraïques, ces traces. Tout le monde passe par ici et personne ne se rend compte qu'elles sont là.
0: Que todo el mundo pasa por aquí y ni te das cuenta de que esto está. Bien, ¿y tú?
2: Sí, es que la porte n'était pas très visible.
0: Oui, visible.
3: Nous sommes les Juifs invisibles.
2: Derrière une grande porte en bois, dans l'une des rues les plus étroites du quartier juif, se trouvent les locaux de l'organisation Mosaïca. Ofer Lewiski en est le coordinateur.
3: Nous nous trouvons dans la Casa Adret. C'est la maison la plus ancienne habitée à Barcelone. Quoi de mieux que cet endroit qui a été un joyau en plein cœur du quartier juif pour installer notre organisation, dont la mission est de promouvoir la culture juive de manière ouverte au reste de la société catalane et espagnole.
2: Justement, je pensais qu'elle allait être beaucoup plus identifiable. L'idée est simplement de rester simple ou...
3: Nous ouvrons les portes lorsque nous avons des événements. C'est vrai que nous avons le projet de laisser les portes ouvertes toute la journée pour que tout le monde puisse entrer voir le patio. Mais il ne faut pas oublier que ces derniers temps, Barcelone et l'Espagne plus largement ont vu une augmentation de l'antisémitisme sans précédent dans l'histoire moderne. L'Espagne a bien sûr une histoire très dure d'antisémitisme véhiculée par l'Église catholique. Les communautés et institutions juives ont toujours maintenu une existence très discrète derrière des portes fermées. Mais aujourd'hui, plus que jamais, il faut naviguer entre un besoin de sécurité et l'organisation d'événements sans incident. C'est un équilibre à trouver.
4: Si vous voulez, je vais vous montrer devant notre porte. Il y a un autocollant comme dans tous les coins de rue qui dit « Juif, assassin, tueur d'enfants ».
5: Génocidas, asesinos, mata niños.
4: Génocidaire, assassin, tueur d'enfants.
2: Mais c'est pas écrit juif, tueur d'enfants, c'est écrit sur un drapeau israélien.
4: Oui, un drapeau qui porte une étoile de David. Ce n'est pas vraiment un message d'amour.
2: Les rues de Barcelone sont en effet marquées par une histoire en cours d'écriture. Ici et là, des drapeaux palestiniens flottent aux fenêtres et partout se multiplient ces autocollants aux couleurs du drapeau israélien dénonçant Israël génocidaire, tueur d'enfants.
1: Désolée, mais ils l'ont bien mérité.
2: Margot Fuentes-Crater est chilienne, juive d'origine allemande et elle habite depuis 17 ans à Barcelone.
1: Ma famille a survécu à la Shoah. Entre la Shoah et le génocide en cours à Gaza, tu te dis, mais qu'est-ce qui s'est passé? Comment on en est arrivé là? Lire Israël assassin me rend très triste parce que c'est ce que l'on représente en ce moment.
2: Mais vous avez l'impression que le drapeau israélien vous représente?
1: Aujourd'hui, non, il me répugne. Bien sûr, quand j'avais 13 ans, pour moi, Israël et les Israéliens, c'était le must, source de bonté, de bien-être. 98% des Juifs ont une éducation sioniste. J'ai d'abord dû me déconstruire, j'ai dû oser voir, regarder ce qui se passait, et ça, bien avant le 7 octobre. Ici, à Barcelone, certains de mes amis juifs étaient plus progressistes que moi. Nous sommes allés en Israël, je suis allée en Cisjordanie, dans les territoires occupés, et là, le voile est tombé. J'ai vécu une dictature au Chili. J'ai été militante clandestine contre la dictature. En Cisjordanie, pour la deuxième fois de ma vie, j'ai vu l'injustice et l'effondrement des valeurs humaines.
2: Depuis 6 ans, Margot Fuentes-Crater milite au sein de J-Call, une association formée par des Juifs européens.
1: Nous sommes pour une paix juste contre l'occupation de la Cisjordanie, de Jérusalem-Est et dans ce cas contre la guerre ou le génocide à Gaza. En ce qui concerne l'antisémitisme ici, notre position est qu'en Espagne, l'antisémitisme vient de l'ignorance, de l'effacement de la mémoire. D'autre part, les institutions publiques sont très imprégnées d'une gauche qui, de mon point de vue, est profondément anti-sioniste, anti-israélienne, mais qui a aussi un biais discret, impalpable. Ils ne peuvent pas le dire ouvertement, mais c'est là. Par exemple, je dirigeais un projet culturel juif autour de la transmission. Depuis 7 ans, nous célébrons Tu Bishvat. Ce jour-là, selon la tradition, on plante des arbres. Dans ce cadre, nous avons lancé un programme de reforestation avec une ONG environnementale catalane. Nous partions ensemble dans la montagne et plantions des jeunes plants d'espèces locales qu'ils connaissaient. Et c'était très beau. C'était une occasion de partager notre culture. Finalement, l'année dernière, la direction de l'ONG, qui n'avait jamais participé à l'événement, a interdit la collaboration en disant qu'ils ne travaillaient jamais avec des organisations religieuses. Nous leur avons expliqué que nous n'étions pas religieux. Oui, mais encore moins des sionistes. Nous ne sommes pas sionistes. Non, mais on nous a dit que vous portiez des symboles. Et ce n'était pas vrai, car les gens qui participent à cet événement ne sont pas sionistes et nous comprenons que c'est un espace d'échange. Cette année, ils ont dit qu'ils préféreraient éviter toute ambiguïté et ne plus participer. Le groupe de bénévoles habitués à participer a été très surpris et très contrarié. Ils se sont confondus en excuses auprès de nous et finalement, nous avons continué à organiser cet événement ensemble.
2: D'autres initiatives d'échange ont également été étouffées par la polarisation de la société autour du conflit israélo-palestinien. Sur la terrasse d'un kebab, en banlieue de Barcelone, nous retrouvons Mohamed Assissen, membre de l'association Salam Shalom.
6: C'est une association qui est issue de la communauté musulmane et communauté juive ici à Barcelone pour travailler ensemble contre le racisme, contre l'antisémitisme, contre l'islamophobie.
2: Et aujourd'hui, quand on regarde vos réseaux sociaux, les réseaux sociaux de votre organisation, Salam Shalom, il y a très peu d'activités depuis plusieurs années. Pourquoi ?
6: Je vais être très sincère. Dernièrement, le conflit de Proche-Orient a donné des résultats très négatifs parce que les gens qui aiment la paix, même en Europe, ont peur. Ils risquent d'être rejetés par leur propre communauté. le responsable de la partie juive. Il m'a dit qu'il y a beaucoup de juifs qui ont réclamé de pourquoi ne pas donner le support à l'État d'Israël. Et même pour nous, les musulmans, toute activité avec les gens de la Convention juive peut être confondue avec le support à l'État d'Israël et au sionisme.
2: Donc il y a très peu de publications sur les réseaux sociaux, mais est-ce qu'au sein de votre organisation, vous continuez à vous retrouver ?
6: Après le 7 octobre, il y avait une manifestation des personnes juives. Il y a quelques amis juifs qui nous ont invités pour demander la libération des otages israéliens. Beaucoup de membres musulmans de Salam Shalom n'ont pas été d'accord de participer dans cette manifestation parce que ils ont vu la réaction violente de l'État israélien contre des civils palestiniens.
2: Et c'est ça qui a cassé les liens entre...
6: Bien sûr, il a cassé pas les liens personnels entre les amis, mais il a cassé les liens idéologiques.
2: On a vu qu'il y avait certains mots considérés comme des lignes rouges par certains, qui sont pourtant des faits pour d'autres. Quels sont les outils que vous pourriez conseiller pour avoir un débat sain qui ne part pas dans la violence ?
6: Il y a beaucoup d'initiatives municipales et aussi du gouvernement central, mais ce n'est pas suffisant. J'étais le secrétaire général avant de communication de le Parti socialiste catalan dans la région de Barcelone. Le Parti socialiste, c'est le parti qui gouverne Barcelone et c'est le parti qui gouverne l'Espagne. Je peux me permettre de critiquer mon parti. Il faut avoir des politiques sérieuses, effectives, pour lutter contre tout genre du racisme. Pas seulement l'islamophobie ou l'antisémitisme, mais tout genre de racisme et de discrimination. Et d'être intolérant avec l'intolérance.
2: Tout au long de ce reportage, nombre d'interlocuteurs nous ont confié cette même déception face aux actions entreprises par les pouvoirs publics pour contrer l'antisémitisme et plus généralement le racisme. Nous avons voulu en discuter avec la mairie de Barcelone, mais malgré nos sollicitations répétées, elle a refusé de nous recevoir.
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Pour cette émission de Pulp Radio, on va avoir un nouveau radio show qui s'intitule NBC Present Eugene O'Neill. Eugene O'Neill, ce grand auteur américain du début du 20e siècle qui a surtout écrit des plays, comme disent les Américains, des pièces de théâtre, mais attention, du beau théâtre populaire. Yes! De la culture populaire avec ce grand auteur. Eugene O'Neill, et là, on va aller découvrir le premier play proposé par NBC dans l'opening du radio show.

0: The National Broadcasting Company takes pride in presenting tonight the first in a cycle of four plays by Eugene O'Neill, never before broadcast. The play about to be performed tonight in a radio version is Beyond the Horizon.
1: The National Broadcasting Company est fier de vous présenter ce soir la première d'un cycle de quatre pièces de Eugene O'Neill qui n'ont jamais avant fait l'objet d'un broadcast. La pièce que nous présentons ce soir, dans sa version radiophonique, est Beyond the Horizon.
2: Beyond the Horizon. Wow! Au-delà de l'horizon. Hey! Ça fait rêver, tu sais. Tu regardes l'horizon. Au-delà, quoi c'est qu'il y a? Tu le sais pas? C'est le grand mystère du Beyond the Horizon. Bon, hey, pour présenter la pièce dans le contexte de notre Eugene O'Neill, toute la gimmick, pour commencer, je vais vous lire une description d'un petit document que j'ai traduit. Et puis, après ça, on en parlera entre-temps, puis on arrivera au plot de le play, puis toute la gimmick, anyway, ça start de même. Beyond the Horizon, Eugene O'Neill document. La pièce d'Eugene O'Neill, Beyond the Horizon, raconte l'histoire de deux frères dont la vie se déchire quand ils vont à l'encontre de leur véritable nature. Tous les deux aiment la même femme et chacun détruit le rêve de l'autre, amenant de tragiques conséquences. O'Neill a écrit Beyond the Horizon en 1918, mais la pièce n'a pas été publiée ou présentée sur scène avant 1920. La même année, la pièce a remporté le prix Pulitzer. Yes. La pièce est influencée par le combat d'O'Neill contre la tuberculose et ses expériences en mer. Elle reflète aussi le mouvement moderniste américain qui questionne les anciennes croyances et traite avec les défis des changements du début du 20e siècle. Si c'était une des premières pièces d'O'Neill, elle introduit les thèmes qui apparaissent à travers son travail, les problèmes de relations de famille, les rêves éclatés et les amours maudits. Yo! Ah ben toi, ben ouais, mais c'est ça. C'est que, tu sais, les créatures, ça mène bien du tracas des fois. Oh! C'est vrai. Bon, on s'étendra pas là-dessus. Les grands thèmes qui apparaissent, le problème de relation de famille, les rêves éclatés, les amours maudits, hein, c'est peut-être aussi des thèmes des grands auteurs de cette époque et un thème aussi dont on parle sans trop le souligner, mais qui a son importance parce que c'est un thème qu'on retrouve chez plusieurs auteurs américains de la même époque. C'est une réalité que vivaient les gens du début du 20e siècle, je pense qu'en Europe et tout, mais en Amérique en tout cas, qui était la tuberculose. Un autre auteur, O. Henry, fin 19e, début 20e, O. Henry, dans un recueil de nouvelles aussi, il parle d'un personnage, Cricket McGear, champion jockey et champion de boxe poids plume, Chuck, qui finit par attraper la tuberculose et qui réussit à vaincre la tuberculose grâce à Curtis Riley qui l'amène à travailler

à coucher par terre, hein, même le sol, que la croyance à l'époque, en tout cas, c'est vrai ou c'est pas vrai, mais c'est ce que les gens pensaient, que c'était l'air pur de la montagne, de la prairie. Et là, dans le play de Eugene O'Neill, Rob Mayo, lui, c'est en partant en mer qu'il souhaitait, tout le monde lui souhaitait, qu'il pourrait guérir sa tuberculose. La tuberculose, c'était vraiment une réalité. Je me souviens quand j'étais adolescent, surtout quand j'ai commencé à découvrir des réalités qui n'existaient plus à mon époque, à Trois-Rivières, il y avait l'hôpital Cook. Et qu'on disait que l'hôpital Cook, à l'origine, avait été construite pour être un hôpital pour les tuberculeux. Et ça, je ne l'ai pas vu parce qu'après ça, l'hôpital Cook a changé. Heureusement, hein, sa vocation, parce qu'il n'y avait plus de tuberculose. Mais quand seulement que je devais avoir une quinzaine d'années, on va dire, 15-16 ans, et que je discutais avec les personnes qui n'avaient 45-50, qui, eux, avaient vu l'hôpital Cook à l'époque, où c'était un hôpital pour les tuberculeux. Et ce qu'ils racontaient, c'est qu'ils les voyaient en plein hiver, que là, je vous parle des hivers à Trois-Rivières, moins 30, moins 35, moins 40, que les tuberculeux sortaient dans l'après-midi, juste en pyjama, et qui s'étendaient dans les chaises longues, toute l'après-midi, juste en petit pyjama, mince, tout là, pour s'exposer au froid extreme. Et comme de quoi que ça se dit que c'est comme ça que plusieurs seraient sortis de l'hôpital Cook en ayant guéri sa tuberculose. De cette manière-là. Oh! Tu sais, un peu la Wim Hof avant son temps, l'exposition au froid pour guérir la tuberculose. C'est ce qu'il se disait. C'est une réalité qu'on oublie peut-être aujourd'hui, mais en Amérique, en France, je pense qu'aussi c'était une réalité au début du 20e siècle, là, qu'il y avait plein de gens qui souffraient de cette maladie terrible où tu craches le sang, toi, puis que... Anyway. Bon, là, on va y faire le résumé du play Beyond the Horizon de Eugene O'Neill. Comme ça, à la fin du radio show de notre Pulp Radio, quand on va faire la traduction, on va faire juste le début, mais vous allez voir, you see, que le play se dirige comme ça avec les personnages. Tu sais, tu as juste le début, mais tu sais où c'est qu'ils vont aller. On va faire ça dans le plaisir comme à Pulp Radio, avec une petite musique. C'est parti pour le résumé du play de Eugene O'Neill, Beyond the Horizon. Beyond the Horizon est l'histoire de deux frères, Andrew, Andy, et Robert, Rob, Mayo, et leur amour pour la même femme, Ruth Atkin. La pièce présente 8 ans dans la ferme de la famille Mayo. Au début de la pièce, Andy et Rob sont dehors sur les terres familiales discutant de leurs rêves. Rob, le plus jeune des frères, est un rêveur et un poète. Il était un enfant fragile qui a passé du temps à l'intérieur, ce qui lui a donné envie d'explorer le monde. Il prévoit de quitter la ferme pour travailler sur le bateau de son oncle, espérant que les voyages vont aussi améliorer sa santé. Ce soir est supposé être le dernier à la maison avant qu'il parte. Andy, le plus vieux des frères, est fort et bâti pour la vie sur la ferme. Il aime la terre et veut demeurer et conduire la ferme. Il espère aussi marier Ruth, qu'il aime depuis l'enfance.
Les deux frères sont très liés, même si Rob est aussi attiré par Root. Après que Andy soit rentré, Root arrive et confesse à Rob qu'elle l'aime lui, pas Andy. Elle le persuade de rester plutôt que de partir en mer. Le soir, Rob dit à sa famille qu'il va rester et apprendre à travailler sur la ferme. Ses parents, James et Kate, Mayo, sont surpris mais contents. Cependant, l'oncle de Rob, le capitaine Scott, est ennuyé par ce changement de plan. Andy, le cœur brisé, félicite Rob, mais ne peut pas le voir vivre la vie qu'il voulait. Andy se propose pour prendre la place de Rob sur le bateau. Il ment en disant qu'il aurait toujours aimé voyager, mais qu'il restait pour le bénéfice de Rob. Leur père, James, voit le mensonge et une dispute éclate avec pour fin que James renie Andy. Malgré que Rob est triste de voir Andy partir, il comprend sa décision. Les deux frères se séparent en bons termes. Le second acte se place 3 ans plus tard dans la maison de la ferme Mayo qui maintenant est délabrée. Dans ces années, Ruth et Rob se sont mariés. Ils ont eu une fille malade nommée Mary et James Mayo est mort. Rob lutte pour conduire la ferme et son mariage avec Ruth est devenu misérable. Elle lui dit qu'elle regrette de l'avoir mariée et qu'elle aime vraiment Andy, qui doit revenir bientôt. Quand Andy revient, Rob est content de le revoir, malgré les mots blessants de Ruth. Andy note que la ferme est en mauvaise condition et essaie de discuter avec Rob. Mais Rob est plus intéressé d'entendre les voyages d'Andy. Cependant, Andy raconte sans enthousiasme ses aventures. Il révèle qu'il prévoit partir encore pour un travail à Buenos Aires et offre à Rob de l'argent pour réparer la ferme, mais Rob refuse. Andy assure Rob qu'il n'est plus amoureux de Ruth. Plus tard, quand il parle avec Ruth, il répète la même chose, détruisant son dernier espoir pour un futur avec lui. Le capitaine Scott arrive, informe Andy qu'un bateau pour l'Argentine a besoin d'un second maître. Andy saute sur l'opportunité, laissant Ruth avec le cœur brisé et Rob désespéré. Le troisième acte tient place 5 ans plus tard. Là, la ferme est complètement délabrée. Ruth attend l'arrivée d'Andy, mais seulement par devoir, pas par amour. Rob est sérieusement malade et fiévreux. Il parle à Ruth d'une nouvelle vie dans une ville quand il ira mieux. Il est révélé que leur fille Mary, 8 mois plus tôt, est morte de maladie. Et Kate Mayo aussi est morte quelques années avant. Andy arrive avec le docteur Fawcett pour aider Rob. Andy est fâché contre Ruth parce qu'elle ne l'a pas informé plus tôt que Rob était malade. Cependant, Andy dit qu'il ne peut pas rester parce qu'il a perdu beaucoup d'argent dans une mauvaise affaire et qu'il doit retourner en Argentine pour se refaire. Le docteur Fawcett diagnostique Rob avec une tuberculose en phase terminale. Bien que le docteur essaie de cacher la vérité, Rob comprend. Finalement, il accepte son sort et demande à Andy de marier Ruth après sa mort. Rob prétend aller se coucher, mais furtivement sort de la maison. La scène finale sur les terres de la ferme Mayo. Andy et Ruth trouvent Rob effondré, mais qui insiste pour regarder le lever du jour. Comme le soleil se lève, Rob dit qu'il est finalement libre de commencer son voyage et meurt.
Andy, le cœur brisé, dit à Ruth qu'ils doivent travailler ensemble et tâte la possibilité d'un mariage comme le souhaitait Rob. Cependant, Ruth est trop éprouvée pour ressentir quoi que ce soit. Elle regarde Andy d'un air hagard. Et la pièce est finie. Il y avait une époque où on acceptait de partir comme ça. Si c'était la tuberculose qui nous amenait, ben, la mort, ça faisait partie de la vie. J'ai l'impression qu'aujourd'hui, tu sais, dans les histoires, au cinéma, partout, on veut pas accepter ça, qu'on va partir, mais on va partir, c'est le body. Le body, lui, il va dépérir. Oh! Qui nous a servi, bien ou pas, qui a pris les maladies, Kenway, lui, le body, il dépérit. Ah, mais l'esprit, comme l'expliquait Bruce H. Lipton, lui, le broadcast, l'esprit, il va continuer, puis il va voyager. Ben, c'est ça la gimmick, c'est que Rob, délivré de son corps malade, il peut partir en voyage. C'est beau, c'est beau. Une belle fin. Bon, là, c'est le temps d'aller à notre feuilleton radio, à Pulp Radio, où on reprend aussi l'imaginaire d'un auteur de fin 19e, début 20e, Edgar Rice Burroughs, qui avait aussi une conception de la vie, de la mort, dans les paroles de ses personnages les plus importants. Tarzan, quand il était en péri, que les autres, ils disaient « On va mourir, c'est épouvantable! » Lui, Tarzan, il disait « Ben, on va tous mourir un jour, que ce soit maintenant ou plus tard, c'est quoi la différence? » Ça, c'était Tarzan qui disait ça. Bon, c'est pas Tarzan qu'on va aller voir, mais même si Tarzan a été en Pellucidor, c'est pas le seul à y avoir été. Nos héros de notre feuilleton radio à Pulp Radio, ils y sont en ce moment pour des grands combats, pour affronter la mort et tout. Mais que là, c'est la mort, les dangers extérieurs, tu sais, l'ennemi. Ben, on y va tout de suite parce que c'est le temps de notre feuilleton radio à Pulp Radio, les nouvelles aventures de Beau Soleil, le grand rebelle.

Après la guerre de 7 ans, les Anglais avaient conquis presque tout le Nouveau Monde. Les grands rebelles acadiens avaient perdu l'Acadie. Mais un souffle de rébellion se levait sur toutes les Amériques. La lutte pour la liberté ne s'arrête jamais pour les cœurs vaillants. Et voici les nouvelles aventures de Beau Soleil, le grand rebelle dans toutes les Amériques.

0: Quel est le piquant? Hey, toi, pas moi. On devrait être mort à l'heure qu'il est, hein? Si on n'était pas arrivé ici, dans ce qu'ils appellent Pellucidor à l'intérieur de la Terre, il y a presque 30 ans, pour devenir des corchards primes, on sera mort depuis longtemps. Pas vrai, Pierre le Picard?
1: C'est tout à fait vrai, Moïse Vauquelin, mais... pourquoi est-ce que tu me parles de ça maintenant?
0: Ben, du coup, tu crois qu'on peut encore mourir? Par exemple, en défendant ce village de parents face à ces crampules de Karchard et ces horribles limiers qui pourraient nous embrocher avec leur lance ou leur sabre. Ou nous envoyer du plomb dans le buffet.
1: Je crois que ça nous fera mourir, Moïse Vauquelin.
0: Après, on deviendra peut-être des fantômes comme le capitaine Blood ou le capitaine Morgan quand il se retrouve à la surface.
1: Ouais.
0: Ça, c'est des grands capitaines corsaires primes. Mais, dis-moi, Pierre le Picard.
1: Oui?
0: Tu sais que les corsaires, tout court, pas primes, ceux qui vont nous attaquer, ils n'ont pas le pouvoir de longévité comme nous autres.
1: Oui, je sais. C'est qu'on est différents d'eux. On a peut-être été des hommes meilleurs quand on était à la surface de la Terre.
0: Ouais, si tu veux. Mais pourquoi nous autres, toi puis moi, par exemple, on n'a pas des grands pouvoirs de corchard prime comme... le capitaine Blood, le capitaine Morgan, le capitaine Montbard, et même le chef des rebelles acadiens qui vient d'arriver à Pellucidor pour devenir un grand corsaire prime, le capitaine Beausoleil.
1: Je pense, Moïse, que c'est parce que il a été un des plus grands chefs acadiens. Et peut-être aussi un meilleur homme que nous autres.
0: On a fait nos mauvaises et nos bonnes actions. Et comme tout homme, Pierre le Picard. On a surtout fait partie de l'équipage du capitaine François Lolonnais, qui a sûrement été le pirate le plus cruel des Caraïbes. Avec lui, on n'a pas combattu les esclavagistes tout en s'enrichissant, comme avec le capitaine Montbard. Mais on s'est enrichi et massacré sans tenir compte à qui on avait affaire. On s'est rattrapé en rejoignant le capitaine Morgan et après le capitaine Montbard. Et en plus, toi, tiens, puisque il y a des rebelles acadiens avec nous autres, tu dois te souvenir que tu as aidé à défendre l'Acadie et la Louisiane à la guerre de la Ligue d'Augsbourg. Tu t'es battu à côté d'un de leurs grands héros. Comment il s'appelait déjà? Du maire? Excuse-moi, Moïse, je dois aller rejoindre les rebelles acadiens. Quoi? Je comprends pas tout moi-même. J'ai des images qui se bousculent.
1: dans ma tête et j'ai l'impression qu'il est là, qu'il va arriver, mais... Il pourra arriver juste avec l'aide des rebelles acadiens. J'y vais. Hey, tu vas où, Pierre Picard?
2: Moïse Vauclin. C'est qui va, Pierre le Picard?
1: Ah, ils vont rejoindre les rebelles acadiens.
3: Ils arrivent, Belle Lune. Mais t'as encore le temps d'aller rejoindre Marie avec notre enfant Joseph au cœur du village. Si le pire doit nous arriver, vous pourrez tous les trois vous enfuir et vous cacher dans la forêt. Ça, c'est le rôle de ma mère, Pierre. Elle saura éduquer notre Joseph comme elle m'a élevé, moi. Comme je t'ai déjà dit, pendant la grande rébellion des Acadiens, je me suis entraîné pour devenir une guerrière. Et ensuite, j'ai entraîné d'autres femmes au tir à l'arc comme Pélagie qui est avec nous autres et qui a fait le même choix que moi, se battre avec les hommes et mourir en défendant nos libertés, s'il le faut.
2: Eh bien... Alors, préparons nos arcs. Belle Lune, Jacques, Armand, Pélagie. J'ai toujours été un mauvais tireur, mais je vais faire de mon mieux. Moi aussi, mon Pierre, j'ai toujours été un mauvais tireur. Et en plus, j'ai jamais aimé ça, tuer des pauvres petits gars. Mais comme ceux qui nous arrivent, là, ils ont pas l'air d'être des bons petits gars. Moi aussi, je vais faire de mon mieux. De l'un côté, Honoré et Arthur doivent être en train de se préparer, eux autres aussi.
1: Ils arrivent, les faces de cochon! Mon petit Arthur, t'as préparé tes tomahawks? On va y fendre le crâne à ces bâtards-là!
4: Arthur...
1: Sirly, qu'est-ce que tu vas faire avec ta lance? Tu pourras pas. Je t'avais dit qu'il fallait pas amener ta petite fille de l'Imdim avec nous autres. Mais Honoré, c'est que j'arrive pas à m'en défaire.
4: Arthur. Arthur.
1: Oui, Sirly. On va peut-être mourir ensemble.
4: Je t'aime, Sirly. Arthur! Arthur!
1: Oui, Sirly!
4: Là!
1: Hein? Qu'est-ce que c'est? Regarde, Honoré! Hein? C'est Pierre le Picard! Avec un officier français, habillé comme autrefois et... Toute une troupe française et des guerriers natifs, on dirait des Abénakis. Qu'est-ce qu'ils font ici, sur l'île d'Amiocap? Content de vous revoir, Sieur d'Iberville. Juste au moment où on avait un réel besoin de renfort.
2: Toujours heureux de défendre une bonne cause, Pierre le Picard. Je comprends pas trop ma présence ici, mais puisque nous sommes face à l'ennemi, allons le confronter.
1: Enfin, vous ne m'aviez pas dit que les amis
0: capitaine avait des armes à feu comme nous.
5: Ce ne sont pas des amis au capitaine qui nous tirent des sous, Brashley cruel.
0: Ben, corsaire prime.
5: Il semblait trop nombreux pour être des corsaires primes.
0: Qu'est-ce qu'on fait, puissant rage? On bat en retraite?
5: On envoie les émiers devant et on verra bien.
0: Et bonne idée, puissant rage. Hey, chef et Scholf, venez là. Oui, puissant rage.
5: Vous avez envie de capturer pour les torturer quelques habitants de cette île de la mort.
0: Eh bien, sir, puissant rage.
5: On va vous laisser passer devant,
0: mais n'abîmez pas trop la marchandise.
5: On va aussi faire des esclaves pour travailler sous nos terres et nos bâtiments.
0: Eh bien, vous viendrez nous arrêter si vous voulez qu'il vous reste la marchandise. Moi, j'arriverai sûrement pas à retenir mes hommes dans les élans de passion cruelle. Mais c'est quoi ce bruit qu'on entend?
5: Hey, ce n'est rien. C'est pour effrayer l'ennemi. Mais vous n'êtes pas effrayés?
0: Ah! Nous sommes des immiers! Puissant roche! Le bruit ne nous effraie pas! Ah, en avant! Mes immiers! Nous allons nous

0: Et regardez, puissant Rolch, malgré les coups de feu des mousquettes et qu'on entend, il n'y a aucun Oumiana qui tombe.
1: Et regardez, brache les cruelles, les flèches qui passent à travers les corps sans y planter dans le chair.
0: Qu'est-ce que ça vous dire, puissant Roche?
1: Ça vous dire
0: que ce ne sont pas des vrais troupes.

0: balles dans les fronts. Eh ben, celle-là, ce n'était pas une image. Il y a aussi vraiment des ennemis dans les parages. Des habitués du combat en forêt. On ne les voit pas.
1: Hey, il n'est pas raté, la face de cochon. À ton tour, mon petit Arthur.
2: Belle Lune, t'as compris ce qui se passe?
3: Oui, Pierre. Pierre le Picard a fait sortir du monde des esprits une armée fantôme, comme Irma, la belle Acadienne, avait fait quand j'étais encore une toute jeune fille. C'était l'armée du duc d'Anneville, commandée par le fantôme du duc d'Anneville, pour attaquer Annapolis. Mais l'armée fantôme du duc d'Anneville avait seulement permis de faire une belle peur aux Anglais, mais pas de prendre le fort d'Annapolis. C'est là qu'Irma, la belle Acadienne, avait quitté son corps de femme pour aller rejoindre en esprit son amour, Abraham Goudette, et qui avait été tué une année plus tôt au pied du fort d'Annapolis. On va peut-être faire pareil, Pierre. On va se retrouver en tant qu'esprit, parce qu'on n'arrivera pas à tenir tête devant la horde qui arrive sur nous autres, à moins que...
2: À moins que quoi?
3: Mon demi-frère, Beau Soleil.
2: Quoi, Beau Soleil?

me narrer. Et au soleil qui arrive en courant au milieu d'une meute de tarac. Regarde Honoré, les taracs attaquent les corsaires et les igniens. Regarde les sauver vers le navire. Bon appétit, mes petits chats. Laissez-eux pas de chance à ces vendeurs-là. Mais pourquoi ils attaquent pas au soleil, les taracs? Ben, parce que solitaire. Et dans un des taracs, on aurait...

D'Iberville, le sieur Pierre Lemoine d'Iberville. Hey, la musique là, qu'on vient juste d'entendre drette là, c'était l'opening du TV show au Québec d'Iberville, qui était interprété par le grand acteur Albert Miller, qui est probablement l'homme qui m'avait donné goût au théâtre populaire et classique lors d'une séance qu'il était venu faire à l'Université de Trois-Rivières. Hey, il était extraordinaire dans sa présentation. Tout un acteur, toi, là, il y a. Mais là, le personnage qui l'interprétait, le sieur d'Iberville qui vient d'arriver, yes, dans notre Phaéton Radio, à Pauper Radio, pour faire équipe avec Beau Soleil, le grand rebelle et tous ses compagnons, mais que là, il est arrivé comme le duc d'Anneville il y a bien longtemps, comme le rappelle Belle Lune, mais quand seulement que le duc d'Anneville, lui, après son attaque fantôme du fort d'Annapolis, il a disparu, on l'a plus jamais revu. Mais est-ce que le sieur d'Iberville, arrivé comme ça grâce au Super Power Carfor Prime de Pierre Le Picard, est-ce qu'il va disparaître aussi comme le duc d'Anneville, il y a bien longtemps? Ou est-ce que il y a juste les troupes françaises, les guerriers Abenaki qui vont disparaître et qu'à lui qui pourra rester en tant que nouveau corsaire prime? Hey! Ça pourrait être le fun parce qu'après ça, il faut pas oublier que maintenant qu'ils ont bien protégé les habitants de l'île d'Amiocap du village de Para, il faut qu'ils partent aller délivrer les Sariens, les compatriotes de leur ami Timère, qui ont été capturés par les corsaires et qui sont en ce moment en esclavage dans la cité de corsaires. Oh, ça ferait un corsaire prime de plus pour les aider dans cette grande mission. Ben ouais. Ben pour le savoir, c'est toujours pareil. Il suffit d'être présent aux prochaines émissions de Pop Radio où on aura la suite des nouvelles aventures de Beau Soleil, le grand rebelle. Mais là, c'est le temps d'aller en voir d'autres aventures. Mais des aventures, c'est là comme qu'ils disent que c'est des aventures, des rêves éclatés, vu que les deux frères, ils partaient chacun sur des beaux projets. Un, c'était l'aventure de faire des beaux voyages qu'en même temps, pour améliorer sa santé. L'autre, que lui, c'était l'aventure de l'exploitation agricole. C'est une aventure et tout. Il y a une créature qui est arrivée là-dedans. Oh! Ça l'a tout fucked up la gimmick, autrement dit. C'est ça, les créatures, ça peut mener du tracas, elle l'avait dit. Bon, mais anyway, on va aller les retrouver tout de suite, parce que c'est le temps de notre dramatisation à la old-time radio fashion, et là, plus particulièrement à la NBC Present Eugene O'Neill fashion, avec le premier play de cette série de quatre broadcasts, le premier play qui s'intitule Beyond the Horizon.

0: The National Broadcasting Company est fier de vous présenter ce soir la première d'un cycle de quatre pièces de Eugene O'Neill qui n'ont jamais avant fait l'objet d'un broadcast. La pièce que nous vous présentons ce soir dans sa version radiophonique est Beyond the Horizon. Pour ce broadcast spécial, nous avons la distinguée actrice américaine Ellen Hayes, qui joue le rôle de Ruth Atkin. Nous vous présentons maintenant Beyond the Horizon de Eugene O'Neill. Une section de la route de campagne peut être vue à distance, sinueuse vers l'horizon comme un pâle ruban. C'est l'aube d'une journée de mai qui commence tout juste. Robert Mayo est aperçu assis sur la clôture. C'est un grand bel homme de 23 ans, une expression de poète dans ses grands yeux noirs. Son frère, Andrew, arrive le long de la route. Il a 27 ans et en opposition avec le type de Robert, il est bien bâti, bronzé, avec des traits virils. Il s'arrête appuyé sur sa binette pour parler à Robert.
1: Tu concours pour le prix du rêveur du jour? Ah, t'as amené un vieux livre. Qu'est-ce que c'est cette fois? De la poésie. Eh, laisse-moi voir. Non. Tu vas y mettre plein de terre. Eh ben alors, c'est de la bonne terre propre. Marraine-moi lire de la poésie et labourer en même temps. Les chevaux vont partir devant, je parie. Imagine-moi labourer. T'aurais dû retourner au collège l'automne dernier. Je sais que c'est ce que tu voulais. C'est ce qui te convient, ce genre de choses. Contrairement à moi.
2: Tu sais pourquoi j'y suis pas retourné, Andy? Pa n'aima pas cette idée, même s'il l'a pas dit. Ce que je veux faire maintenant... C'est de bouger. Je veux pas prendre racine à aucun endroit.
1: Ben, le voyage pour lequel tu pars demain va bien te faire bouger. L'oncle a dit que t'allais partir pour 3 ans.
2: D'après ce qui se figure,
1: ça sera long.
2: Ah, pas si long.
1: Maman va s'ennuyer de toi, Rob.
2: Ouais, elle va me manquer.
1: Pa aussi va être triste de te voir partir, mais il va trouver le moyen de pas le montrer.
2: Je peux voir ce qu'il ressent.
1: Tu vas me manquer peut-être plus qu'à tous les autres, je pense.
2: C'est aussi dur pour moi, Andy. Crois-moi, j'aime pas l'idée de vous quitter, mais je sens quelque chose qui m'appelle. Je peux pas vraiment l'expliquer, Andy.
1: Pas besoin, Rob. Tu veux partir? C'est tout ce que nous devons savoir. Et je veux pas que tu rates cette chance pour rien au monde.
2: C'est gentil. Que tu le sentes comme ça, Andy.
1: Je serais un beau fils de salaud si je le sentais pas de la sorte. Quand je sais combien t'as besoin de partir en voyage pour devenir un nouvel homme, je pense au corps pour que tu retrouves ta santé.
2: T'es toujours à t'inquiéter pour ma santé. Tu réalises pas que je me suis remplumé ces 2 dernières années.
1: Si j'ai pas d'autre excuse pour aller sur le bateau de l'oncle Dick, ma santé, je peux demeurer ici pour commencer à labourer. Ça pourrait pas faire. Le travail de la terre, c'est pas dans ta nature. Maintenant, tu vas voir un peu le monde, assez pour que la ferme te semble petite.
2: Tu vois ça comme ça, Andy?
1: Ben, certain que c'est comme ça. Il peut y avoir plein d'opportunités qui s'offrent sur ton chemin, dans un port ou dans un autre.
2: J'ai jamais considéré le côté pratique pour une manette, Andy.
1: Mais tu devrais.
2: Non, je... suppose que je te parlerai juste de la beauté de cet appel. La beauté du lointain et de l'inconnu. La quête des secrets cachés au-delà de l'horizon. Suppose que je te dise que c'est la seule et unique raison pour laquelle je pars.
1: Ben, je dirais que t'es un idiot.
2: Andy, je suis sérieux.
1: Ben alors, tu peux aussi bien rester ici, parce que on a tout ce qu'il y a à voir ici, dans cette ferme.
2: Ben, je préfère aller voir au loin.
1: Bon, je vais aller nettoyer un peu, comme Ruth vient pour souper.
2: Et Ruth?
1: Ouais, Ruth va rester aussi. Bon, je dois m'ajouter, je pense.
2: Attends une minute, Andy. Il y a quelque chose que je veux...
1: Ouais?
2: Non. Non, c'est rien, c'est rien.
1: Peut-être que je peux deviner ce que t'allais me dire. Je pense que t'as raison. N'en parlons pas de ça. On peut pas s'aider pour ces choses-là. Alors, rejoins-nous bientôt, Rob, veux-tu?
2: Ouais.
1: Bon, ben, à bientôt, alors.
2: Rob! Rob! Hello, Rob. Hello, Ruth. Je voulais te voir, Rob. Andy vient juste de partir. Je l'ai rencontré sur la route il y a une seconde. Il m'a dit que t'étais là. Je suis pas venu pour voir Andy, si c'est ce que tu crois. Je suis venu pour toi.
3: Parce que je pars demain?
2: Parce que ta mère est anxieuse et que tu viennes à la maison. Elle m'a demandé de venir te voir. Je viens juste d'amener ma mère dans son fauteuil dans la maison.
3: Comment va ta mère?
2: Comme d'habitude. Elle va pas mieux ni plus mal. Oh, Rob, j'essaie de faire de mon mieux pour l'aider.
3: Elle a été désagréable?
2: Elle est toujours désagréable, quoi que je fasse pour elle. Si seulement Pat était toujours vivant, je suppose que je devrais pas me plaindre comme ça. Pauvrement. Dieu sait si c'est dur pour elle. Je suppose que c'est naturel d'être dégoûté de tout quand on peut même plus marcher. J'aimerais partir loin, quelque part comme toi.
3: C'est difficile de rester, c'est aussi difficile de partir, des fois.
2: Ah, là, je suis stupide. J'ai juré de ne pas parler de ton voyage ce soir. Un bonheur qui s'enfuit. Et là, la première chose que je fais...
3: Pourquoi tu veux pas en parler?
2: Parce que c'est la dernière nuit que tu es là. Oh, Rob, tu vas me manquer. Tu vas manquer à tout le monde, terriblement. Ta mère, j'ai cru qu'elle pleurait. Tu dois savoir ce que je ressens. Andy et toi et moi, il me semble qu'on a toujours été ensemble.
3: Toi et Andy, vous serez toujours ensemble. Ce sera plus difficile pour moi d'avoir aucun d'entre vous.
2: Mais tu verras des nouvelles choses et des nouvelles personnes pour t'occuper l'esprit. Je vais rester ici dans cet endroit
3: familier qui m'évoquera ton souvenir à chaque minute de la journée. C'est dommage que tu partes à cette époque du printemps où tout devient si beau. Je sais que je devrais pas parler comme cela, que tu fais la meilleure chose pour toi. Tu pourras trouver plein d'opportunités, comme ton père dit.
1: Je vais pas faire un voyage pour trouver les meilleures opportunités du monde, du genre dont pas peut parler.
3: Mais, excuse-moi, je me suis emporté, mais Andy m'a déjà servi une overdose de considération pratique. Mais c'est pas pour ça.
2: Rob, pourquoi veux-tu partir?
1: Pourquoi tu me demandes ça, Ruth?
3: Parce que c'est tellement dommage.
1: Pourquoi?
3: Parce que tout...
1: C'est difficile de faire marche arrière maintenant, même si je voulais. Je serais oublié avant que tu t'en rendes compte.
3: Non. Tu le seras pas. Je t'oublierai jamais.
1: Tu me le promets?
3: Bien sûr. Je pense... Je veux dire, personne ici va t'oublier si... facilement, mais... Tu m'as pas dit la raison pour partir.

Moi, j'en conclurais que bon, ben voilà, c'est tout. Hein. Voilà, contre le racisme, pas de racisme. Ouais, contre le racisme, buvez un verre d'eau, ça passera. Et avec une serviette froide sur le front, petite compresse avec deux Aspro, et puis, bon, normalement, ça devrait. Normalement, c'est réglé. Dans la demi-heure. 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

0: Rendez-vous après.
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0: Oh, dis donc.
1: Et il n'y en avait pas. Dis donc, mais c'est l'Hystera cordata.
2: Bah tiens, tu vois, parlant de chevreuil.

fou, amour fou, ayant quasiment liquidé mon adolescence et avant d'entamer ma longue période d'immaturité, je suis tombé amoureux fou de la petite brune de la recette Perception, cette gracile silhouette tellement émouvante qu'on apercevait tout au fond du bureau quand cette conne de Madame D daignait fermer la porte de l'armoire aux fournitures. Les tracasseries administratives firent de ce magnifique engouement une histoire sans lendemain. Pour retrouver le sommeil, je dus lire plusieurs fois « Pêcheur d'Islande », « La modification » et le catalogue de l'outilleur Auvergnat, dans une belle édition monochrome, aujourd'hui épuisée.

0: j'avoue que l'analogie, le parallélisme va parfois très loin dans les détails.
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2: Audionaturalisme, field recording, acoustémologie, écologie sonore, l'ouïe s'entend comme un sens privilégié pour aborder le paysage. Mais toutes les démarches qui entendent justement privilégier l'écoute de la nature sont-elles aussi écologiques les unes que les autres? Les chasseurs de sons ne seraient-ils, comme tout chasseur, protecteurs que de certaines espèces du vivant? Sans doute y a-t-il l'indice de quelque chose dans le fait que le premier humain à avoir enregistré un oiseau en 1889, Ludwig Koch, a passé une grande partie de sa vie à enregistrer les animaux en se taisant pour ne laisser aucune trace de sa présence sur ces enregistrements. En héritier de Koch, bien des audionaturalistes font encore attention à s'auto-effacer, est-ce à dire que leurs captations n'en sont que mieux des captures? Quelle logique extractiviste peuvent bien traverser les enregistrements de terrain et leurs prétentions écologiques sont-elles si justifiées que ça? Pour en parler, c'était la Bibliothèque publique d'information que nous recevons Roberto Barbanti qui publie Les sonorités du monde aux presses du réel et Pauline Nadrini qui signe Sonder le monde aux éditions MF.

0: C'était extrait de l'album La Rose des Vents de Pierre Marietan. Pierre Marietan qui nous a quittés il y a quelques mois et avec qui vous avez cofondé, Roberto Barbanti, la revue Sonorité. Et quand vous avez fondé cette revue, l'appeler Sonorité, pour vous, c'était clairement une alternative à une revue qui serait appelée Lumière ?
1: Oui.
0: C'est-à-dire que c'est pour sortir du paradigme des Lumières qu'il s'agit d'ouvrir celui des Sonorités.
1: Non, il ne s'agit pas de sortir du paradigme de Lumière. Il s'agit de compléter le paradigme de Lumière. Il s'agit donc de sortir d'une vision du monde, d'une Weltanschauung, qui exclut toute autre approche sensible au monde. Ça, c'est le but de cette idée de, disons, d'une ère de sonorité, après l'ère de l'époque de Lumière, l'époque de sonorité. Effectivement, l'idée qu'on avait au départ, quand, avec Pierre Marietan, nous avons fondé cette revue, c'était de donner force, de donner un outil, un lieu de réflexion sur la question de l'écoute, d'une autre approche du monde, de la réalité, à partir de cette capacité à écouter, de non pas focaliser, parce que le terme focaliser renvoie justement à un langage rétinien, oui, mais de s'ouvrir à cet univers du son et de l'écoute pour pouvoir ainsi analyser, disons, pour aller vite, le monde.
0: Parce que là, on a une espèce de paradoxe philosophique quand même, c'est-à-dire qu'il s'agit de sortir quand même du rétinien, presque de s'amputer de la vue pour pouvoir mieux entendre et, ce faisant, embrasser plus largement le monde.
1: Alors, il ne s'agit pas de penser...
0: De vraiment fermer les yeux.
1: Non, il s'agit aussi de fermer les yeux. Évidemment, comme ça a été répété par beaucoup de théoriciens, et de philosophes, et de musiciens, les sensoriums, les sensibles, c'est une dimension polysensorielle, c'est une évidence, on ne peut pas penser en termes de séparation. Il ne faut pas penser en termes de séparation. Mais nous savons malheureusement que certaines personnes, par exemple, n'ont pas certaines fonctions sensorielles. Et donc, ils ont une approche du réel qui privilégie certaines relations au monde. J'ai beaucoup travaillé avec la revue Sonorité. On a beaucoup travaillé avec une dame, Oel Corvest, qui est non-voyante, qui était la directrice de l'accessibilité à la Cité des Sciences de la Villette. Dans le cas d'Oel Corvest, c'est évident que le monde passait essentiellement par les oreilles.
0: Dans les sonorités du monde, donc vous regroupez un certain nombre d'articles que vous avez publiés depuis 2006, depuis la fondation de cette revue Sonorité, et quand même, vous insistez pour sortir du vocabulaire rétinien, par exemple de la théorie, pour lui préférer le mot acousia, ou même vous voulez parler d'acousiologie, c'est-à-dire qu'il y a quand même à cet endroit-là, par l'écoute, un endroit du savoir qui serait encore insoupçonné, qu'il faudrait défricher ?
1: Tout à fait. Je pense que... Alors, c'est une immense question. Hein. Donc, je vais être extrêmement, comment dirais-je, concis. Et donc, forcément, il ne faut pas me prendre au pied de la lettre. Mais je pense que la civilisation occidentale est une civilisation du rétinien, de l'œil. Et je pense que la dimension esthétique a été en quelque sorte canalisée, disons, et ça c'est un agencement historique qui s'est petit à petit construit autour de l'œil, autour de la

0: par exemple, Baumgartner va écrire son texte au milieu du XVIIIe siècle sur l'esthétique, il essaye de théoriser les sensibles. Autrement dit, ramener les sensibles à la vision, à ce que au théorein, c'est-à-dire la capacité de voir.
1: Et donc là, vous soupçonnez une réduction qu'il va falloir résoudre les oreilles.
0: Oui, pense qu'il y a eu dans notre culture. Après, une culture, c'est très complexe. Donc là, je suis en train de trancher vraiment d'une façon pas très scientifique, mais disons que dans notre culture, effectivement, les oreilles ont été en quelque sorte secondarisées par rapport à... Et c'est là, on le voit dans le langage, mais on le voit bien au-delà du langage et puis dans l'importance que certaines disciplines au secteur de sociaux.
1: Même le mot idée, par exemple, il est plus représenté comme absolument. Une image mentale que
0: Idea
1: comme
0: un son. Idea et idos, c'est exactement ça, oui. Mais si vous permettez, il y a aussi la question scientifique. L'épistémologie occidentale, c'est une épistémologie de l'observation. Mais de l'observation visuelle, du théoros, celui qui est au spectacle, qui est un spectateur, qui regarde donc...
1: qui est dans un vis-à-vis.
0: Qui est en vis-à-vis et qui pose à distance l'objet, et qui le pose devant soi. Et de là vient toute la question, peut-être, heideggerienne du Gestell, de poser devant soi un objet, de le regarder, de l'observer. Et je crois que si nous avons... une expérience différente du réel, c'est-à-dire si on l'écoute vraiment, on a aussi une autre façon d'agencer un savoir fondé.
1: Parmi les auteurs qui sont communs à vos deux livres, Roberto Barbanti et Pauline Nadrini, il y a Stephen Feld qui précisément va mettre en circulation une appellation et même une discipline, on peut dire, qui est l'acoustémologie. Ce serait quoi alors, Pauline Nadrini, l'acoustémologie? C'est-à-dire, ce serait une épistémologie qui justement serait dédiée à prendre le monde par l'oreille?
2: Alors, en un sens oui, en un autre peut-être non, au sens où quand Feld forge ce néologisme dans les années 80-90, c'est aussi à la base de travaux d'ethnographie sonore sur des sociétés de Papouasie-Nouvelle-Guinée, et il essaie de mettre en évidence un rapport au monde et à l'environnement, au langage, à la catégorisation du monde, des objets, de l'environnement, qui passe par l'ouïe. Et à partir de là, il s'agit de penser que pour comprendre ces sociétés, un autre biais sensoriel ou un autre canal sensoriel est nécessaire, et qu'il faut fonder une épistémologie différente qui se fonde aussi sur une sensorialité différente qui est celle de l'audition. Et donc c'est vraiment, Roberto disait qu'effectivement la science occidentale est théorico-visio-centrée, il s'agit de produire une épistémologie alternative qui prendrait acte de ce déplacement sensoriel, d'où ce néologisme. D'une épistémologie acoustique ou d'une acoustique épistémologique, sais pas, mais qui prendrait acte de ce déplacement-là. Après, la question, c'est est-ce qu'elle est universalisable et est-ce qu'on va pas projeter dans cette discipline nouvelle des biais qui seraient ceux de la théorie visio-centrée, qui serait la question de l'intentionnalité, de la mise à distance. Qu'est-ce que ça veut dire de prendre ça vraiment au sérieux? Parce que c'est jamais une simple transposition. L'ouïe, ça change des choses en profondeur. Et est-ce que le concept même d'épistémologie va toujours être adapté à ce qu'on y trouve? C'est une question qu'on peut se poser.
1: C'est-à-dire qu'il risque de ne pas ressortir dans le même état?
2: Non.
1: Ouais, c'est ça. Parce que c'est cette idée souvent assez idéalisante quand même de l'oreille n'a pas de paupières, je dis volontiers qu'elle est idéalisante parce que vous dites bien, Pauline Nadrini, qu'il y a une conception naturaliste de l'audition qui est mise en circulation et en discussion par Jonathan Stern, qui pointe que ça va commencer avec les instruments d'écoute médiate, avec d'abord, il analyse beaucoup le stéthoscope de Stern, évidemment l'enregistrement phonographique, et on a l'impression qu'on n'a jamais été aussi titillé de l'oreille que depuis qu'on met un casque, enfin depuis qu'on l'équipe.
2: Il y a un paradoxe qui fait que toutes ces médiations de l'écoute, qui ne sont pas simplement contemporaines, hein, puisque Stern et puis avant lui Michel Foucault avaient analysé ce qu'on appelle les dispositifs d'auscultation médiane ou médiale, avec l'invention du stéthoscope notamment, tous ces instruments mettent en

0: exergue les pouvoirs de l'oreille, pouvoir à la fois de sensible, mais aussi pouvoir de discrimination, ouais. Pouvoir critique, pouvoir de repérage, des lésions internes, des symptômes. Donc la question, c'est qu'est-ce qu'on fait de cette auscultation ? Est-ce qu'elle a pour but une connaissance ? Est-ce qu'elle a pour but de sonder pour repérer une lésion, un problème, pour viser quelque chose, une structure dans une société, un type de croyance, je pense à des sociétés traditionnelles où notre manière d'écouter va révéler des manières d'être au monde, ou est-ce que ce qu'on vise, c'est une expérience proprement esthétique qui pourrait être abstraite d'un enjeu de connaissance, parce que c'est aussi, il y a aussi un usage purement esthésique et esthétique de ces instruments de médiation, le casque par exemple, qui peut être un bon exemple. Donc la question, c'est au fond, est-ce qu'il s'agit d'utiliser ces instruments, et ça peut être parfaitement légitime dans certains champs de la connaissance et de la pratique, pour au fond mieux comprendre le monde, mieux le catégoriser, comprendre comment il fonctionne, ses structures, ou est-ce qu'il y a un autre usage, peut-être plus esthésique, de ces médiations ?
1: Je vous propose d'écouter les premières mesures du quatrième quatuor de Chelsea par le quatuor Arditi. Vous citez, Pauline Nadrini, Maki Solomos, le musicologue qui, à propos de ce quatuor, écrit « Être dans le son, s'immerger dans le son, être enveloppé par le son, voyager au cœur du son, s'enfoncer dans l'abîme du son, etc. » deviennent alors les nouvelles métaphores pouvant inspirer tant les compositeurs que les auditeurs. »

0: Roberto Barbanti, vous faites un peu la liste d'un certain nombre de courants artistiques du XXe siècle, le situationnisme, le happening, la performance, Fluxus, le body art, qui sont autant de tentatives de sortie justement d'un rapport représentationnel à ce qu'on appelle l'art. Donc ça illustrerait ce basculement vers une esthétique qui est en immersion avec ce qu'elle ressent.
1: Absolument. Le XXe siècle, c'est une... Du point de vue des mouvements artistiques, tout aussi bien dans les arts visuels que dans les arts du son, il y a cette volonté de sortir du cadre, en quelque sorte, qui est une volonté explicite. On ne peut pas contester cela du point de vue historique. Et pourquoi sortir du cadre ? Parce que les cadres étaient devenus, c'est-à-dire les contextes historiques, la dimension globale qui au XVIIIe et avant, au fond, c'était institué comme quelque chose qui avait institué l'art comme quelque chose de séparé. Et notamment la musique qui était séparée, qu'il fallait écouter dans des lieux. Et il y avait aussi des raisons historiques. Mon professeur d'informatique musicale au Conservatoire de Florence disait qu'il attendait le samedi. Dans sa jeunesse, il attendait le samedi, parce que le samedi, il avait les concerts au théâtre. Et donc, il pouvait écouter de la musique, de la vraie musique. Ouais. Autrement, on écoutait une musique, grésillante, bruyante, enfin, plein de bruit dans des postes des radios ou de tourne-disques qui étaient de mauvaise qualité. Hein.
0: Alors, parce que cette critique du grésillement, elle est bien la preuve que dans notre rapport à la technologie sonore ou de reproduction sonore, on attend une sorte de transparence qui, pourtant, serait par définition impossible, puisque c'est quand même un échantillonnage que ça nous donne à faire. Et vous dites, je voudrais évoquer l'exemple du happening. Je suis convaincu que cette forme expressive de la fin des années 50 est fondamentalement orientée par une nouvelle conception et perception de la temporalité que le magnétophone, avec le disque et le poste de radio transistor, avait apporté. Donc c'est-à-dire que c'est comme par le levier de ces écoutes médiales du son qu'on en vient en quelque sorte à vouloir abolir cette médialité.
1: Oui, alors je ne sais pas... la façon dont vous posez la question...
0: J'ai l'impression que la préoccupation orale A-U-R-A-L-E, elle est comme excitée par tout ce qui pourtant essaye de nous en déposséder, qui est tous les moyens d'enregistrement, d'extraction du son.
1: C'est certain que les technologies nous donnent une orientation la technologie n'est pas neutre. Et la technologie nous permet aussi d'avoir d'autres points d'écoute ou d'autres points de vue ou d'autres, c'est-à-dire qu'il y a un enrichissement. Après, il faut voir comment cet enrichissement s'opère et comment il agit. Aussi concrètement, mais je pense que le contexte historique et l'arrivée des technologies d'enregistrement, les mémoires exosomatiques sonores, ont apporté vraiment un changement radical, fondamental dans l'histoire de l'humanité, non seulement par rapport à l'écoute, mais par rapport vraiment à la dimension polysensorielle, à la réalité culturelle historique.
0: Oui, parce que ça marche aussi pour la photographie. Vous citez Benjamin Polinadrini qui dit dans l'œuvre d'art à l'époque de sa reproductibilité technique que l'agrandissement n'a pas seulement pour tâche de clarifier ce que l'on voit de toute façon confusément, mais plutôt de mettre au jour des formes structurelles de la matière parfaitement inédite. C'est-à-dire que dès lors, par la photographie, on voit comme par la microphonie, on entend autre chose que à oreille ou à œil nu.
2: Oui, et c'est un constat que faisait un des pères de la réflexion sur l'enregistrement avec Benjamin, qui est Pierre Schaeffer, le fondateur de la musique concrète. Lui, il a parfaitement vu le caractère révélateur de l'enregistrement sonore, de même que Benjamin avait parfaitement compris le caractère révélateur de l'enregistrement qu'est la photographie. Schaeffer, lui, avait cette image de dire que, au fond, l'enregistrement acoustique, c'était une façon de... On reprend une métaphore visuelle, pour le coup. C'était comme pointer vers le ciel un tube de carton et que isoler ainsi une portion du ciel nous permet de mieux voir les étoiles. C'est l'idée aussi, voilà, de cette révélation. Alors, Benjamin parle d'un inconscient optique. On pourrait presque parler d'un inconscient acoustique. Pour Schaeffer, il est très lié à la question de la forme sonore, de la typomorphologie du son. L'enjeu, c'est grâce à l'enregistrement de révéler toutes les caractéristiques timbrales, toute la richesse timbrale du son et de créer un nouveau solfège, une nouvelle musique plus générale que la musique qui se limitait à un certain nombre de paramètres, l'intensité, surtout la hauteur la temporalité, le rythme des sons. Et ce projet-là, c'était en un sens une façon de prendre acte de cet apport sensoriel et formel aussi qu'apportait l'enregistrement. Après, on peut se demander s'il n'y a pas aussi dans cet acte-là une façon un peu paradoxale de couper l'enregistrement de ce dont il est l'enregistrement et de faire de cet objet sonore, puisque c'est le terme consacré chez Pierre Schaeffer, d'en faire une sorte de presque de fétiche idéalisé, paradoxalement, alors qu'on parle de musique concrète et que l'enregistrement c'est très concret, d'en faire une sorte de nouvel objet de l'écoute qui est paradoxalement très coupé de ce dont il est la trace. Donc c'était à la fois un geste libérateur et extrêmement riche pour toute l'histoire musicale du XXe siècle, puisque tous les compositeurs sont passés au studio d'essai, même s'ils sont souvent ressortis assez vite du studio d'essai, mais ils y sont passés, Boulez y est passé, ouais. Mais au fond cette démarche elle est aussi très paradoxale, parce que écouter ainsi comme on avec cette espèce de fascination morphologique pour le timbre, pour la structure interne du phénomène sonore que permet cet aplatissement de l'enregistrement et ce cadrage qui est d'abord le cadrage de la monophonie aussi chez Pierre Schaeffer, c'est aussi un geste très abstrait. Oui. Sur le son.
0: Et oui, c'est le remettre en position d'être contemplé, justement, dans le vis-à-vis dont parlait Roberto tout à l'heure. J'ouvrais l'émission en évoquant Ludwig Koch, qui est le premier humain qui, à l'âge de 8 ans, parce qu'il était né en 1881,
2: oui,
0: en 1889, arrive à mettre un phonographe près d'une cage à oiseaux et donc à faire le premier enregistrement d'un oiseau, puis en effet passe sa vie ensuite à enregistrer des oiseaux, mais tout en toujours disant qu'il ne faut pas qu'on entende l'humain en train de l'enregistrer. Alors ça, vous l'analysez à travers les travaux de Mark Peter Wright, qui fait en quelque sorte une critique de l'auto-effacement des field recorders.
2: C'est un personnage passionnant, Koch. Alors le livre de Mark Peter Wright, Listening After Nature, qui n'est pas encore traduit en français, c'est vraiment un livre passionnant. C'est un livre aussi très critique sur le field recording, l'audio naturaliste. Parfois, je trouve trop critique d'ailleurs. Enfin, y a une façon vraiment de solder tout l'apport parfois de tous ces courants. Mais c'est aussi des critiques qu'il faut entendre et qui sont, je pense, très, très intéressantes et pertinentes. Mais d'abord, pour en revenir à Ludwig Koch ou Koch, c'est vraiment un personnage très intéressant. À 8 ans, en fait, c'est un garçon d'une famille bourgeoise allemande. Ses parents fréquentent des compositeurs. Liszt vient à la maison pour jouer du piano. Donc, il y a vraiment toute une atmosphère intellectuelle, musicale. Et lui, on lui offre un petit phonographe d'Edison. Cadeau super à 8 ans, j'imagine. Donc, il enregistre tout ce qu'il peut, les conversations, les concerts familiaux. Il paraît qu'il se mettait sous le piano quand Liszt jouait. Donc, il y a aussi tout ça. Et il va être fasciné par un merveilleux chanteur qui est un oiseau chama à croupion blanc. Et d'ailleurs, c'est marrant de dire qu'il y a Liszt d'un côté, le virtuose du piano, et de l'autre côté, il y a le virtuose de la nature qui est le chama à croupion blanc. Et c'est cet oiseau en cage dans sa petite ménagerie que le petit garçon va enregistrer. Donc, le fait d'abord que l'oiseau soit en cage n'est pas du tout anodin, puisque les premiers enregistrements de chants d'oiseaux et d'êtres vivants non humains, ce sont des spécimens en cage. Il y aurait aussi des choses à dire du côté de l'ethnographie sonore, où les premiers enregistrements d'ethnographie sonore, ça se joue dans des réserves et donc dans un contexte très particulier culturellement. Donc il y a cette image là de la cage qui vient redoubler en un sens la mise en boîte ou en cage de l'enregistrement lui-même, et il y a cet effacement.
0: Et d'ailleurs, lui va reprendre la rhétorique des chasseurs de son, justement.
2: Oui. Et cet effacement, c'est ce que Peter Wright appelle l'effacement de... Alors, il appelle ça le noisy non-self, de ce non-soi bruissant qui est toujours là, puisque quand j'écoute, je suis aussi sonore. Là, je suis en train de parler, mais il y a le bruissement de mes mains quand je fais des gestes, il y a le craquement de la table si je m'appuie trop, et que toutes ces sonorités dites parasites elle signe aussi la présence de l'enregistrant dans l'enregistrement. Mmh. Et c'est quelque chose qu'il ne faut peut-être pas totalement passer sous silence.
0: Mais ce que vous faites dans Sonder le Monde, c'est de aussi montrer comme ça crée une ligne de fracture chez ce qu'on appelle les field recorders, parce qu'il y en a qui ne font pas ça comme ça du tout. Mmh. Par exemple, un Bernie Krause, il va à fond du côté de cet auto-effacement, là où Knut Victor va à fond dans plutôt, quand il tend un micro au hibou, bah, faire entendre que ce qu'il va écouter, c'est la réponse du hibou au micro.
2: Mmh. En fait, l'idée, c'est pas de dire qui fait bien, qui fait mal. Krause, au fond, il a un agenda qui est extrêmement important et dont il faut reconnaître la très grande utilité, c'est de documenter un certain état de l'environnement sonore, son évolution et son évolution inquiétante. C'est un lanceur d'alerte sur l'extinction d'espèces entières qui ne pouvaient être repérées que par le son.
0: Oui.
2: On n'aurait jamais compris sans cette écoute de l'environnement sonore et sans tout ce travail fait par Krause. Et pour ça, si vous êtes dans l'idée qu'il faut se faire entendre, non, la furtivité, c'est quelque chose d'important pour le naturaliste, pour l'écho-acousticien, et ça ne doit pas du tout être pris comme quelque chose de forcément négatif. Donc, loin de moi l'idée de dire que ce que fait Krause est nécessairement problématique. C'est là où je dirais que Mark Peter Wright va un petit peu trop loin. Ce qui est vrai, en revanche, c'est que dans une toute autre démarche, qui est une démarche artistique aussi, mais qui est aussi une démarche éthique, parce que ça fait réfléchir à notre action sur l'environnement, peut-être d'une manière plus fondamentale. Ce que fait Knut Victor, c'est de dire « Quand je vais dans le pays, je le cite, je dérange toujours. » Et quelque part, et si mon enregistrement prenait acte de ce qui est dérangé, de ce dérangement,
0: et devenait la documentation
2: et
0: de ce dérangement.
2: Et aussi une documentation de cela, et c'est peut-être pas totalement étranger à la question de l'extinction. Et il y a ici une réciprocité. C'est pas l'objet de Krause, c'est l'objet de Knut Victor, ils sont différemment placés, je crois.
0: Alors, du côté plutôt Knut Victor, on va écouter l'extrait d'un album de David Michael qui date de 2016, qui s'intitule, je vais le dire en français, « Les microphones ne sont pas des oreilles ». Et c'est une pièce qui s'appelle « Ils veulent être mangés ».
3: Vous savez quand vous êtes
4: prêt ? Je suis
3: prêt. Sommes-nous tous prêts ?
4: Oui, ça me semble bien.

0: I'm eating all the bugs tonight.
1: Pardon?
0: I'm eating the bugs tonight.
1: Really?
0: Mm, tasty.
1: I'm done.
0: Hmm?
1: Don't eat them, then.
0: They won't be eaten.
2: Il y a une part de provocation dans cet enregistrement, Pauline Nadrini.
3: Oui, parce qu'on sentait tous les bruits parasites qu'on aurait tendance à enlever. Les frottements contre la bonnette, les voix off, toutes ces choses-là qui deviennent aussi bien l'objet de l'écoute. Ouais. Et il y a ce commentaire à un moment où il dit « les insectes sont partout, dès qu'on ouvre la bouche, on va en manger », parce qu'ils volaient tout autour de nous. Mais peut-être « they want to be eaten », peut-être qu'ils veulent être mangés.
2: Ouais.
3: Et c'est Mark Peter Wright, là, je n'invente rien, c'est Mark Peter Wright qui commente cet enregistrement et qui dit ça livre quelque chose peut-être de très juste sur l'acte d'enregistrement, qui prétend au fond ne pas déranger parce qu'on ne prélève pas réellement, mais est-ce qu'au fond on ne prélève pas toujours quelque chose, au sens où on intervient quelque part et que notre présence dans un milieu, elle n'est jamais neutre.
2: Oui.
3: Et même s'il n'y a pas d'extraction, au sens où l'entomologiste capturerait le papillon et le fixerait sur sa planche avec une épingle. Il y a tout cet imaginaire qui est toujours présent et peut-être dont il faut interroger le sens.
2: Roberto Barbanti, c'est vrai que quand on parle de tout ça, il y a toujours une axiologie qui traîne, qui circule, qui chatouille, vous dites même, Pauline Adrigny, qui consiste à laisser penser, c'est un peu peut-être l'héritage de quelqu'un qu'on n'a pas encore nommé, qui est Murray Schafer, qui a l'air de dire quand même que les sons naturels sont meilleurs que les sons d'origine humaine, ce qui est évidemment quand même une affirmation discutable. Mary Thompson parle même de moralisme esthétique. Vous, vous dites quand même, faut pas trop liquider trop vite quand même l'héritage de Murray Schafer.
4: Oui, je dis que... Alors, c'est une question piège.
2: Oui,
3: c'est vrai.
2: En même temps, ouvertement piège, donc ça va. Je ne cache rien.
4: Oui, c'est un débat qui est très important et qu'il faut vraiment aborder. Il y a eu, par exemple, cet article en 2015, je crois, de Tim Ingold, Against the Soundscape, par exemple, que c'est un article que je partage à 50% et puis 50% je partage pas. J'ai publié un petit texte, mais c'est en italien cette fois-ci, sur For Soundscape, not Against Soundscape. Mais Schafer, il faut se situer au niveau historique.
3: Absolument.
4: Schafer a été vraiment quelqu'un qui a créé une rupture épistémique, on pourrait dire, qui nous a vraiment permis, Conservatoire de Florence, où j'ai fait des études de musique informatique et de musique électronique, on l'appelait comme ça, pas électroacoustique. Ces années-là, Schafer a vraiment représenté cette ouverture sur le monde. On sortait des studios d'enregistrement avec nos magnétophones portatifs et on allait enregistrer les mondes. Et ça, c'était vraiment quelque chose qui était à la fois les résultats de la technique, parce qu'on avait finalement des nagras, des instruments qui permettaient d'enregistrer dehors, d'une façon, disons, possible pour les étudiants du conservatoire. Et puis, cette ouverture vers les mondes était aussi une ouverture conceptuelle, pas simplement... Et donc là, il faut penser que dans les années 60, il y a tout le développement du paradigme, d'un nouveau paradigme épistémique qui est le paradigme biologique. Et donc toute l'attention qu'on a apportée au monde naturel, et toute la conscience aussi à cette époque, parce que c'est de ces années-là, c'est en 62, qu'on commence à se rendre compte que les oiseaux ne chantent plus, que les insectes ne sont plus présents, avec des textes fondateurs de l'écologie. Et donc, on se rend compte que le milieu est un milieu sonore, est un milieu qui subit de fortes nuisances. Et dans ce contexte-là, le travail de Schafer sur les paysages sonores, ce qu'on appelle les paysages sonores, lui, il parlait plutôt, je crois, de sonosphère. Je crois que le concept de paysage sonore, de soundscape, a été traduit par paysage sonore, mais c'est complexe là aussi. On en a beaucoup discuté. C'est complexe, mais peut-être on pourrait penser les paysages sonores comme les enregistrements, les field recording qui présentent des œuvres, et puis la sonosphère comme vraiment la dimension référentielle, c'est-à-dire là où on est à un moment donné. Ici, on est dans une sonosphère, par exemple. Et donc, toute cette ce travail de Schaeffer a eu une importance fondamentale pour, cette, pour une nouvelle génération de théoriciens, d'anthropologues. Feld aussi, il en parle beaucoup. Enfin, il vient de là, il vient de cette conscience. Mais McLuhan, qui était avant Schaeffer, mais et que Schaeffer connaissait, et qui donc toute la question écologique de, par exemple, Greenpeace, qui est la même, exactement la même époque. Il y a cette et donc évidemment, c'est une époque aussi dans laquelle il y avait beaucoup de peut-être de positions qui étaient critiquables, évidemment.
2: Parce que ce qu'on reproche essentiellement à Murray Schaeffer, c'est une idée naturaliste, en fait. C'est qu'il sépare, c'est ça
3: On lui reproche tellement de choses.
2: Oui, c'est vrai.
3: On lui reproche énormément de choses. Et alors, pour le coup, je serais absolument d'accord avec Roberto. On a reproché énormément de choses à Schaeffer, à raison. Son côté New Age, mystique, c'est-à-dire mêler la conception yogique hindoue à l'harmonie des sphères de Kepler, sa conception très
2: axiologique, que la musique du monde vaut mieux que la
3: pollution sonore de des paysages anthropocéniques, même s'il n'y a pas ce terme à l'époque, contre les paysages sonores naturels. On lui a reproché sa crainte des technologies, son concept de schizophrénie. On lui a reproché le fait de calquer, soi-disant, un modèle très visuel du background, tonalité qui note
2: ça,
3: un signal qui correspond au visuel dans le monde sonore. On lui reproche plein de choses à Schaeffer, et c'est vrai que cette conception du soundscape, qui est d'ailleurs pas le tout de tout ce qu'il a fait, on lui reproche son côté arcadien, souvent les grands paysages naturels canadiens, bref, enfin c'est la liste est longue et on pourra en parler très longtemps, mais je pense qu'effectivement il faut rendre à Schaeffer ce qui est à Schaeffer. Récemment, j'avais fait un petit panel autour de cette question: qu'est-ce que aujourd'hui des field recordistes disent de Schaeffer, doivent à Schaeffer. Et bon, sauf peut-être Francisco Lopez, qui est certainement le plus critique de tous et qui le restera, je crois, à jamais, qui était toujours assez d'ailleurs violent dans sa critique de Schaeffer. Tous reconnaissaient deux choses: effectivement, le fait qu'il a défriché un domaine entier du monde sonore, et deuxièmement, qui est aussi le premier à mettre l'accent sur notre responsabilité à l'égard de l'environnement acoustique. Alors, personne ne faisait ça avant.
2: De ce point de vue-là, on aurait de bons héritiers de Schaeffer en Almo Farina et Jérôme Sueur, qui font de l'éco-acoustique, c'est-à-dire véritablement une écologie par les moyens de la captation sonore.
4: Alors, Almo Farina, qui est un collègue que je connais, je ne peux pas dire un ami, mais enfin, on se connaît bien. Nous sommes là dans le domaine de la biologie, de la zoologie et de la biologie. C'est-à-dire, la nouveauté de l'éco-acoustique, c'est que avec des petits micros qui coûtent 2 euros, on peut maintenant rentrer dans une forêt et avoir une captation des sons de la forêt sur des dizaines de kilomètres. Et avoir donc une vision d'ensemble. Vision d'ensemble.
2: Et hop.
4: Et cela permet, par rapport à la question de la biodiversité, d'avoir des outils qui ne sont pas invasifs, pour pouvoir comprendre des dynamiques dans le temps et dans l'espace.
2: Alors, ils ne sont pas invasifs, sauf qu'ils sont un peu réducteurs dans l'analyse qu'on fait des données qu'ils nous donnent.
4: Ils sont extrêmement réducteurs. Oui. Et d'ailleurs, toute la question qu'Almo Farina avait, qu'ils ont eue, c'est de trouver des logiciels suffisamment puissants pour pouvoir identifier les espèces, pour pouvoir séparer les espèces du son du bruit de fond de la forêt, par exemple, pour pouvoir identifier certaines espèces par rapport à d'autres espèces, et dans la même espèce, certaines familles ou certains mêmes oiseaux. Mais c'est vrai que si on pense en termes biologiques, la possibilité de placer des petits micros dans une forêt et d'écouter ces milieux, et de l'écouter 10 ans après, ça permet de voir la densité de certaines espèces ou la disparition de certaines autres espèces. Alors après Bernie Krause fait des choses que j'aime, il faut dire les choses comme elles sont, hein. J'aime beaucoup, il fait des concerts, disons, des soundscapes dans lesquels il enregistre ces forêts qui sont, voilà, c'est poétique.
2: Mais quand il fait ce livre chez Actes Sud, en même temps que l'exposition à la Fondation Cartier qui s'appelle Chansons animales et cacophonies humaines, c'est quand même un peu manichéen, non?
4: C'est manichéen. c'est manichéen. Bien sûr, mais je vois où vous voulez m'amener.
2: Moi, je veux en venir. Mais oui.
4: Il ne faut pas opposer l'écoute outillée avec l'écoute non outillée. On sait tous ce que c'est que l'écoute outillée, hein, et donc tout le monde,
2: on la pratique quotidiennement.
4: On est tous d'accord, ouais. Avec, et j'aime beaucoup Knut Victor, ou tous les Lopez aussi.
2: David Michael, donc, on a entendu.
4: Voilà, ouais. Absolument. La question de l'écoute non outillée, c'est que l'écoute non outillée, c'est le seul moyen égalitaire. C'est-à-dire, c'est tout le monde doté d'un appareil auditoire non déficitaire peut se retrouver dans cette situation foncièrement égalitaire. Alors que l'écoute outillée demande quand même tout un appareil, toute une dimension, toute une connaissance des ingénieurs du son, etc., ou tout simplement l'achat de... Et il ne faut pas rentrer dans cette opposition écoute outillée, écoute pas outillée, parce que on perd dans les deux cas de figure. Si on perd l'un, on perd l'autre, et on perd et vice versa. Il faut vraiment rester à ces niveaux d'équivalence entre ces deux aspects, et il ne faut pas les mettre en opposition. Après, c'est une question de limites.
2: Votre livre, il a pour sous-titre « De l'écologie sonore à l'écosophie sonore ». Alors forcément, ça donne envie de vous demander quel est l'écart entre l'écologie et l'écosophie. Un des premiers indices qu'on trouve, c'est que vous passez par Guattari, par Arne Naess, l'idée d'écologie profonde, pour dire qu'on ne peut pas réduire la question écologique au biologique. Il y a aussi l'écologie sociale, l'écologie mentale.
4: Tout à fait. C'est ce que Guattari, en 89, après, a appelé les trois écologies,
2: oui.
4: et l'écosophie. Évidemment, on ne peut pas penser en termes simplement d'écologie environnementale. L'écologie, c'est vraiment la complexité, et donc la complexité à tous les niveaux. Donc le social, l'imaginaire aussi, donc les arts, font partie de la question écologique. Et on voit très bien comment l'écologie biologique, si vous voulez, c'est-à-dire la disparition des espèces dépend en large partie de la société, de l'imaginaire social, et de comment l'imaginaire social tel qu'il nous a été légué, enfin tel que nous sommes aussi les protagonistes, tel que nous le cultivons aujourd'hui, engendre des relations conflictuelles et problématiques avec les autres espèces, les autres univers animaux ou végétaux, etc.
2: C'est là que la musique peut devenir un lieu de dialogue avec certaines espèces. Pauline Adrigny, vous avez récemment reçu en Sorbonne le clarinettiste David Rothenberg, qui est un clarinettiste qui va jouer avec des oiseaux assez couramment. Il raconte dans un de ses livres qu'un jour, il a été au zoo de Berlin jouer avec, je crois, des rossignols.
3: Il joue beaucoup avec les rossignols.
2: Ouais, c'est ça. Et il s'est fait plus ou moins engueuler par les ornithologues berlinois en lui disant, vous êtes en train de déformer le chant de nos oiseaux parce que vous leur apprenez d'autres mélodies que les leurs, c'est ça?
3: Oui, alors c'est une anecdote très amusante et qui est très révélatrice aussi de tout ce dont on parle. Il est dans un parc à Berlin et il a l'habitude de venir jouer avec plusieurs personnes tous les soirs avec les rossignols. Et j'y reviendrai d'ailleurs pas avec n'importe quel rossignol, avec un certain rossignol qu'il a repéré.
2: Un individu.
3: Et ça, c'est, je pense, très important pour Rothenberg, mais j'y viens tout de suite. Ouais. En attendant, pour l'anecdote, il voit sur place, je ne sais plus quel est le nom de cette chercheuse, enfin une chercheuse à la Freie Université de Berlin, qui lui dit: ah non, mais non, tiens, on ne savait pas que tu jouais avec lui, tout est fichu, tu ne te rends pas compte, ça fait des mois qu'on travaille sur ce rossignol et ce regroupement d'oiseaux, et pour essayer, parce que c'est des vocal learners, c'est des apprentis, enfin ils ont un apprentissage vocal, les rossignols. C'est partie de ces espèces dont le chant s'enrichit au contact d'autres oiseaux et d'autres espèces aussi. C'est une autre question au cours de leur existence. Aristote en parlait déjà dans Partie des animaux, et donc ils étudient ça, la manière dont les chants de rossignols s'enrichissent au gré de leur rencontre et de leur vie. Ils disent, c'est fichu, là, t'as interagi avec eux, ils ont repris certainement des patterns de cet échange, donc ils sont fichus pour nous, they are ruined. Et Rothenberg dit, ah bon, je suis désolé. Alors au début, ils discutent un peu, et puis finalement, ils partent. Donc c'est assez intéressant de voir soit cet aspect qui cherche à cadrer au maximum le vivant dans une forme de clôture à l'égard de l'humain, soit dans la démarche de Rothenberg, alors là, on met les mains planète totalement de l'autre côté, où il y a l'idée d'une relation interespèce, et qu'une écologie qui voudrait peut-être totalement se couper de cette relation interespèce ou de cet entrelacement inévitable entre l'humain et l'animal serait peut-être, se placerait mal. Ça ne veut pas dire qu'il ne faut pas des ornithologues aussi pour étudier dans des conditions, on dirait, abstraites, le champ des rossignols. Le deuxième point qui m'intéresse dans ce type de démarche, au début j'étais assez suspicieuse à l'égard de tout ce que faisait Rothenberg. Je trouvais, de même que chez Bernie Krause, toute cette idée de la musique animale, du concert interespèce, de l'orchestre animal, tout ça, ça m'a toujours beaucoup dérangée parce que j'y voyais une forme de naturalisme, d'ailleurs assez réducteur pour le vivant, puisque pourquoi on irait plaquer des catégories musicales humaines sur la richesse du monde sonore animal ? J'avais une sorte de distance par rapport à ça. Et puis en écoutant David récemment, j'ai enfin compris au fond tout ce qu'il y a de passionnant dans sa démarche, c'est qu'il joue pas avec le rossignol ou les baleines, il joue avec ce rossignol, avec cette baleine à tel moment, c'est une rencontre. Et dans cette rencontre, il y a bien l'idée d'une individualité face à laquelle je me tiens, qui n'est pas un autre oiseau, qui a son propre parcours, qui a rencontré d'autres oiseaux dans telles circonstances, et qui n'interagit pas avec moi de la même manière qu'un autre oiseau. Et ce qui est passionnant dans le livre de Rothenberg, qui a donc été récemment traduit chez Actes Sud, hein, Rossignol dans la ville, c'est qu'au fond, il décrit des rencontres avec des rossignols très différents les uns des autres. Et c'est cette idée aussi qu'il faut dépasser une conception très catégorielle du vivant pour quelque chose de plus individué. Et ça, je trouve que c'est une démarche tout à fait passionnante chez lui.
2: Alors, des animaux qui font de la musique, on va écouter un éclat de trèfle de Robin Meyer qui fait faire du synthétiseur à des moustiques.

0: Et ce qui est intéressant dans le travail de Robin Meyer pour vous, j'ai l'impression, Pauline Nadrini, c'est que précisément le fait de cette interaction, de tirer une musique d'une présence animale assez contrainte quand même, permettre d'élargir justement l'écoute.
1: Oui, après, c'est vrai que j'ai été assez critique envers le travail de Robin Meyer dans mon livre. Tout est parti d'une rencontre à la Philharmonie de Paris où j'avais déjà écouté son travail, mais là ça m'a vraiment marqué, où il présentait cette pièce sur les moustiques. Il immobilise des moustiques et il les enregistre, il enregistre leur son si particulier, en montrant qu'il s'appuie sur des travaux d'entomologistes qui ont montré que la fréquence du vomissement des moustiques varie en fonction de leur excitation dans l'accouplement, qu'il y a l'idée d'un ajustement du moustique à son environnement et aux stimuli auxquels ils sont soumis. Et donc il en a fait un dispositif musical où on enregistre l'ajustement du moustique à des sons qu'il est supposé entendre. Donc un son de synthétiseur, qui est produit d'ailleurs par le chant du moustique, donc il y a un effet de boucle, enfin de larsen, et le son d'un chanteur de drumpad indien. Avec aussi cette idée d'une sorte d'analogie morphologique entre la modulation du drumpad et la modulation du moustique. Et j'y ai vu une forme d'instrumentalisation assez dérangeante
0: de l'animal.
1: Ouais. Bon, déjà le fait que le moustique est mis certainement dans un gros état de stress puisqu'il est soumis à un dispositif qui est très très limitant. Alors tout le monde disait bon, on s'en fout des moustiques, après tout on passe notre temps à les exterminer tout l'été. Oui, d'accord, mais en faire de la musique, c'est peut-être autre chose. Et je trouvais qu'il y avait quelque chose de très étrange à projeter cette idée d'harmonisation, d'ajustement interespèces dans un dispositif qui est totalement contrôlé, totalement gridé par
0: Oui, parce que de fait, ça leur fait meilleur, faire quoi. De la musique tempérée de façon humaine.
1: Alors, enfin, pas tempérée, ouais. En l'occurrence, c'est un jeu sur la question du tempérament, c'est sortir des échelles. Bon, en fait, ça réexploite aussi tout cet imaginaire qui remonte à Varèse et même à avant, quoi, de sortir
0: de continuum,
1: sortir du continuum, l'idée d'un continuum, voilà. Mais ce qui me dérangeait, au fond, c'était faire du synthétiseur à un moustique. Bon, en quoi ça nous apprend quoi que ce soit sur l'écoute du moustique?
0: Alors, vous y trouvez quand même un point positif. Vous dites, d'abord, le moustique est un insecte, un vivant qui, dans notre écologie quotidienne, tient le rôle de nuisible. Le transformer en musicien tient dès lors du tour de magie satisfaisant qui, à la faveur d'une trêve, chatouille agréablement les catégories axiologiques par lesquelles nous classifions l'animal.
1: Oui, mais c'est un peu ironique en même temps.
0: Ah, d'accord.
1: C'est-à-dire que ça chatouille, mais ça ne remet pas en question. C'est une trêve, précisément. Oui. C'est-à-dire que dès que la trêve est finie, les moustiques sont tous... Enfin, il en utilise plein pour son expérience. D'ailleurs, il se présente souvent comme une sorte d'apprenti sorcier, hein, Robin Meyer, et ça lui va assez bien. Ouais. On imagine bien tout le stock de moustiques mis à disposition par l'institut avec lequel il travaille. D'ailleurs, il travaille avec des gens qui sont des entomologistes, mais qui travaillent aussi sur les questions d'éradication des nuisibles, hein, voilà, et c'est une trêve parce que ça ne nous empêchera pas d'aller, je ne dis pas qu'il faut accepter de se faire piquer par tous les moustiques du monde, hein, mais simplement cette mise en scène d'une alliance musicale entre un moustique qui module et un chanteur de drumpad qui d'ailleurs, quelle image ça projette d'ailleurs sur le chanteur de drumpad, il y a une forme de naturalisation de sa technique sonore qui est tout aussi problématique, je crois. Bref, enfin, c'est un dispositif qui m'avait mise extrêmement mal à l'aise. On en avait beaucoup discuté lors du colloque. C'était le colloque musique animale qui avait eu lieu à la Philharmonie de Paris. Et c'était une pièce qui avait fait beaucoup réagir. Alors voilà, forcément, la première action, c'était après tout, vous-même, vous tuez les moustiques. Qu'est-ce qu'on s'en fiche? On a toujours fait de la musique avec les animaux, les boyaux de moutons sur les violons, etc. C'est quelque chose qui est très, très ancien. Mais là, ce qui m'embêtait, c'était que c'était sous couvert d'une forme d'appel au concert interespèces. Or, je pense que c'est tout sauf ça, vraiment. Même si c'est satisfaisant dans l'expérience esthétique, c'est assez fascinant, ça a eu beaucoup de succès, mais je crois qu'il y a quelque chose de profondément dérangeant dans cette démarche.
0: Et que pensez-vous de la performance de Céleste Boursier-Mougenot, qui fait jouer de la guitare électrique à des oiseaux? C'est une installation qui consiste à disposer dans un grand espace des...
2: Présenté à la Biennale de Venise, oui. Ah ben...
0: Là, est-ce que c'est de l'extractivisme?
2: Écoutez, face à l'extractivisme du monde actuel, je pense que c'est un petit extractivisme.
0: C'est vrai qu'il faut relativiser les échelles quand même.
2: Il faut le relativiser. Mais bon, après, c'est une œuvre d'art. C'est dans un contexte de la Biennale de Venise que cette œuvre est présentée. Et...
0: Alors, elle est parue sur le label Montagne Noire, oui, sous forme de deux plages. Et là, il y a une grande question philosophique. Il y a deux versions. Une version où on entend la musique produite par les oiseaux ainsi que les oiseaux. Et puis, une version, l'autre plage, où il n'y a que la guitare. Et l'éditeur me disait récemment, donc l'éditeur c'est le GMEA, le groupe de musique électroacoustique d'Albi, et Didier Chour donc, me disait, bah, on a la vraie musique des oiseaux quand on retire le son des oiseaux pour n'avoir que la guitare.
1: Ah, au contraire.
0: C'est étonnant. Ah oui, bah oui.
1: Je dirais plutôt le contraire. Enfin, Roberto,
2: non, mais je connais pas. J'ai vu simplement, j'ai entendu cette œuvre.
0: Vous préférez là maintenant écouter la version avec oiseau ou guitare solo?
2: Je peux pas dire. Je peux pas écouter la version sans oiseau. Donc je peux pas me prononcer là-dessus. Mais d'une façon conceptuelle, purement abstraite, je dirais que la question se pose d'un certain point de vue, mais d'un autre point de vue, la question ne se pose même pas. C'est-à-dire, il y a un artiste qui a travaillé, qui a utilisé des matériaux, qui les a exposés, qui donc, bon, après, on évalue les résultats selon des critères qui sont différents. On peut l'évaluer du point de vue, par exemple, de l'exploitation des oiseaux, on peut l'évaluer du point de vue purement musical.
0: Mais parce que vous avez le concept de continuité ontologique, oui, qui articule trois notions, à la fois de présence, d'holisme et de non-séparation,
2: oui,
0: ce qui me donnait presque à parier que vous alliez préférer quand même la version où on entend aussi les oiseaux piaffer.
2: Non, je ne l'applique pas à ce niveau-là.
0: D'accord.
2: Enfin, peut-être vous avez raison, mais ce n'est pas à ce niveau-là que je pense cette question. La continuité ontologique, si vous voulez, c'est une question à la fois philosophique, mais aussi sensible. Mmh. Quand on écoute le monde, on est dans une relation au monde qui n'arrive pas à assigner, au sens fort du terme, c'est-à-dire qui ne sépare pas. On est immergé dans un milieu... Et c'est aussi un milieu visuel, tout aussi visuel que sonore. Mais la vision assigne, la vision sépare. Alors que quand on écoute le monde, on est dans une sorte de sphère à 360 degrés dans laquelle on ne peut pas séparer les éléments entre eux. On peut les identifier, on peut se rendre compte qu'il y a, je ne sais pas, un signal, un fond et un signal. Mais on ne peut pas séparer les uns des autres d'une façon net. Autrement dit, ce qui existe là, c'est de l'ordre d'une continuité. Et donc j'en parle à ce niveau-là. Après, du point de vue philosophique, c'est beaucoup plus complexe la question, mais dans une relation d'écoute au monde, il y a cette continuité et on l'expérimente. On peut vraiment l'expérimenter. De là vient cette idée que l'écoute peut être quelque chose de plus riche que le regard. Dans certains cas de figure, et je ne veux pas séparer, hein, je prends l'écoute comme une dimension polysensorielle, d'emblée.
0: Ça semble conduire vers une préférence pour la version pour guitare et oiseau, non?

0: Alors,
1: je vais faire ma prof de philo qui demande une analyse du sujet, mais au fond, enfin, quand on dit musique des oiseaux, c'est quoi le dé? C'est quel sens du génitif? Est-ce que c'est la musique produite par les oiseaux ou est-ce que c'est leur musique qu'ils entendent comme telle? Au sens où je dirais que dans la première version, celle où on entend les oiseaux, c'est ce que les oiseaux entendent. Donc, bon, je ne sais pas si on irait parler de musique, parce que je pense que là, il y a une projection
0: et qui aussi est problématique. Ce qu'ils répondent à ce qu'ils entendent.
1: Et ce qu'ils répondent à ce qu'ils entendent. On est dans la sonosphère des oiseaux, et en, quitte à... Si vous voulez projeter du musical là-dedans, avec cette idée d'un continuum musical, pourquoi pas. Mais c'est la musique dont les oiseaux sont acteurs, puisque c'est ce qu'ils entendent. Dans la deuxième, ils n'ont pas accès à cette production sonore. C'est nous qui l'entendons et qui projetons aussi notre propre imaginaire musical sur cette production. C'est la musique peut-être produite par des oiseaux, mais elle ne leur appartient plus. Et elle est aussi déterminée par notre propre culture musicale. Moi, j'y entends une sorte de, on dirait un peu Endless Summer de Fénèse en un peu plus pété. Enfin, ou certaines pistes un peu barrées de Matt Moss, voilà, et j'ai cet imaginaire-là qui vient faire que j'y trouve un certain plaisir esthétique, mais c'est plus la musique des oiseaux au premier sens du terme.
0: Donc ça voudrait dire qu'il faudrait maintenir un son à l'état indiciel, comme dirait Schaeffer, pour pouvoir laisser l'imagination ouverte, comme ne dirait pas Schaeffer. Pierre, c'est Schaeffer cette fois.
1: Ah, c'est une vaste...
2: Je passe.
0: D'accord.
1: Non, mais cette question de l'indice, c'est deux traditions différentes, en fait. Le problème, c'est qu'il y a l'idée que l'enregistrement et l'écoute enregistrée, elle permet d'avoir accès au son détaché de sa source.
0: Oui,
1: C'est l'idée de Pierre Schaeffer, d'acousmatique, et puis après, sur l'idée de l'acousmatique, d'avoir un type d'écoute qu'il appelle l'écoute réduite, et qui est très sélective, et qui vise à vraiment mettre en parenthèse, dans la deuxième version, on continue de trouver un plaisir dans le fait que c'est produit par des oiseaux, donc c'est pas totalement,
0: on retire pas le contexte,
1: et je pense qu'une partie de l'appréciation esthétique est liée à ce petit chatouillement, encore une fois, de dire ah mais c'est produit par des oiseaux, et je trouve qu'il y a une forme de naïveté aussi de faire reposer aussi une grande partie de l'appréciation esthétique sur cette petite excitation naturaliste. La question de la source, elle me semble cependant encore déterminante, et c'est tout ce que l'acoustémologie, mais aussi tout le travail de l'audionaturalisme, de l'écologie acoustique nous apprend, c'est que on ne peut pas solder totalement la question de la source des sons. D'ailleurs, Schaeffer lui-même ne la solde pas toujours totalement. Pierre Schaeffer, pas Murray Schaeffer. Mais c'est juste deux traditions différentes. Il y a une tradition qui est celle de la concrète. Quelqu'un qui serait très représentatif de ces deux traditions différentes et de leur opposition, c'est Francisco Lopez, qui est à la fois quelqu'un qui fait du field recording, mais qui se réclame totalement de la musique concrète et qui refuse le naturalisme sonore.
0: Et qui veut dire que c'est de la
1: musique. En disant, il y en a marre de toujours dire c'est des sourds, c'est tel son, c'est tel objet, c'est telle espèce.
2: Tout à fait. Mais on est en face des œuvres, et l'œuvre, en quelque sorte, c'est une sorte d'expérimentation. Donc, là, pour l'instant, les extraits que vous avez passés, je ne veux pas me prononcer là-dessus, mais il y a deux formes d'expérimentation de cette relation. Quand on parle d'œuvre d'art, on parle d'une forme d'esthétique intentionnelle, et dans la forme d'esthétique intentionnelle, il y a la question de l'expérimentation. Donc, on essaye de pistes de recherche, on essaye des relations, et évidemment, bon, sauf certains cas de figure dans lesquels l'expérimentation va au-delà des limites, disons, éthiques, où on ne peut pas faire, je ne sais pas, l'enregistrement d'animaux que nous sommes en train de torturer, vous voyez, c'est-à-dire ce genre de choses. Mais l'expérimentation en tant que telle, c'est difficile de dire, après, oui, on peut en extraire des intentions, mais... Dans les deux cas de figure, d'après ce que j'ai entendu, les deux propositions me semblent peut-être intéressantes ou pas intéressantes. Je ne veux pas me prononcer là-dessus d'une façon...
0: Mais oui, c'est tout le problème aussi de Molécules, par exemple, qui va prendre des craquements de glaciers au Groenland pour les fondre dans son home studio qu'il place dans un village d'Inuit, dans une musique techno qui va ensuite... jouer dans des endroits très énergivores.
2: On ne peut pas empêcher de faire ce genre de travail.
0: Merci beaucoup, Roberto Barbanti. Je rappelle que vous êtes l'auteur des Sonorités du Monde auprès du réel. Et merci, Pauline Adrigny.
1: Merci.
0: Vous êtes l'autrice de Sonder le Monde aux éditions MF. Et merci à la Bibliothèque publique d'information d'avoir accueilli l'enregistrement de ce métaclassique.

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Le soleil était encore chaud. Cependant, il n'éclairait presque plus la terre. Comme un flambeau placé devant les voûtes gigantesques ne les éclaire plus que par une faible lueur, ainsi le soleil, flambeau terrestre, s'éteignait en laissant échapper de son corps de feu une dernière et faible lueur qui cependant laissait encore voir les feuilles vertes des arbres, les petites fleurs qui se flétrissaient et le sommet gigantesque des pins, des peupliers et des chênes séculaires.

le vent rafraîchissant, c'est-à-dire une brise fraîche, agitait les feuilles des arbres avec un bruissement. À peu près semblable à celui que faisaient les eaux argentées du ruisseau qui coulait à mes pieds. Les fougères courbaient leur front vert devant le vent. 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

individus. Absolument transparent. Se déplaçaient avec vélocité

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